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1: L'association citoyenne pour des centres de santé dans le pays de Valois vous propose une conférence intitulée « L'entrée en EHPAD, passage obligé ». Ce sujet vous intéresse? Rendez-vous ce lundi 4 mai à 18h à la Maison des associations, 62 rue de Soissons à Crépy en Valois. L'association Au fil de l'automne vous propose une soirée ciné-tricot le mardi 5 mai à 20h30 au Cinéma L'Étoile à Crépy en Valois. Au programme, un moment chaleureux pour partager sa passion du crochet et du tricot devant le film Compostelle avec Alexandra Lamy. Le billet coûte 6,50€ pour tous et l'inscription se fait auprès du Cinéma L'Étoile pour cette séance spéciale. La lumière restera allumée dans la salle afin de pouvoir occuper vos petites mains. 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

0: Rivière de mots, torrent, cours d'eau, murmure, courant, piscine à débordement. C'est justement ce qu'il me fallait pour le problème dont je t'ai parlé la dernière fois quand je suis né. C'est exactement ce que je cherchais pour mettre en sourdine la petite musique mentale qui fait comme l'horloge atomique, le carillon qui s'arrête pas. C'est une bonne chose de fait, je suis content. Bon après c'est pas gagné, hein. Mettons pas la charrue avant les bœufs si tu veux bien. Faut encore apprendre à jouer avec les syllabes, les assonances, la fluidité, la respiration, la prononciation, le vocabulaire et tous ces trucs là. C'est vrai qu'il y a des règles qui existent quand même, c'est pas pour les chiens. T'as été à l'école, tu vois très bien de quoi je parle. Faut aussi de la discipline et même beaucoup, c'est important la discipline, c'est 99% du boulot à ce qu'on dit. Alors mets-toi à ton clavier sans te poser de questions, arrête de fumer des cigarettes ou de t'occuper pour faire semblant et surtout éloigne-toi d'internet. De toute façon je suis sûr que ça fait des trous comme des boules de glace dans les neurones au bout d'un moment ce truc là. Et puis tu crois qu'ils faisaient comment les autres, ceux que t'admires? Ok, y en a qui étaient complètement maboules, ils comprenaient rien à ce qui leur coulait du bout des doigts, mais ça c'est une exception. Rivière de mots, torrent, cours d'eau, murmure, courant, piscine à débordement, elle est là ta porte de sortie, vieux frère.
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Madame, monsieur, bonjour. Chaque dimanche, faites le plein d'idées de sorties dans la région avec votre agenda du week-end préparé par la rédaction. Bienvenue à vous en ce dimanche 3 mai. L'association sportive et culturelle, l'AE Baron, vous propose de participer à sa traditionnelle manifestation à la recherche de Sylvie. Et pour info, Sylvie, c'était la fiancée imaginaire de Gérard de Nerval qui passa une partie de sa jeunesse dans notre région. Une randonnée qui est ouverte à tous, une randonnée qui vous propose de parcourir des circuits de cyclotourisme de 46, 74 et 103 km sur les plus belles routes du Valois. Il y a des circuits de VTT de 14, 35, 55 et 75 km en forêt d'Hermenonville. Trois circuits marche de 11, 15 et 20 km en forêt d'Hermenonville également. Il y a enfin un parcours rando gravel de 70 km, des ravitaillements gourmands échelonnent tous les parcours. Les inscriptions se font de 7h30 à 10h ce matin au gymnase de Baron où il vous sera offert café et biscuits. L'AE Baron vous attend très nombreux ce dimanche matin. Événement inédit à Hermenonville. Pour la toute première fois, la commune accueille un rassemblement automobile d'exception de 9h à 13h. Les moteurs vont ronronner sur le parking Jean-Jacques Rousseau en face du château. Passionné de belles mécaniques ou simple curieux, rendez-vous pour cette grande première. Elle promet d'en prendre plein les yeux. Alors au programme, une exposition de véhicules de caractère, un food truck sur place pour une pause gourmande et conviviale, un événement ouvert à tous. Alors venez partager la passion des belles voitures. Vous êtes attendus nombreux à Hermenonville ce dimanche matin. Une envie de chiner, de dénicher de bonnes affaires. La grande brocante de l'AS Milon Faverol fait son grand retour. L'association vous donne rendez-vous pour une journée placée sous le signe de la convivialité, des bonnes affaires et du plaisir de chiner. Rendez-vous de 7h à 18h. Rendez-vous sur la place du Mail à la Ferté-Milon. Alors que vous soyez amateur de vide-grenier, collectionneur passionné ou simplement en quête d'une sortie très sympa, une brocante qui est faite pour vous. Vous pourrez y dénicher des trésors, des objets insolites, des vêtements, de la déco, des jouets et bien plus encore. Il y en aura pour tous les goûts et tous les âges. Il y a buvettes et restauration sur place pour combler les petites faims tout au long de ce dimanche. Brocante également ce dimanche à partir de 8h dans le centre du village de Vers-sur-le-Net. Venez nombreux en famille ou entre amis pour une balade, pour trouver la perle rare et faire de bonnes affaires. Un manège, des trampolines sont installés pour amuser petits et grands. Un espace de restauration est également disponible sur place, donc à Vers-sur-le-Net. À vos agendas et à vos paniers, comme chaque premier dimanche du mois, le marché campagnard de Pierrefonds se tient sur la place de l'Hôtel de Ville. Entre 9h et 13h, profitez-en pour flâner parmi des produits frais et locaux dans une ambiance conviviale. Entre étals de légumes, fleurs et spécialités artisanales, c'est l'occasion de repartir avec de belles trouvailles du terroir. La Félude organise le festival ludique Pluie de Jeux. Il se poursuit ce dimanche à l'abbaye royale du Moncel à Pontpoint de 10h à 18h. Plus de 3000 mètres carrés d'espaces de jeux sont ouverts à toute la famille, des jeux de société, des jeux de rôle, des jeux d'échecs, des jeux surdimensionnés, des jeux pour déficients visuels ou encore des jeux créatifs avec de nombreux challenges et tournois. L'entrée est à 3€, elle est gratuite pour les enfants de moins de 6 ans. Renseignements et programmes sur le www.pluidejeux.fr. À Villers-Cotterêts, la cité internationale de la langue française vous propose de 14h30 à 16h la visite découverte du parcours L'Aventure du Français, la visite incontournable pour découvrir le parcours permanent. Vous embarquez pour un voyage à travers la langue française et les cultures francophones. Où parle-t-on le français dans le monde? D'où viennent certains mots que nous employons quotidiennement? Qu'est-ce que l'ordonnance de Villers-Cotterêts? Autant de questions dont les réponses vous attendent lors de cette visite. Infos et réservations sur le www.cité-langue-française.fr.
À 15h30, rendez-vous dans la salle Coro de la MJC de la Ferté-Milon. La compagnie Pourquoi Pas y présente Bord de Seine, une pièce riche en détente et tout en humour. Venez passer un bon moment dans une ambiance conviviale avec des situations humoristiques qui traitent de thèmes variés sur la nature humaine. Plein tarif 10 euros, tarif réduit 6 euros. Réservation pour cette pièce de théâtre 03 23 96 76 51. La MJC de la Ferté-Milon est située 1 rue Racine. À vos aiguilles, cet après-midi de 16h à 18h, la bibliothèque d'Ermenonville propose un atelier tricot, un atelier accessible aux débutants ou tricoteurs confirmés. Venez apprendre les bases du tricot, venez vous perfectionner ou simplement partager un moment chaleureux autour des aiguilles et des pelotes. Le matériel est entièrement fourni. Aiguilles, laine et conseils seront au rendez-vous. Inscription par courriel, vous écrivez à bm.ermenonville@gmail.com. Un atelier ouvert aux adultes et aux enfants à partir de 10 ans. Notez qu'un goûter sera offert pour clôturer cet après-midi tricot. Un moment de détente et de créativité à partager en famille ou entre amis. C'est donc à la bibliothèque d'Ermenonville. Toutes ces infos, vous les retrouvez sur le site radio-valois-mulsien.fr, agenda du week-end, qui est alimenté, on vous le rappelle, chaque week-end par les annonces qui y sont adressées à RVM. Dispasion Philippe Rameau, 60 800 Crépy en Valois. On se retrouve tout à l'heure à 10h, juste après l'émission d'Accordéon. Merci d'avoir été à l'écoute. Tout de suite, c'est la suite du programme sur RVM.

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2: Aujourd'hui, nous sommes le 3 mai et direction la République tchèque et parlons de gymnastique avec une très grande championne.
3: Elle est une figure de l'âge d'or de la gymnastique du milieu du XXe siècle. La tchèque Vera Chaslowska est née à Prague le 3 mai 1942. Son appétence pour le sport est née lors de son plus jeune âge. Elle aurait pu faire toute autre discipline, mais l'appel des agrès se fait de plus en plus fort. Talentueuse, Vera a dû toutefois attendre ses 18 ans pour participer à une échéance de portée mondiale, et pas n'importe laquelle. Elle fait partie de l'équipe tchécoslovaque de gym présente aux Jeux Olympiques de Rome en 1960. Ces Jeux, qui étaient encore sous l'influence gymnique de la soviétique et grande championne Larissa Latinina, Vera, en 1960, ne peut apporter à son pays que l'argent du concours par équipe. 4 ans plus tard, à Tokyo, elle devient la révélation des Jeux. L'argent par équipe, une nouvelle fois, mais surtout 3 titres, au concours général, à la poutre et au saut de cheval. Et vous allez certainement me demander si ça va s'arrêter comme ça pour elle. Eh bien, je vais vous répondre que non. En 1968, à Mexico, la gymnaste tchécoslovaque rafle 6 autres breloques, dont 4 titres. Au total, Vera devient 7 fois championne olympique, marchant donc dans les traces de son aînée Latinina. S'ajoute à son palmarès des titres mondiaux et européens, une légende, Chaslowska, oui. Et pourtant, son histoire ne lui procure pas un blanc-seing. Elle, farouchement opposée à la pression soviétique sur sa patrie, la Tchécoslovaquie, au milieu des années 60, elle va même être invitée à s'exiler par le régime, un régime qu'elle exècre. Après la chute du rideau de fer, Vera s'engage davantage dans son pays, prenant même des responsabilités, comme être à la tête du comité olympique, ce qu'elle avait toujours refusé sous régime communiste. Vera Chaslowska nous quitte durant l'été 2016, elle avait 74 ans.
2: Allez, on se donne rendez-vous demain pour d'autres histoires d'un jour. Et demain, on vous réserve une rencontre très particulière avec l'inventeur du judo.

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1: Jusqu'au 14 juin, le musée Alexandre Dumas à Villers-Cotterêts présente une exposition retraçant la vie de Jeannine Dumas. La cadette d'Alexandre Dumas, fils, n'a pas suivi les traces de son père dans l'écriture. Sa vie n'en a pas été moins riche, comme vous le découvrirez dans cette exposition. Mobilisée dès le 2 août 1914, Jeannine Dumas fut infirmière-major de la Société française de secours aux blessés militaire. Elle sera ensuite décorée de la Légion d'honneur pour son engagement pendant le conflit. Elle se battra également tout au long de sa vie pour la préservation de la mémoire de ses ancêtres en participant notamment à la création du musée Alexandre Dumas. Le musée Alexandre Dumas, il est situé à Villers-Cotterêts, 24 rue des Moustiers. Exposition sur Jeannine Dumas, donc à voir jusqu'au 14 juin. 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
1: Jusqu'au 14 juin, le musée Alexandre Dumas à Villers-Cotterêts présente une exposition retraçant la vie de Jeannine Dumas. La cadette d'Alexandre Dumas, fils, n'a pas suivi les traces de son père dans l'écriture. Sa vie n'en a pas été moins riche, comme vous le découvrirez dans cette exposition. Mobilisée dès le 2 août 1914, Jeannine Dumas fut infirmière major de la Société française de secours aux blessés militaire. Elle sera ensuite décorée de la Légion d'honneur pour son engagement pendant le conflit. Elle se battra également tout au long de sa vie pour la préservation de la mémoire de ses ancêtres en participant notamment à la création du musée Alexandre Dumas. Le musée Alexandre Dumas, il est situé à Villers-Cotterêts, 24 rue des Moustiers. Exposition sur Jeannine Dumas, donc à voir jusqu'au 14 juin.
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0: 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Bienvenue dans les Hauts-de-France. Voici un reportage réalisé par une radio associative de la région.
1: L'association Ludhôpital agit depuis 1987 dans de nombreux services pédiatriques de la région pour égayer du mieux possible le quotidien des enfants hospitalisés et rendre leur séjour plus agréable. Gilles Gameau, bénévole responsable des partenariats, nous en dit plus sur l'histoire de cette association et ses différentes actions.
2: Ah ben, c'est une longue et belle histoire, puisqu'on est né en 1987. Voilà qui nous fait approcher des 40 ans d'existence. Au départ, ce fut très artisanal, avec un individu, deux individus qui disaient qu'en fait, posséder des jouets quand on est salarié à l'hôpital, c'est avoir un moyen d'action sur les enfants. Et puis ça s'est développé au sein de l'hôpital de Roubaix d'abord, au sein d'un service, de plusieurs services, et ça a essaimé jusqu'à faire une belle et grande organisation maintenant, à savoir à peu près 55 hôpitaux, cliniques, services qui bénéficient de nos services, et depuis notre création, plus de 2 500 000 jouets livrés.
1: Et des hôpitaux qui se situent où par exemple?
2: Essentiellement dans un rayon de 50 km autour de Lille, mais on est en train d'accroître notre surface d'intervention puisqu'on arrive dans le Pas-de-Calais bien sûr, même jusque Boulogne avec certains services qui sont maintenant bénéficiaires de nos subventions.
1: Et donc, d'ailleurs, est-ce que vous avez encore d'autres chiffres aussi à nous partager sur... là où vous intervenez, le nombre de jouets distribués.
2: Oui, ce que ça représente quand on dit 2,5 millions, évidemment, c'est énorme. L'an dernier, par exemple, on a livré 75 000 jouets. J'allais bien livrer. Et ce, dans à peu près 150 services, parce qu'un hôpital peut avoir plusieurs services différents. Chaque service a ses désirs de jouer et donc à nous de nous adapter. Ça, c'est la première partie. La deuxième partie, c'est des financements, tout ce qui est aménagement de ces services pédiatriques ou de centres médico-pédagogiques, et dans lequel, toujours en 2025, on a investi à peu près 85 000 euros. Voilà pour les chiffres. La nature, après, ça peut aller de décors simplement, muraux, ou aménagement d'espaces snowzen, qui sont des espaces de bien-être, ou tout ce qui figure dans les demandes de ces services pédiatriques, comme pouvoir améliorer la vie de l'enfant quand il est dans un service.
1: Et ça concerne des enfants qui sont soit hospitalisés pour une longue durée ou des enfants qui viennent aux urgences aussi parfois.
2: Tout à fait. Les enfants en consultation, en urgence. Alors, à partir du moment où un service pédiatrique, je dis bien un pédiatrique, nous fait une demande, on va dire oui. Et on va lui livrer ce dont il a besoin. Il faut qu'il soit service pédiatrique et puis c'est en fonction du nombre d'enfants qu'ils reçoivent. Mais ça peut être pour une consultation, ça peut être... lors d'un séjour d'hospitalisation, ça peut être aux urgences, notre travail est de livrer et après ce sont les personnels soignants qui vont gérer ça.
1: Et vous l'avez bien dit tout à l'heure, les mots sont importants, vous les livrez les jouets, c'est-à-dire que vous les amenez mais vous ne les donnez pas directement aux enfants.
2: Absolument, ça c'est vraiment fondamental. Depuis la création, c'est toujours le personnel soignant qui va utiliser le jouet soit pour accueillir, soit pour soigner, soit pour faire passer un peu la douleur à certains moments, ou l'angoisse, etc. On n'a aucun droit de regard là-dessus. On estime que c'est le personnel soignant qui est le mieux à même de savoir quand et à qui donner ces fameux jouets qui vont faire oublier tout son environnement à l'enfant. Donc, nous ne faisons que livrer. Et c'est mieux comme ça aussi. Il faut laisser l'acte aux professionnels. Dans tous ces moments de la vie d'enfant, et Dieu sait qu'il y a des moments très différents, mais nous sommes présents par le jouet, mais pas en tant qu'individu.
1: Et qui les donne ces jouets et à quelles occasions?
2: Alors, ça peut être de l'aide-soignante au chirurgien. Ça veut dire que

0: vraiment dans des états très difficiles psychologiquement. Donc on pleure et il n'y a rien de tel que la vue d'un jouet pour calmer l'enfant ou par exemple pour passer une radio. Un enfant qui a mal, s'il est là, généralement il a mal. Si vous lui mettez un jouet dans les mains, il est beaucoup plus facile de le positionner et de faire la radio quand il est immobile, parce que s'il pleure, c'est impossible. Donc il y a des tas de circonstances qui font que le jouet est à la fois indispensable, et puis la dernière action en fait qui résulte de ça, c'est que l'enfant qui a eu un jouet, il associe le jouet, l'hôpital avec le jouet. Donc retourner à l'hôpital, ça sera beaucoup plus facile la fois suivante parce qu'il aura la mémoire que la blouse blanche lui a donné un jouet et que l'hôpital, pour finir, c'est pas si mauvais que ça à l'endroit.
1: Et puis vous l'avez dit d'ailleurs, vous installez donc plusieurs choses, vous décorez aussi dans les
0: Oui.
1: services pédiatriques pour en faire un endroit qui
0: C'est très,
1: reste
0: très
1: moins froid que
0: variable.
1: ce qu'on pourrait croire dans les hôpitaux, parce que souvent on se dit
0: Voilà.
1: voilà, c'est blanc, sans couleur, et vous, vous êtes là pour égayer un petit peu tout ça.
0: Tout à fait, que ce soit du mobilier spécifique. On a même installé, alors ça devient un peu courant maintenant, des dalles lumineuses sur les plafonds, parce qu'en fait, l'enfant, quand il est dans une salle de soins ou parfois dans les couloirs, dans certaines salles d'attente, ben, il est couché. Et donc, c'est le plafond qu'il voit. Donc, on fait maintenant, grâce au LED, des dalles lumineuses. Et ça fait un tabac dans les demandes, si je puis dire, puisque dès qu'un service en a, l'autre dit, ah ben tiens. On aimerait bien avoir ça aussi pour tenir compagnie aux enfants. Ça peut prendre vraiment des formes très diverses d'objets, de jeux muraux, par exemple, et des aquariums, parce qu'on ne dit pas assez qu'il n'y a pas d'animaux dans les hôpitaux, bien sûr, sauf les poissons. Donc on a une douzaine de gros aquariums dans les services, et le poisson, c'est coloré, ça bouge, ça attire, ça calme. Y compris pour les parents, parce que les parents, ils sont stressés aussi quand ils sont dans ces services-là. Et donc, on a des témoignages disant, ben, ça fait du bien de penser un peu à autre chose. Il y avait des poissons qui étaient là, les poissons exotiques, et donc les aquariums, ça fait aussi partie de nos actions.
1: Et alors, comment on peut vous aider déjà, donc donner des jouets? On peut en donner toute l'année ou à des occasions particulières? Et quel genre de jouets?
0: Alors, le jouet, pour nous, c'est fondamental. Il faut d'abord qu'il soit en parfait état, comme neuf. Parce que notre travail, c'est de désinfecter, de mettre sous blister, de livrer, etc. Notre travail n'est pas de réparer un jouet. Quand on livre 75 000 jouets, vous imaginez qu'on n'a pas le temps de les réparer. C'est pas le but. Et donc, le jouet doit être état neuf. Il doit être de petite taille. La taille maximum, c'est une boîte à chaussures. Parce que les espaces de stockage dans les hôpitaux sont limités. On ne peut pas livrer comme quand on arrive avec 300 à 400 jouets. Il faut qu'ils soient stockables. En plus, un gros jouet n'a pas forcément un impact plus important. C'est ça qui compte. Pour nous, dans nos locaux aussi, on a beau avoir 600 mètres carrés, accueillir tous ces jouets, nous est impossible si ce sont des gros jouets. Donc ça, c'est la première chose. Et ensuite, soit par l'intermédiaire de collecte, alors on a un site qui est très bien fait. Qui s'appelle ludhôpital.fr, sur lequel il y a toutes les consignes. Si vous voulez faire une collecte en tant qu'école, collectivité, entreprise, comment procéder? Et si vous êtes particulier, là, il faut quand même être assez proche de nos locaux, puisqu'on a une quinzaine de points de collecte chez les bénévoles de ludhôpital dans la métropole lilloise. Donc, il faut les apporter directement dans un de ces points en prenant rendez-vous. Tout ça, c'est expliqué sur notre site. La nature des jouets, il y en a des jouets dont on n'a pas besoin, il y a des jouets trop gros, il y a des grosses peluches, par exemple, qu'on ne peut pas nettoyer, qu'on ne peut pas passer à la machine. Donc, les peluches doivent être de petite
1: Oui,
0: taille.
1: parce qu'il y a des règles d'hygiène aussi.
0: Ah ben évidemment, surtout pour les peluches, vous imaginez bien, l'enfant ne peut pas avoir dans un milieu hospitalier un objet qui pourrait être contaminé. Donc les peluches passent obligatoirement à la machine. Et donc on imagine mal, vous voyez, un gros ours à la machine, c'est pas possible.
1: Et puis, bien sûr, on peut devenir bénévole. Vous êtes devenu comment
0: Bien,
1: bénévole d'ailleurs? Ça fait combien de temps?
0: ça ne me rajeunit pas, ça va faire 18 ans que je suis devenu bénévole. En arrivant à la retraite, je voulais trouver une association active dans la région, dont je vois les résultats aussi. Je voulais pas que ça soit neutre. Et donc, avec l'hôpital, j'ai trouvé tout à fait ce qu'il me fallait et pour lequel je peux avoir les témoignages des parents disant, ah, qu'est-ce que vous êtes utile? Ceux du personnel soignant aussi qui disent, ah, sans vous maintenant. D'ailleurs, quand on a

0: problème de livraison parce qu'on peut avoir un problème de matériel, on nous appelle en disant ben, on n'a pas été livré, comme si c'était devenu une obligation. Donc, on peut s'arrêter maintenant à ce niveau-là. Donc, évidemment, on a besoin de bénévoles. Alors, le bénévole, il y a des tas de tâches différentes dans l'hôpital, dans la chaîne du jouet, entre la collecte et la livraison. Il y a des tas de personnes qui vont intervenir. Et puis, on a des besoins de bénévoles aussi en communication, toujours. Et ça peut se faire à distance, en secrétariat, en événementiel, quand on fait de l'événementiel. On va en parler là. On a besoin de pas mal de bénévoles sur site, par exemple.
1: Mais c'est ça, c'est ce que j'allais dire. Parce qu'il y a deux événements importants
0: Oui.
1: dans l'année où vous récoltez des fons aussi. D'abord, les foulées Ludhôpital. Donc, ça, ce sera le 13 septembre 2026. C'est où et comment on y
0: Alors,
1: participe? Qu'est-ce qu'on peut faire?
0: c'est à Roubaix depuis très longtemps. Ça fait plus de 30 ans qu'on fait les foulées. Alors, les foulées, ce sont des marches, des courses, pas de classement, pas de chrono. Ça a toujours été un principe. C'est la famille qui vient pour un exercice physique, une activité physique. Et donc, dans ces conditions-là, on a grandi depuis toujours. On a toujours augmenté le nombre de participants. Et l'an dernier, on est arrivé à 3600. Vous voyez, on est vraiment maintenant dans des courses importantes, bien qu'il n'y ait pas de classement. Et on ne donne pas de t-shirt. Pourquoi? Ben parce qu'en fait, l'argent récolté à 100%, il va dans nos actions à l'hôpital. Donc, l'intégralité des sommes versées, et ça, on est les seuls, ce n'est pas 1 ou 2 euros par inscription, c'est l'intégralité qui va pour nos actions à l'hôpital. Donc, c'est le 13 septembre, c'est dans le cadre du parc Barbieux, un superbe endroit à Roubaix. Et on y va de l'âge de 2 ans pour les premiers enfants. Et il n'y a pas de limite d'âge. Les plus âgés, j'ose pas dire leur âge, mais très avancés. Donc, un grand plaisir, beaucoup de musique, beaucoup de solidarité, beaucoup de plaisir aussi.
1: Et puis il y a aussi Ludhôpital fait son show, ça ce sera à la fin de
0: Oui.
1: l'année. En quelques mots, c'est donc un
0: Bah,
1: spectacle, un show avec des
0: le principe,
1: humoristes.
0: voilà, c'est ça. Le principe est le même. Ça veut dire, l'hôpital n'investit pas. Tous ceux qui viennent pour nous, que ce soit une pièce de théâtre ou humoriste, c'est gratuit. La salle est gratuite. Et donc, l'intégralité des entrées est versée toujours pour nos actions hospitalières. Le principe est le même. En plus, on y rit parce qu'on va choisir quand même des thèmes assez drôles, que ce soit les humoristes ou les pièces de théâtre. Donc,
1: Et
0: ça
1: ça se
0: sera.
1: déroule où souvent?
0: Alors ça se passera, on n'est pas sûr encore, ça sera sûrement en Ouescal cette année, dernier trimestre 2026.
1: Et pour en savoir plus donc sur l'association Ludhôpital et puis devenir bénévole ou organiser des collectes de jouets dans la région, rendez-vous sur leur site ludhôpital.fr. Ce sujet a été réalisé par Banquise FM. 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

0: le comité des fêtes de Marolles organise la fête du jardin le dimanche 10 mai de 10h à 18h sur la place de la mairie à Marolles. Au programme, vente et troc de plantes, objets déco de jardin, produits locaux, animations pour les enfants et tombola. Vous trouverez buvette et restauration sur place.
1: À Senlis, la 38e bourse multicollection aura lieu le dimanche 10 mai de 9h à 17h dans l'église Saint-Pierre. Elle est organisée par la mémoire senlisienne avec la participation de l'association philatélique du Lions Club et des amis de la bibliothèque de Senlis. Alors au programme, vente de cartes postales, de timbres, de livres, de bandes dessinées, de pièces de monnaie, de capsules de champagne, de voitures miniatures, de fèves, de disques vinyles et de toutes sortes de collections. L'entrée sera gratuite.
0: La prochaine conférence des Jeudis du Musée aura lieu le jeudi 7 mai à 19h au musée de l'Archerie et du Valois à Crépy. Elle aura pour thème « De la fouille au musée, comment étudier et présenter la préhistoire ». Le cas du musée de préhistoire d'Île-de-France à Nemours. Elle sera animée par Jean-Luc Rieux, chargé de mission au Centre départemental d'archéologie de la Bassée. L'entrée sera gratuite dans la limite des places disponibles.
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1: Madame, monsieur, bonjour. Chaque dimanche, faites le plein d'idées de sorties dans la région avec votre agenda du week-end préparé par la rédaction. Bienvenue à vous en ce dimanche 3 mai. L'association sportive et culturelle, l'AE Baron, vous propose de participer à sa traditionnelle manifestation à la recherche de Sylvie. Et pour info, Sylvie, c'était la fiancée imaginaire de Gérard de Nerval qui passa une partie de sa jeunesse dans notre région. Une randonnée qui est ouverte à tous, une randonnée qui vous propose de parcourir des circuits de cyclotourisme de 46, 74 et 103 km sur les plus belles routes du Valois. Il y a des circuits de VTT de 14, 35, 55 et 75 km en forêt d'Ermenonville. Trois circuits marche de 11, 15 et 20 km en forêt d'Ermenonville également. Il y a enfin un parcours rando gravel de 70 km, des ravitaillements Gourmand échelonne tous les parcours. Les inscriptions se font de 7h30 à 10h ce matin au gymnase de Baron où il vous sera offert café et biscuits. L'AE Baron vous attend très nombreux ce dimanche matin. Événement inédit à Ermenonville. Pour la toute première fois, la commune accueille un rassemblement automobile d'exception de 9h à 13h. Les moteurs vont ronronner sur le parking Jean-Jacques Rousseau en face du château. Passionné de belles mécaniques ou simple curieux, rendez-vous pour cette grande première. Elle promet d'en prendre plein les yeux. Alors au programme, une exposition de véhicules de caractère, un food truck sur place pour une pause gourmande et conviviale. Un événement ouvert à tous, alors venez partager la passion des belles voitures. Vous êtes attendus nombreux à Ermenonville ce dimanche matin. Une envie de chiner, de dénicher de bonnes affaires. La grande brocante de l'AS Milon-Faverolles fait son grand retour. L'association vous donne rendez-vous pour une journée placée sous le signe de la convivialité, des bonnes affaires et du plaisir de chiner. Rendez-vous de 7h à 18h. Rendez-vous sur la place du Mail à la Ferté-Milon. Alors que vous soyez amateur de vide-grenier, collectionneur passionné ou simplement en quête d'une sortie très sympa, pas une brocante qui est faite pour vous. Vous pourrez y dénicher des trésors, des objets insolites, des vêtements, de la déco, des jouets et bien plus encore. Il y en aura pour tous les goûts et tous les âges. Il y a buvette et restauration sur place pour combler les petites faims tout au long de ce dimanche. Brocante également ce dimanche à partir de 8h dans le centre du village de Vers-sur-le-Nette. Venez nombreux en famille ou entre amis pour une balade, pour trouver la perle rare et faire de bonnes affaires. Un manège, des trampolines sont installés pour amuser petits et grands. Un espace de restauration est également disponible sur place, donc à Vers-sur-le-Nette. À vos agendas et à vos paniers, comme chaque premier dimanche du mois, le marché campagnard de Pierrefonds se tient sur la place de l'Hôtel de Ville. Entre 9h et 13h, profitez-en pour flâner parmi des produits frais et locaux dans une ambiance conviviale. Entre étals de légumes, fleurs et spécialités artisanales, c'est l'occasion de repartir avec de belles trouvailles du terroir. La Félude organise le festival ludique Pluie de Jeux. Il se poursuit ce dimanche à l'abbaye royale du Moncel à Pontpoint de 10h à 18h. Plus de 3000 mètres carrés d'espaces de jeux sont ouverts à toute la famille. Des jeux de société, des jeux de rôle, des jeux d'échecs, des jeux surdimensionnés, des jeux pour déficients visuels ou encore des jeux créatifs avec de nombreux challenges et tournois. L'entrée est à 3€, elle est gratuite pour les enfants de moins de 6 ans. Renseignements et programmes sur le www.pluidejeux.fr. À Villers-Cotterêts, la cité internationale de la langue française vous propose de 14h30 à 16h la visite découverte du parcours L'Aventure du Français, la visite incontournable pour découvrir le parcours permanent. Vous embarquez pour un voyage à travers la langue française et les cultures francophones. Où parle-t-on le français dans le monde? D'où viennent certains mots que nous employons quotidiennement? Qu'est-ce que l'ordonnance de Villers-Cotterêts? Autant de questions dont les réponses vous attendent lors de cette visite. Infos et réservations sur le www.cité-langue-française.fr. À 15h30, rendez-vous dans la salle Coro de la MJC de la Ferté-Milon. La compagnie Pourquoi Pas y présente Bord de Seine, une pièce riche en détente et tout en humour. Venez passer un bon moment dans une ambiance conviviale avec des situations humoristiques qui traitent de thèmes variés sur la nature humaine. Plein tarif 10 euros, tarif réduit 6 euros. Réservation pour cette pièce de théâtre 03 23 96 76 51. La MJC de la Ferté-Milon est située 1 rue Racine. À vos aiguilles, cet après-midi de 16h à 18h, la bibliothèque d'Ermenonville propose un atelier tricot, un atelier accessible aux débutants ou tricoteurs confirmés. Venez apprendre les bases du tricot, venez vous perfectionner ou simplement partager un moment chaleureux autour des aiguilles et des pelotes. Le matériel est entièrement fourni. Aiguilles, laine et conseils seront au rendez-vous. Inscription par courriel, vous écrivez à bm.ermenonville@gmail.com. Un atelier ouvert aux adultes et aux enfants à partir de 10 ans. Notez qu'un goûter sera offert pour clôturer cet après-midi tricot. Un moment de détente et de créativité à partager en famille ou entre amis. C'est donc à la bibliothèque d'Ermenonville. Toutes ces infos, vous les retrouvez sur le site radio-valois-mulsien.fr, agenda du week-end, qui est alimenté, on vous le rappelle, chaque week-end par les annonces qui y sont adressées à RVM. Dispasion Philippe Rameau, 60 800 Crépy en Valois. On se retrouve tout à l'heure à 10h, juste après l'émission d'Accordéon. Merci d'avoir été à l'écoute. Tout de suite, c'est la suite du programme sur RVM.
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0: 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Jusqu'au 14 juin, le musée Alexandre Dumas à Villers-Cotterêts présente une exposition retraçant la vie de Jeannine Dumas. La cadette d'Alexandre Dumas, fils, n'a pas suivi les traces de son père dans l'écriture. Sa vie n'en a pas été moins riche, comme vous le découvrirez dans cette exposition. Mobilisée dès le 2 août 1914, Jeannine Dumas fut infirmière-major de la Société française de secours aux blessés militaires. Elle sera ensuite décorée de la Légion d'honneur pour son engagement pendant le conflit. Elle se battra également tout au long de sa vie pour la préservation de la mémoire de ses ancêtres en participant notamment à la création du musée Alexandre Dumas. Le musée Alexandre Dumas, il est situé à Villers-Cotterêts, 24 rue des Moustiers. Exposition sur Jeannine Dumas, donc à voir jusqu'au 14 juin.
1: À Trumilly, l'association Trumilly en fête organise sa brocante annuelle le vendredi 8 mai de 6h à 17h. Tout au long de la journée, près de 60 exposants vous attendront pour chiner, flâner et dénicher de bonnes affaires dans une ambiance conviviale et familiale. De nombreuses animations et stands rythmeront l'événement. Food truck, buvette, stand de crêpes, vendeurs de glace, artisans apiculteurs et stand de pêche au canard pour les plus jeunes. Au programme également, dédicaces des écrivains locaux, Gérard Bertuzzi et Alain Bron, et exposition de tableaux réalisés par une peintre amateur. D'autres découvertes et surprises seront également au rendez-vous, un moment de partage, de découverte et de bonne humeur, à vivre en famille ou entre amis, le vendredi 8 mai à Trumilly. 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
1: Madame, monsieur, bonjour. Chaque dimanche, faites le plein d'idées de sortie dans la région avec votre agenda du week-end préparé par la rédaction. Bienvenue à vous en ce dimanche 3 mai. L'association sportive et culturelle, l'AE Baron, vous propose de participer à sa traditionnelle manifestation à la recherche de Sylvie. Et pour info, Sylvie, c'était la fiancée imaginaire de Gérard de Nerval qui passa une partie de sa jeunesse dans notre région. Une randonnée qui est ouverte à tous, une randonnée qui vous propose de parcourir des circuits de cyclotourisme de 46, 74 et 103 km sur les plus belles routes du Valois. Il y a des circuits de VTT de 14, 35, 55 et 75 km en forêt d'Ermenonville. Trois circuits marches de 11, 15 et 20 km en forêt d'Ermenonville également. Il y a enfin un parcours rando gravel de 70 km. Des ravitaillements gourmands échelonnent tous les parcours. Les inscriptions se font de 7h30 à 10h ce matin au gymnase de Baron où il vous sera offert café et biscuits. Là, eux, Baron, vous attend très nombreux ce dimanche matin. Événement inédit à Ermenonville. Pour la toute première fois, la commune accueille un rassemblement automobile d'exception de 9h à 13h. Les moteurs vont ronronner sur le parking Jean-Jacques Rousseau en face du château. Passionnés de belles mécaniques ou simples curieux, rendez-vous pour cette grande première. Elle promet d'en prendre plein les yeux. Alors, au programme, une exposition de véhicules de caractère, un food truck sur place pour une pause gourmande et conviviale, un événement ouvert à tous. Alors venez partager la passion des belles voitures. Vous êtes attendus nombreux à Ermenonville ce dimanche matin. Une envie de chiner, de dénicher de bonnes affaires. La grande brocante de l'AS Milon Faverolle fait son grand retour. L'association vous donne rendez-vous pour une journée placée sous le signe de la convivialité, des bonnes affaires et du plaisir de chiner. Rendez-vous de 7h à 18h. Rendez-vous sur la place du Mail à la Ferté-Milon. Alors que vous soyez amateur de vide-grenier, collectionneur passionné ou simplement en quête d'une sortie très sympa, une brocante qui est faite pour vous. Vous pourrez y dénicher des trésors, des objets insolites, des vêtements, de la déco, des jouets et bien plus encore. Il y en aura pour tous les goûts et tous les âges. Il y a buvettes et restauration sur place pour combler les petites faims tout au long de ce dimanche. Brocante également ce dimanche à partir de 8h dans le centre du village de Vers-sur-le-Nette. Venez nombreux en famille ou entre amis pour une balade, pour trouver la perle rare et faire de bonnes affaires. Un manège, des trampolines sont installés pour amuser petits et grands. Un espace de restauration est également disponible sur place, donc à Vers-sur-le-Nette. À vos agendas et à vos paniers, comme chaque premier dimanche du mois, le marché campagnard de Pierrefonds se tient sur la place de l'Hôtel de Ville. Entre 9h et 13h, profitez-en pour flâner parmi des produits frais et locaux dans une ambiance conviviale. Entre étals de légumes, fleurs et spécialités artisanales, c'est l'occasion de repartir avec de belles trouvailles du terroir. La Félude organise le festival ludique Pluie de Jeux. Il se poursuit ce dimanche à l'abbaye royale du Moncel à Pontpoint de 10h à 18h. Plus de 3000 mètres carrés d'espaces de jeux sont ouverts à toute la famille. Des jeux de société, des jeux de rôle, des jeux d'échecs, des jeux surdimensionnés, des jeux pour déficients visuels ou encore des jeux créatifs avec de nombreux challenges et tournois. L'entrée est à 3€, elle est gratuite pour les enfants de moins de 6 ans. Renseignements et programmes sur le www.pluidejeux.fr. À Villers-Cotterêts, la Cité internationale de la langue française vous propose de 14h30 à 16h la visite découverte du parcours L'aventure du français, la visite incontournable pour découvrir le parcours permanent. Vous embarquez pour un voyage à travers la langue française et les cultures francophones. Où parle-t-on le français dans le monde? D'où viennent certains mots que nous employons quotidiennement? Qu'est-ce que l'ordonnance de Villers-Cotterêts? Autant de questions dont les réponses vous attendent lors de cette visite. Infos et réservations sur le www.cité-langue-française.fr. À 15h30, rendez-vous dans la salle Coro de la MJC de la Ferté-Milon. La compagnie Pourquoi Pas y présente Bord de Seine, une pièce riche en détente et tout en humour. Venez passer un bon moment dans une ambiance conviviale avec des situations humoristiques qui traitent de thèmes variés sur la nature humaine. Plein tarif 10 euros, tarif réduit 6 euros. Réservation pour cette pièce de théâtre 03 23 96 76 51. La MJC de la Ferté-Milon est située 1 rue Racine. À vos aiguilles, cet après-midi de 16h à 18h, la bibliothèque d'Hermenonville propose un atelier tricot, un atelier accessible aux débutants ou tricoteurs confirmés. Venez apprendre les bases du tricot, venez vous perfectionner ou simplement partager un moment chaleureux autour des aiguilles et des pelotes. Le matériel est entièrement fourni. Aiguilles, laine et conseils seront au rendez-vous. Inscription par courriel, vous écrivez à bm.hermenonville@gmail.com. Un atelier ouvert aux adultes et aux enfants à partir de 10 ans. Notez qu'un goûter sera offert pour clôturer cet après-midi tricot. Un moment de détente et de créativité à partager en famille ou entre amis. C'est donc à la bibliothèque d'Hermenonville. Toutes ces infos, vous les retrouvez sur le site radio-valois-mulsien.fr, agenda du week-end, qui est alimenté, on vous le rappelle, chaque week-end par les annonces qui y sont adressées à RVM. Dispersion Philippe Rameau, 60 800 Crépy en Valois. On se retrouve tout à l'heure à 10h, juste après l'émission d'Accordéon. Merci d'avoir été à l'écoute. Tout de suite, c'est la suite du programme sur RVM.
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1: Bienvenue dans les Hauts-de-France. Voici un reportage réalisé par une radio associative de la région.
2: Pas de téléphone, ni de messages ou autre snap, les smartphones au fond du sac. Ni scroll, ni vidéo donc, une journée hors ligne, c'est tout le sens de cette première étape dans le parcours de l'interdiction des réseaux sociaux aux moins de 15 ans. Pour l'occasion, Emmanuel Macron s'est rendu dans l'Aisne à la Cité internationale de la langue française à Villers-Cotterêts. La radio du Valois et du Mulsien RVM, membre de la France, était invitée par la Cité à animer un atelier radio avec le chef de l'État, une interview menée par des lycéens dans le cadre de la journée hors ligne afin de promouvoir la lecture. Ce jeudi 16 avril, plus de 300 élèves se sont réunis pour l'occasion et pour occuper tout ce beau monde perdu sans écran, divers ateliers étaient prévus. Un atelier radio notamment animé par RVM avec 6 lycéens face au président de la République. Mais avant cela, les élèves ont pu s'essayer à la bande dessinée.
3: Donc du coup, le scénariste, des fois, il va jusque là pour donner des idées de mise en scène, pour vraiment être sûr de ce que va dire le dessinateur.
2: Un atelier autour du théâtre était également proposé.
4: Le chat repartit dans la foule et la nuit. Les chats aussi sont libres depuis la Révolution. Mais je continue à les dégoûter. Moi, je suis toujours un opprimé.
2: Moment phare de la venue d'Emmanuel Macron à la Cité internationale, une joute verbale était organisée. Accompagnée par le rappeur Virus, une douzaine d'élèves de seconde s'est affrontée par les mots dans la cour du jeu de pommes devant un chef de l'État souriant. Dans les étages, on se pressait aux fenêtres pour apercevoir le président. On se serait presque cru de retour au temps de François Ier.
5: Je m'appelle Émeric Bruno et je suis en classe de seconde. Quand on est plongé dans l'action, dans le feu de l'action, on ne voit pas le temps passer. C'est une joute littéraire, donc c'est censé s'enchaîner. Les erreurs passent comme si c'était de l'eau. On s'amuse tout en faisant profiter les autres, d'ailleurs. J'ai vraiment stressé. Mais je me suis rappelé qu'Emmanuel Macron, notre président, était un homme comme les autres et qu'il ne fallait pas se faire intimider par ça, par ce titre de président.
2: Peut-être une phrase ou un mot, une injure que tu as retenue ou qui te fait sourire ?
5: Ça serait « parement de mon cul », ça me fait vraiment rigoler. On exagère les mots, on joue des mots.
6: Je m'appelle Elie Dressinada, j'ai 17 ans et je viens du lycée Diderot dans le 19e arrondissement.
2: C'est ta première fois sur la Cité internationale de la langue française ?
6: Oui, c'est ma toute première fois. C'est très joli. Surtout avec les jeux de lumière, on peut, avec les vitres, c'est très très joli.
2: Explique-moi ce que tu viens de faire, comment ça s'est passé ?
6: En une heure, on a préparé une sorte de discours assez très rapide. Au début, on n'y croyait pas trop, mais je pense qu'on a bien réussi notre mission. C'est un peu impressionnant, mais une fois qu'on l'a fait, c'est assez beau. Et ce texte, il présentait un peu toutes les variations de langue qu'on a dans notre belle langue française.
2: Une joute verbale, du coup, que tu as donnée avec tes camarades. Qu'est-ce que tu en retiens ? Est-ce qu'il y a un passage qui t'a marqué ? Ou toi, quel était ton rôle ?
6: J'ai bien aimé mon passage de fin, parce qu'il jouait avec les mots. Par exemple, nos vies valurent et nos vives allures, qui s'entendent de la même manière, et on joue avec les mots. Et j'ai trouvé ça très beau.
2: Donc le président est là dans le cadre de la journée hors ligne, donc avec les mesures qui vont aller avec l'interdiction des réseaux sociaux pour les moins de 15 ans. Quel regard tu portes là-dessus, sur les réseaux notamment ?
6: Ça peut être une très grande source de discrimination, surtout entre les jeunes, parce que c'est là où on se retrouve le plus, en dehors des cours. Donc oui, mettre des restrictions, ça pourrait être une bonne chose, mais pas trop non plus.
2: C'est un moyen d'expression aussi.
6: Oui, exactement. Pour moi, plus on travaille bien, plus on mérite un peu plus de temps. Si on voit que les notes commencent à chuter, là, il faut peut-être retirer le téléphone ou bien mettre un contrôle parental. Mais il ne faut pas se focaliser que sur l'école, il faut aussi avoir un temps de distraction à côté, parce que sinon, ce n'est pas comme ça qu'on va réussir.
2: Merci beaucoup.
6: Merci à vous.
7: Et là, c'est à toi. Adressé à vous. Ça y est, la joute, elle est lancée. Là, il y a conflit. Là, il y a l'air. Il y a conflit littéraire. Ativa.
8: Virus, rappeur d'origine, mais ça a dérapé.
2: Alors, vous avez animé cette joute, justement, c'était quoi le but de l'atelier ?
8: C'était de s'amuser avec de la matière littéraire, j'allais dire, en allant un peu piocher dans plein de registres de langues, d'origines vachement différentes, d'époques différentes, et surtout d'essayer de tisser un espèce de lien entre toutes ces langues qui pourraient paraître un petit peu désuètes ou parfois clivantes, et de textes un peu à nous aussi, quoi.
9: Alors comment vos élèves du jour sont imprégnés du texte par rapport tout à l'heure aux entraînements? Là, la prestation vous a plu?
8: Ah bah bien sûr, bah, il faut être honnête, on se connaissait pas il est quelle heure? Attendez, il est 11h30, on se connaissait pas il y a 2h. Et c'est ce que je disais un peu aussi tout à l'heure, c'est que parfois dans le feu de l'action et au pied du mur, l'excitation parfois elle est accentuée.

0: Studio aux manettes 6 élèves accompagnés par Frédéric. 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
2: Nous avons la chance d'accueillir Monsieur le Président de la République, Emmanuel Macron.
3: Bonjour.
2: Bonjour Monsieur le Président. Vous êtes à la Cité à l'occasion du lancement de la journée hors ligne, ce jeudi 16 avril 2026. Quelle a été votre motivation pour la mise en place de cette journée ?
3: Bonjour et merci de m'accueillir. En particulier chez les plus jeunes, il y a de plus en plus de temps qui est passé sur les écrans connectés.
4: Comment s'organisera cette journée hors ligne ?
3: C'est pas à moi de le dire, c'est à vous de l'inventer avec vos profs au-delà de l'école. Mais l'idée, c'est de se dire, rappelons-nous que ça existe.
5: Quel est votre temps d'écran quotidien en moyenne ?
3: Ça dépend. Beaucoup, si je suis en voyage ou pas, si j'ai beaucoup de réunions ou pas.
5: Moi, c'est Prantia, je suis en seconde au lycée Diderot.
6: Moi, c'est Malika, je suis en seconde dans la même classe qu'elle.
0: Dans le bus, on vous a appris que c'était le président qui venait. Comment vous l'avez su, en tout cas, que vous allez l'interviewer ?
5: Bah, on était un peu choqués, mais bon, c'était le matin, on était plutôt fatigués, donc voilà, quoi, on n'y a pas fait vraiment attention. Au final, ça s'est bien passé.
6: L'atelier, elle s'est bien passée en soi. On a commencé par des activités, des questions, des échauffements. Son arrivée, elle était cool, quoi. C'était tranquille.
5: En vrai, c'était... en fait, à chaque fois que la porte, elle s'ouvrait, on disait, on tournait la tête parce qu'en fait, on s'attendait à ce qu'il arrive et au final, c'était pas lui. Mais en vrai, l'activité a été marrante. On avait fait des exercices d'articulation. Après, on s'est donné la parole pour voir un peu comment la parole allait tourner. Mais non, mais c'était marrant.
0: Et sur l'interview elle-même, du coup, première fois pour toutes les deux en radio ?
6: Oui, pour moi, première fois.
5: Moi, c'était la deuxième fois. J'avais déjà fait quand j'étais en sixième. Mais là, c'est pas pareil. C'est pas les mêmes conditions et c'est pas la même personne, en fait, qu'on interview.
0: Alors justement, quelles questions vous lui avez posées ? Est-ce que vous avez ressenti un peu de stress ou pas spécialement ?
6: Pas spécialement, mais le fait qu'il a un regard perçant, ça peut stresser parce que quand vous lui posez la question et tout, il vous fixe. Du coup, ça peut vous mettre un peu mal à l'aise. Mais on lui a posé des questions par rapport à la journée hors ligne, par rapport à la réduction du temps d'écran, s'il était vraiment pour.
5: On lui a demandé c'était quoi son temps d'écran à lui, ses livres préférés, quelle initiative il allait prendre pour diminuer le temps d'écran des élèves en France.
0: Quel regard vous avez sur les réseaux sociaux, sur les téléphones, sur le temps d'écran justement ? Est-ce que vous êtes des addicts des réseaux, du scroll ? Est-ce que vous gérez votre temps ? Comment vous voyez le...
5: En vrai, moi j'ai diminué franchement ces derniers temps. Les réseaux sociaux, j'y suis pas tout le temps. À la limite sur Snap, mais c'est que pour répondre aux messages. Sur TikTok, j'y vais même pas tous les jours. Et si j'y vais, j'y reste pas trop longtemps. Mais c'est vrai que le temps d'écran il augmente et voilà quoi. C'est pas forcément bien mais.
6: Moi j'ai particulièrement un temps d'écran élevé et je le reconnais, mais ces derniers temps franchement je l'ai baissé parce que je me suis mise une nouvelle règle que je dois dormir à 22h. Donc du coup ça fait que j'ai moins de temps d'écran que d'habitude parce que je passe mon temps à regarder TikTok. Je peux passer des heures et des heures et des heures, ça va pas me fatiguer. Donc je me suis mise une limite un peu.
0: Et est-ce que justement vous avez conscience que ça a un rôle, un impact sur votre santé, sur votre développement aussi, car vous êtes des ados. Après voilà, réguler le temps d'écran, c'est une autre paire de manches, mais est-ce que ça vous en avez conscience ?
6: Oui, moi j'en ai conscience. Du coup parce que ça réduit les heures de sommeil, ça fatigue. Donc, ça a pas aussi un bon impact sur le cerveau, parce que les images qui défilent, c'est pas très bien pour le cerveau, d'après ce qu'on m'a dit.
5: En vrai, moi je trouve ça a vraiment un impact sur ma vie. Tout ce qui est pour le développement du cerveau et tout, je trouve que les réseaux sociaux, mon temps d'écran n'a pas vraiment d'impact dessus.
0: Merci beaucoup.
6: Merci à vous aussi.
0: Frédéric, tu as animé cet atelier radiophonique avec Printia et Malika. Emmanuel Macron au micro, ce n'est pas tous les jours pour une radio associative. Comment tu as vécu ça ?
7: J'ai vécu ça très professionnellement, on va dire. C'était comme un atelier de tous les jours avec 6 jeunes lycéens. Donc je les ai mis à l'aise, on a répété plusieurs fois. Eux, ils ont aussi posé leurs questions au président. Et le moment, bien sûr, le plus angoissant, c'est il arrive, il arrive pas, il arrive, il arrive pas. Mais c'était une super expérience pour les jeunes. Franchement, c'est exceptionnel.
0: C'est une chance aussi pour la radio, pour RVM, d'être là sur ce type d'atelier, sur ce type d'événement. Ça donne de la visibilité.
7: la visibilité, je ne sais pas, mais en tout cas, un savoir-faire entre des ateliers.

0: éducatif et voilà, autour des médias, autour d'information, pour donner plein de confiance à ces jeunes qu'on en a besoin, peut-être. Voilà.
1: Frédéric, salarié de la radio RVM dans le Valois et le Mulsien. Cette journée hors ligne s'est terminée par un discours du président de la République dans la cour de la Cité internationale de la langue française. Voici quelques extraits.
2: Alors, j'ai peut-être essayé de vous expliquer pourquoi on est là. Il y a deux choses qui semblent nous poser de plus en plus de problèmes, qui semblent faire d'ailleurs souffrir de plus en plus. C'est l'inattention et la solitude. Mais le problème qu'on a quand on regarde nos enfants, nos adolescents, c'est qu'à raison du temps qui passe sur les écrans, leur attention leur est volée.
1: Voilà pour ce début de discours du chef de l'État, Emmanuel Macron, qui s'est ensuite prêté au jeu des autographes et autres selfies avec des smartphones. Bah oui, bien sûr, pour le plus grand bonheur des jeunes présents sur place. C'est vrai qu'on ne rencontre pas le président tous les jours.
3: Petite photo avec le président, c'est ça ?
4: Oui, c'est ça.
3: Qu'est-ce que ça vous fait ?
4: C'est assez spécial. Je sais pas quoi dire.
3: Est-ce que vous aviez conscience qu'aujourd'hui, la journée allait se passer comme ça ou pas du tout ?
4: Pas du tout, on était au courant de rien du tout.
5: On a appris que ce matin qu'il y avait Emmanuel Macron, donc on était vraiment sous le choc.
6: On est un groupe d'ambassadeurs du Pass Culture et en fait, on nous avait dit qu'il y avait une sortie à Villers-Cotterêts, qu'on allait pouvoir rencontrer des personnalités politiques. Et après, on ne savait vraiment pas et c'est ce matin en arrivant qu'on a entendu dire qu'il y avait... Ben, le président de la République était là et ben, en effet, il est là et on a pu discuter un peu avec lui et prendre une photo. Donc c'est c'est une belle expérience.
3: Belle expérience, belle journée. Qu'est-ce que vous avez pu justement lui dire, lui demander ?
7: On lui a parlé de notre expérience en tant qu'ambassadeur du Pass Culture, ce qu'on a pu concrétiser, les projets qu'on a pu faire et ce que ça nous a apporté en tant qu'ambassadeur et ce qu'on a pu transmettre aussi aux autres parce que en tant qu'ambassadeur, c'est nous qui transmettons toutes les offres, tout ce qu'on voit, toutes les expériences qu'on peut faire en tant qu'ambassadeur et il nous a félicité pour ça.
8: Des soldats passèrent. En manches de chemise.
1: Au total, plus de 300 jeunes étaient autour d'Emmanuel Macron pour cette première journée hors ligne. Rencontre qui a eu lieu à Villers-Cotterêts, dans l'Aisne, à la Cité internationale de la langue française. La loi qui vise à interdire les réseaux sociaux pour les moins de 15 ans a bien été votée par l'Assemblée et le Sénat, mais reste à préciser son application et quels réseaux sociaux et contenus seront inaccessibles aux mineurs ou sous contrôle parental.
9: Quartier libre à l'enfance.
1: Thomas dans le Valois et le Mulsien pour RVM.
9: 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Quartier libre au matin, au fou rire et aux pieds courant comme des frissons sur le fil des saisons. Quartier libre.
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0: Mon petit doigt m'a dit.
1: Mon petit doigt m'a dit.
0: Mon petit doigt m'a dit.
2: Remercier son boulanger. Expression enfarinée et funeste. Non que mon auriculaire veuille un instant vous inciter à une impolitesse, le petit doigt est courtois dans la mesure du possible, mais l'audition de cette définition pourrait vous faire changer les dialogues quotidiens et changer avec celui qui vous pétrit les miches ou la baguette. Remercier son boulanger est en effet du plus mauvais goût qu'il soit, puisqu'il s'agit tout simplement de passer de vie à trépas. Qui l'eût cru ? Qu'un simple « une baguette pas trop cuite, s'il vous plaît, merci, bonne journée » soit synonyme de manger les pissenlits par la racine. Improbable, inconcevable, et pourtant, remercier son boulanger, c'est bel et bien mourir. Décéder, casser sa pipe, passer l'arme à gauche, plier bagage, partir les pieds devant, passer à la casserole, passer de vie à trépas, avaler sa chic, perdre la vie, rendre l'âme, y passer, y rester, avaler son bulletin de naissance, dévisser son billard, payer son tribut à la nature, baisser la camarde, perdre le goût du pain. Mourir entraîne la cessation de l'alimentation. D'où ne plus avoir besoin de pain, et de là remercier son boulanger. L'expression est sans explication satisfaisante. N'écoutons pas les phraseurs glosés sur du pain et des jeux du romain juvénal, ou invoquer le pain azyme des célébrations chrétiennes, ou bien une miraculeuse multiplication des pains pour refourguer une théorie prétentieuse sur l'expression. Nul ne sait vraiment pourquoi remercier son boulanger charrie cette funeste signification. Faut-il alors, pour éviter d'avoir affaire à la faucheuse, commander une baguette sur un ton impérieux, se la mettre sous le bras sans un sourire, exiger du sans gluten et partir en hurlant au bonhomme qu'il aille se faire enfariner, ou plus abruptement, abandonner la pâte savamment travaillée pour échapper au pire? Pourquoi ne pas plutôt remercier son boucher ou bien son charcutier, qui auront, avec jambon et saucisson, largement contribué à la crise cardiaque? Pourquoi ne pas remercier son percepteur, puisqu'il est reconnu que le stress peut tuer? Pourquoi, après tout, ne pas présenter des hommages insistants à la femme du boulanger, lui si jaloux? Tout mystère du langage qu'il est, remercier son boulanger d'un usage familier va rapidement disparaître, non pas du fait de la diminution incessante de la consommation de pain, mais plutôt pour cause de disparition des conventions de bienséance inutiles. Dans le monde moderne, bonjour, merci, comment ça va la santé, et pourquoi pas bonne journée tant qu'on y est, ça fait perdre du temps. Et puis un mot de politesse adressé à la caisse automatique de M. Leclerc, cette bécane qui ne vous adresse même pas un sourire, à quoi bon? Quelques jeunes irréductibles comme les enfantastiques continuent de chanter la politesse.

Quoi qu'il en soit, nombreux sont ceux qui remercient leur boulanger. Preuve en est, tous ces faire-part de décès disposés par gratitude sur le comptoir de l'artisan. Mon auriculaire, de son côté, m'a glissé à l'oreille, préféré avaler un croissant plutôt que son bulletin de naissance.

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1: 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On remonte le temps sur RVM, votre nouveau rendez-vous autour de l'histoire. Toutes les semaines, un fait historique. Et cette semaine, on parle de l'histoire de la gastronomie avec un maître incontesté du service, le grand Vatel. Retour sur sa fin tragique. Et pour cela, je vous emmène dans l'Oise pour cette première chronique.
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1: Ça s'est passé un 23 avril 1671. François Vatel se suicide dans le château de Chantilly. Maître de la gastronomie incontestée, Vatel représente tout un art et un savoir-faire. Il démocratise la cuisine et la gastronomie en France, contribuant aussi à la renommée de notre pays à travers le monde. Retour sur son histoire. Nous sommes fin avril 1671 et un festin se prépare au château de Chantilly. Louis XIV en personne est convié et le propriétaire du château n'est autre que le prince de Condé. Un sacré bonhomme, comme on dirait aujourd'hui, c'est le cousin du très jeune roi Soleil, un militaire hors pair qui remporte plusieurs batailles et commence à inquiéter. D'autant plus qu'il prend la tête de la Fronde, un mouvement contre Anne d'Autriche et Mazarin qui assure la régence du royaume de France. Après avoir vécu en exil, c'est pour se faire pardonner que Louis II Bourbon-Condé donne une grande fête à Chantilly. Il souhaite se racheter et obtenir de nouvelles fonctions. François Vatel, son intendant, est mis en avant. Bien connu pour exceller dans la manière d'organiser les banquets, il a fait ses classes à Vaux-le-Vicomte dans un autre prestigieux château. Une histoire que je vous raconterai peut-être dans un autre épisode. Vatel n'est pas un chef, il ne cuisine pas directement, il organise. Fourniture en produits frais, vaisselle, dressage des tables, recettes innovantes, c'est le meilleur chef d'orchestre pour ce type d'événement. Dès le 23 avril 1671, la cour du roi se presse à Chantilly. Balles, jeux et feux d'artifice sont prévus. À plus de 2000 convives au total, c'est plus que ce qui était prévu. Une sacrée pression pour l'intendant. Il vérifie chaque détail. Le premier soir, lors du souper, premier coup dur, il manque des rôtis sur les deux dernières tables. Une légère brume entoure également le feu d'artifice. Imaginez, au milieu des jardins à la française, les artifices, les balles sur les terrasses extérieures, dans la galerie des batailles, les grands appartements avec leurs dorures et staffs qui prennent vie, les jardins dessinés au cordeau. Pour la petite anecdote, la crème chantilly aurait été inventée par François Vatel lui-même. Je vous dis ça car on peut en déguster avec une très bonne tarte aux fraises dans les jardins du château de Chantilly. Pour revenir à notre histoire, alors que tout le monde est à la fête, épuisé par des nuits blanches, Vatel met les bouchées doubles pour les repas suivants. Mais dans la nuit qui suit, les livraisons tardent. Au petit matin, rien. Tout le repas du midi, du poisson frais, rien n'est arrivé pour le déjeuner. L'angoisse et l'humiliation s'emparent du maître d'hôtel. À bout de nerfs, Vatel se retire dans sa chambre. Et dans un geste courageux, se transperce le cœur avec son épée. Au même moment, cuisinier et domestique courent partout. On le cherche, les livraisons viennent d'arriver, il est trop tard. Selon la légende, le grand Condé aurait pleuré sa mort. Et Louis XIV, très attristé par cette grande disparition, se serait réconcilié avec son cousin. Ce sacrifice, en tout cas, fait entrer François Vatel dans la légende de la gastronomie française. Aujourd'hui, une école hôtelière prestigieuse a même repris son nom.
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0: L'association citoyenne pour des centres de santé dans le pays de Valois vous propose une conférence intitulée « L'entrée en EHPAD, passage obligé ». Ce sujet vous intéresse? Rendez-vous ce lundi 4 mai à 18h à la Maison des associations, 62 rue de Soissons à Crépy en Valois. L'association Au fil de l'automne vous propose une soirée ciné-tricot le mardi 5 mai à 20h30 au Cinéma L'Étoile à Crépy en Valois. Au programme, un moment chaleureux pour partager sa passion du crochet et du tricot devant le film Compostelle avec Alexandra Lamy. Le billet coûte 6,50€ pour tous et l'inscription se fait auprès du Cinéma L'Étoile pour cette séance spéciale. La lumière restera allumée dans la salle afin de pouvoir occuper vos petites mains. 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
1: Madame, monsieur, bonjour. Chaque dimanche, faites le plein d'idées de sortie dans la région avec votre agenda du week-end préparé par la rédaction. Bienvenue à vous en ce dimanche 3 mai. L'association sportive et culturelle, l'AE Baron, vous propose de participer à sa traditionnelle manifestation à la recherche de Sylvie. Et pour info, Sylvie, c'était la fiancée imaginaire de Gérard de Nerval qui passa une partie de sa jeunesse dans notre région. Une randonnée qui est ouverte à tous, une randonnée qui vous propose de parcourir des circuits de cyclotourisme de 46, 74 et 103 km sur les plus belles routes du Valois. Il y a des circuits de VTT de 14, 35, 55 et 75 km en forêt d'Ermenonville. Trois circuits marche de 11, 15 et 20 km en forêt d'Ermenonville également. Il y a enfin un parcours rando gravel de 70 km, des ravitaillements Gourmand échelonne tous les parcours. Les inscriptions se font de 7h30 à 10h ce matin au gymnase de Baron où il vous sera offert café et biscuits. L'AE Baron vous attend très nombreux ce dimanche matin. Événement inédit à Ermenonville. Pour la toute première fois, la commune accueille un rassemblement automobile d'exception de 9h à 13h. Les moteurs vont ronronner sur le parking Jean-Jacques Rousseau en face du château. Passionné de belles mécaniques ou simple curieux, rendez-vous pour cette grande première. Elle promet d'en prendre plein les yeux. Alors au programme, une exposition de véhicules de caractère, un food truck sur place pour une pause gourmande et conviviale. Un événement ouvert à tous, alors venez partager la passion des belles voitures. Vous êtes attendus nombreux à Ermenonville ce dimanche matin. Une envie de chiner, de dénicher de bonnes affaires. La grande brocante de l'AS Milon Faverol fait son grand retour. L'association vous donne rendez-vous pour une journée placée sous le signe de la convivialité, des bonnes affaires et du plaisir de chiner. Rendez-vous de 7h à 18h. Rendez-vous sur la place du Mail à la Ferté-Milon. Alors que vous soyez amateur de vide-grenier, collectionneur passionné ou simplement en quête d'une sortie très sympa, une brocante qui est faite pour vous. Vous pourrez y dénicher des trésors, des objets insolites, des vêtements, de la déco, des jouets et bien plus encore. Il y en aura pour tous les goûts et tous les âges. Il y a buvette et restauration sur place pour combler les petites faims tout au long de ce dimanche. Brocante également ce dimanche à partir de 8h dans le centre du village de Vers-sur-le-Nette. Venez nombreux en famille ou entre amis pour une balade, pour trouver la perle rare et faire de bonnes affaires. Un manège, des trampolines sont installés pour amuser petits et grands. Un espace de restauration est également disponible sur place, donc à Vers-sur-le-Nette. À vos agendas et à vos paniers, comme chaque premier dimanche du mois, le marché campagnard de Pierrefonds se tient sur la place de l'Hôtel de Ville. Entre 9h et 13h, profitez-en pour flâner parmi des produits frais et locaux dans une ambiance conviviale. Entre étals de légumes, fleurs et spécialités artisanales, c'est l'occasion de repartir avec de belles trouvailles du terroir. La Félude organise le festival ludique Pluie de Jeux. Il se poursuit ce dimanche à l'abbaye royale du Moncel à Pontpoint de 10h à 18h. Plus de 3000 mètres carrés d'espaces de jeux sont ouverts à toute la famille. Des jeux de société, des jeux de rôle, des jeux d'échecs, des jeux surdimensionnés, des jeux pour déficients visuels ou encore des jeux créatifs avec de nombreux challenges et tournois. L'entrée est à 3€, elle est gratuite pour les enfants de moins de 6 ans. Renseignements et programmes sur le www.pluidejeux.fr. À Villers-Cotterêts, la Cité internationale de la langue française vous propose de 14h30 à 16h la visite découverte du parcours L'aventure du français, la visite incontournable pour découvrir le parcours permanent. Vous embarquez pour un voyage à travers la langue française et les cultures francophones. Où parle-t-on le français dans le monde? D'où viennent certains mots que nous employons quotidiennement? Qu'est-ce que l'ordonnance de Villers-Cotterêts? Autant de questions dont les réponses vous attendent lors de cette visite. Infos et réservations sur le www.cité-langue-française.fr. À 15h30, rendez-vous dans la salle Coro de la MJC de la Ferté-Milon. La compagnie Pourquoi Pas y présente Bord de Seine, une pièce riche en détente et tout en humour. Venez passer un bon moment dans une ambiance conviviale avec des situations humoristiques qui traitent de thèmes variés sur la nature humaine. Plein tarif 10 euros, tarif réduit 6 euros. Réservation pour cette pièce de théâtre 03 23 96 76 51. La MJC de la Ferté-Milon est située 1 rue Racine. À vos aiguilles, cet après-midi de 16h à 18h, la bibliothèque d'Ermenonville propose un atelier tricot, un atelier accessible aux débutants ou tricoteurs confirmés. Venez apprendre les bases du tricot, venez vous perfectionner ou simplement partager un moment chaleureux autour des aiguilles et des pelotes. Le matériel est entièrement fourni. Aiguilles, laine et conseils seront au rendez-vous. Inscription par courriel, vous écrivez à bm.ermenonville@gmail.com. Un atelier ouvert aux adultes et aux enfants à partir de 10 ans. Notez qu'un goûter sera offert pour clôturer cet après-midi tricot. Un moment de détente et de créativité à partager en famille ou entre amis. C'est donc à la bibliothèque d'Ermenonville. Toutes ces infos, vous les retrouvez sur le site radio-valois-mulsien.fr, agenda du week-end, qui est alimenté, on vous le rappelle, chaque week-end par les annonces qui y sont adressées à RVM. Dispasion Philippe Rameau, 60 800 Crépy en Valois. On se retrouve tout à l'heure à 10h, juste après l'émission d'Accordéon. Merci d'avoir été à l'écoute. Tout de suite, c'est la suite du programme sur RVM.
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8: Je suis aujourd'hui à Béthisy-Saint-Pierre et je suis en compagnie de Jean-Luc Bachelard, qui a été élu maire aux dernières élections municipales. Bonjour, monsieur Bachelard. Votre commune, donc, fait à peu près 3200 habitants. Vous pouvez nous la décrire?
9: Alors, Béthisy-Saint-Pierre est au cœur de la vallée de l'Automne. C'est une commune qui est riche en patrimoine, entre autres, puisque nous avons deux châteaux, nous avons une tour, et on a pas moins de 5 rois de France qui sont venus à Béthisy-Saint-Pierre. Donc voilà pour vous la situer, 3174 habitants, nous avons une boucherie, on a un marchand de journaux, nous avons un marchand de lunettes, une petite surface, une poste, une banque, voilà.
8: Il y a tout ce qu'il faut sur place.
9: Il y a tout ce qu'il faut pour vivre sur place à Béthisy-Saint-Pierre.
8: Oui, ça veut dire que les habitants n'ont pas besoin d'aller se déplacer à droite à gauche?
9: Non, parce qu'il y a aussi un certain nombre d'artisans qui sont sur notre commune, qui leur permettent aussi d'avoir des services. Nous avons des artisans plombiers, chauffagistes, couvreurs, et puis on a aussi deux industries. Un fabricant de flacons et puis les Brosses et Dupont qui sont à l'entrée de ville et qui fabriquent tout ce que vous achetez sous la marque Éléphant. Est fabriqué à Béthisy-Saint-Pierre et ça fournit tout le marché français.
8: Ces industries sont installées depuis combien de temps à Béthisy?
9: Alors les Brosses du Pont, ça remonte au début du siècle parce qu'en fait, c'est parti de Béthisy-Saint-Pierre. L'origine, si vous voulez, c'était on fabriquait des pinceaux à Béthisy-Saint-Pierre déjà au début du 19e. Les gens faisaient du travail à façon dans leur maison et fournissaient l'entreprise qui se chargeait de faire les assemblages. Donc on a toujours fabriqué à Béthisy-Saint-Pierre des pinceaux, des balais, des brosses à billes, et après ça s'est développé sur les différentes communes, comme à Crépierre-Valois, je crois qu'il y avait une unité de production, ensuite sur le Beauvaisis, et donc aujourd'hui, tout ce qui est plastique ou autre qui sont fabriqués est revenu à Béthisy-Saint-Pierre.
8: Et j'imagine que donc il y a des écoles maternelles, collèges, hein, comment ça se passe?
9: Alors, collège, on n'a pas parce que c'est Verberie. Par contre, nous avons trois écoles, donc l'école du Val d'Automne, l'école des Marronniers et l'école du Paradis. École du Paradis, école maternelle. Marronnier, ce sont les primaires, et au Val d'Automne, nous avons à la fois maternelle et primaire.
8: Vous êtes également président de l'association Béthisy Patrimoine, dont vous connaissez bien le patrimoine de Béthisy. Pourquoi êtes-vous devenu maire? Qu'est-ce qui vous a motivé?
9: Alors, dans un premier mandat, j'étais adjoint aux travaux, donc c'était ma première expérience, mais j'avais créé entre-temps l'association Béthisy Patrimoine, et m'intéressant au patrimoine, j'ai vu que notre commune disposait de nombreux atouts. Entre autres, nous avons des centres qui nous permettent de nous diriger vers chaque monument. À travers des centres, on est loin des grandes voies à circulation. Et puis, on a un patrimoine historique extrêmement important, notre église, la chambrerie, donc là où a vécu le chambrier. Donc, le château du roi Jean, la reine Constance, qui sur la butte. Nous avons la cave des vaches, donc là aussi, hein, des sites magnifiques à passer, où il y a eu un fait sur la guerre de Cent Ans, où les Anglais ont cherché à envahir la garnison de Béthisy-Saint-Pierre. Et force de constater que les habitants étaient fidèles à leur roi, ils se sont unis pour se défendre la garnison et les Anglais ont été boutés. On peut dire qu'à Béthisy-Saint-Pierre, on a bouté les Anglais. On a aussi à l'origine, sur le haut de Béthisy, puisque Béthisy se nommait Béthisy-la-Butte à l'époque, on n'est pas loin de la voie romaine non plus qui passe à Béthisy-Saint-Martin.
8: Chaussée-Brunehaut,
9: tout ça a fait que, quelque part, il y avait des choses à faire, et puis notre patrimoine étant vieillissant, avec l'association, j'avais envie de prêter la main, d'aider à faire, à rénover le patrimoine, en faire la promotion, et puis en même temps, on s'intéresse aussi à toutes les associations de Béthisy qui sont présentes, qui chacun chacun leur côté œuvre pour le bien de Béthisy-Saint-Pierre. Tout ça m'a motivé au jour à vouloir prendre les responsabilités. Et donc, voilà, au bout du troisième mandat, j'arrive aux responsabilités de ma commune.
8: Oui, vous êtes amoureux de votre ville.
9: J'y suis né, entre autres, que quelque part, ça vous...
8: Vous y êtes attaché, en tout cas.
9: On y est attaché. Ouais. Moi, j'habite un moulin, le moulin de l'Hirondelle, et qui date de 1875. Donc ce moulin a un droit d'eau qui a été remis par le roi. Et tout ça fait que, évidemment, quand on fait le tour du village, quand on voit l'activité qui y règne, on a envie de s'en occuper, et de l'améliorer, d'en faire sa promotion.
8: Vous êtes aussi un passionné d'histoire, à ce que j'entends.
9: Oui, par mon métier. Mon métier m'a amené à rénover le bâtiment. J'avais une entreprise de rénovation. Et évidemment, quand on s'intéresse aux pierres, quand on s'intéresse à son métier, on voit la manière où ça a été construit par nos anciens. On a aussi cette fierté de faire perpétrer la construction et de la rénover. Du coup, c'est évident que ma grande passion, c'est l'histoire, c'est le patrimoine.
8: Parlez-nous du tissu associatif. Donc, vous êtes présidente d'une association de Béthisy. Quelles sont les autres associations phares ?
9: Alors, il y en a beaucoup. On a Léon Lagrange, une association où on peut faire
8: plutôt
9: de la couture.
8: Culturel.
9: C'est culturel, on peut faire de la peinture, on peut faire tout un tas de choses comme ça. On a des associations sportives, comme le club de football ou de judo. Récemment,

0: Saint-Pierre et qui, justement, sont là pour divertir nos habitants, permettre à nos enfants de pouvoir s'exprimer, de faire pratiquer du sport ou de la culture à Béthisy-Saint-Pierre.
1: Est-ce qu'il y a des personnages ou personnes marquantes à Béthisy?
0: Oh oui, on en a eu, qui malheureusement nous ont quittés, mais on avait des anciens qui parlaient le béthisien.
2: Un patois, une langue.
0: Voilà, un patois atypique à Béthisy-Saint-Pierre, qui nous vient des cousins du Nord, mais on avait cette particularité. Et d'ailleurs, on avait un monsieur Picard qui a écrit un livre sur le patois, qu'on peut toujours retrouver d'ailleurs, et qui permet de déchiffrer les noms. En fait, notre ville, à l'époque, peut-être plus un village, avait tendance à avoir beaucoup de familles qui portaient le même nom. Et pour justement se reconnaître, il y a des faits qui arrivaient dans la vie. Et donc, on donnait un surnom par rapport aux faits qui étaient arrivés. Et ce qui fait que les deux personnes qui portaient le même nom, on les distinguait par un surnom de Béthisy. Mmh. Et ça, c'était rentré dans le langage des Béthisiens. Quand on parlait d'une personne, on savait de qui on parlait, parce que si on parlait des Picards étaient une grande famille, parfois certains avaient le même prénom. Et pour les distinguer, on prenait...
2: Des sobriquets, en fait.
0: Voilà, c'est ça, tout à fait.
2: Et il n'y en a plus.
0: Ils ne sont plus de ce monde, mais les sobriquets sont peut-être restés quand même.
2: Ah oui.
0: Quand on parle encore d'eux, on utilise encore ces sobriquets, tout à fait. On peut donner un exemple à nos auditeurs. On a une côte, la côte à Tutu. Alors, Tutu, c'était un surnom d'une personne qui avait du mal à monter la côte en vélo. Et donc, cette rue, au lieu de lui donner son vrai nom, on l'appelait la côte à Tutu.
2: C'est resté la côte à Tutu.
0: C'est resté comme ça.
1: Rapport avec les autres villes ou villages adjacents? Est-ce qu'il y a des relations entre maires? Est-ce qu'il y a des événements qui sont organisés en commun?
0: Alors, tout à fait. Déjà, la première, c'est notre police pluricommunale qu'on a créée ensemble avec Saint-Martin, Néry, Saint-Ine et Béthisy-Saint-Pierre. Donc, on espère, dans cette mandature, l'élargir avec d'autres collègues qui pourront en avoir besoin. On fait des choses communes, comme par exemple le carnaval. Mmh. Le carnaval commençait à Béthisy-Saint-Pierre et se termine à Béthisy-Saint-Martin. On est dans le relationnel avec nos communes, on essaie de se partager les choses de manière, quand ils ont des cérémonies ou des fêtes, on y va, on a très très bonne relation avec nos collègues, et notre volonté c'est justement de faire montrer que la Basse-Automne existe, puisqu'on fait partie de la Basse-Automne.
1: Oui, que les citoyens se déplacent d'un village à un autre.
0: Tout à fait. Donc quand il y a des événements, des fêtes sur Néry, on y participe volontiers.
1: Parce que Béthisy-Saint-Martin, donc c'est vraiment accolé à Béthisy-Saint-Pierre. Hein.
0: Oui.
1: Donc j'imagine qu'en effet, vous faites des choses ensemble.
0: On fait des choses ensemble. Dans le cadre des journées du patrimoine, on essaie de travailler ensemble quand il y a ces journées pour justement fédérer le patrimoine de Saint-Pierre et de Saint-Martin.
1: Il n'y a pas une guéguerre entre les deux villages?
0: Alors ça, c'était à une époque.
2: Ouais.
0: Mais c'est révolu.
2: Lointaine.
0: C'est une époque lointaine.
2: Ouais.
0: Oui, en effet, Saint-Pierre-Saint-Martin ont toujours eu des petites rivalités. Mais bon, ça date de l'ancien. Aujourd'hui, on est plutôt dans l'échange et on admet que chacun a le droit d'exister. Mmh. Saint-Martin, ils sont là. Leur église est plus ancienne que la nôtre, qui démontre qu'elle est peut-être créée à une certaine époque, plus qu'avant Béthisy. Et aujourd'hui, avec toutes les communes, on essaie d'échanger. On faisait, par exemple, Téléthon ensemble. Mmh. Avec Saint-Sauveur, on était en mesure de pouvoir faire le Téléthon. On va relancer cette activité-là, c'est-à-dire que des manifestations où les gens peuvent travailler, toutes les communes, pour que ça bénéficie au Téléthon. Donc, vous voyez, il y a quand même une vie en terre communale.
1: Ouais. Est-ce que le poste de maire à Béthisy-Saint-Pierre occupe toute la semaine? Comment vous gérez cela?
0: Oui, alors je dois avouer que...
1: Surtout vous venez d'arriver en poste.
0: Je viens d'arriver, ça fait pas très longtemps. Ça prend énormément de temps.
1: Vous prenez tous les dossiers.
0: Il faut reprendre tous les dossiers. Il faut s'adapter au fonctionnement. Et puis aussi donner sa vision de l'avenir. Donc oui, c'est vrai que ces dernières semaines, elles sont très, très, très, très occupantes. Mais bon, je pense qu'après, ça va rentrer, ça va se faire. Mais oui, en effet, il faut répondre à tout. Le maire doit être disponible, il doit être à l'écoute, il doit être proche de ses concitoyens. Puis vous savez, nos habitants, ils aiment aussi préférer s'adresser au maire qu'aux autres personnes pour avoir des réponses. Donc,
1: il est en direct.
0: Voilà, du direct. Ouais. Donc on essaie de faire comprendre que on a aussi des adjoints qui sont là, qui sont des gens très sérieux, qui sont à même de leur apporter les réponses. Mais néanmoins, il faut se rendre disponible quand c'est possible pour être à l'écoute et surtout leur apporter les réponses qu'ils ont besoin. Donc voilà.
1: Est-ce que vous avez des projets?
0: Oui, on en a. Mais dans un premier temps, il faut qu'on fasse notre budget,
1: oui.
0: Ce qui n'est pas fait, que je viens de prendre mon poste. Il faut qu'on arrête les comptes des années précédentes, parce que ça n'a pas été fait non plus. Donc ça prend beaucoup de temps.
1: Arrêter. Vous êtes plutôt dans de la comptabilité. Là,
0: voilà, on est plutôt sur la comptabilité. Mmh. Et puis après, quand...

0: le budget sera voté, on pourra parler des projets. Alors des projets, il y en a beaucoup, parce qu'on est sur une commune où il y a beaucoup à faire. Il y a un grand territoire, il y a des chaussées qui sont à reprendre. Tout le monde le voit, hein, tout le monde se plaint de nos chaussées. Notre patrimoine a besoin d'être entretenu. Là encore, on a le narthex qui doit être refait.
1: Narthex.
0: Alors le narthex, c'est l'entrée de l'église qui était à l'origine en fait. Aujourd'hui, on accède par une porte dérobée à notre église et il faut sauvegarder notre narthex parce qu'il est extrêmement vieillissant. Donc il y a un programme qui est lancé dessus, qui était lancé par mon prédécesseur, mais qu'il faut continuer. Donc voilà, ça c'est des choses qui sont à faire dans l'immédiat. Il y a le problème de la chambrerie qui menace de s'effondrer. Là encore, il faut être très actif, il faut répondre très vite parce que si on ne la préserve pas, on va perdre un bijou de notre commune. Donc, vous voyez, avant de penser au projet auquel on avait parlé à nos habitants, il va falloir un petit peu de patience pour qu'on les mette en place. Mais on a le délai des 100 jours, donc on va démontrer que dans les 100 jours qui viennent, on aura fait des choses. Et on s'était engagé à communiquer. Et je pense que l'objectif est atteint. Il nous reste quelques petites choses à finir, mais ça va se faire. Après, on passera au projet beaucoup plus sérieux. On a un projet à très long terme, mais je pense que ça ne sera pas sur cette mandature. C'est de regrouper nos écoles, de rassembler nos écoles, bibliothèques, médiathèques, de manière à ce qu'on ait tout sur le même endroit, un endroit sécurisé, un secteur où là, tout le monde aura les moyens d'y accéder et tous les outils pour travailler.
1: Ok, bah écoutez, je vous remercie beaucoup Jean-Luc Bachelard et puis je vous souhaite un bon mandat.
0: Merci beaucoup.
1: C'était Anne Laure pour RVM. J'étais avec Jean-Luc Bachelard qui est le nouveau maire de Béthisy-Saint-Pierre depuis les dernières élections municipales. À bientôt sur RVM, la radio qui vous écoute.
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0: Le comité des fêtes de Marolles organise la fête du jardin le dimanche 10 mai de 10h à 18h sur la place de la mairie à Marolles. Au programme, vente et troc de plantes, objets déco de jardin, produits locaux, animations pour les enfants et tombola. Vous trouverez buvette et restauration sur place.
1: À Senlis, la 38e bourse multicollection aura lieu le dimanche 10 mai de 9h à 17h dans l'église Saint-Pierre. Elle est organisée par la mémoire senlisienne avec la participation de l'association philatélique du Lions Club et des amis de la bibliothèque de Senlis. Alors au programme, vente de cartes postales, de timbres, de livres, de bandes dessinées, de pièces de monnaie, de capsules de champagne, de voitures miniatures, de fèves, de disques vinyles et de toutes sortes de collections. L'entrée sera gratuite.
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0: Bienvenue dans les Hauts-de-France. Voici un reportage réalisé par une radio associative de la région.
3: L'association Ludhôpital agit depuis 1987 dans de nombreux services pédiatriques de la région pour égayer du mieux possible le quotidien des enfants hospitalisés et rendre leur séjour plus agréable. Gilles Gameau, bénévole responsable des partenariats, nous en dit plus sur l'histoire de cette association et ses différentes actions.
4: Ah ben, c'est une longue et belle histoire, puisqu'on est né en 1987, voilà qui nous fait approcher des 40 ans d'existence. Au départ, ce fut très artisanal, avec un individu, deux individus qui disaient qu'en fait, posséder des jouets quand on est salarié à l'hôpital, c'est avoir un moyen d'action sur les enfants. Et puis ça s'est développé au sein de l'hôpital de Roubaix d'abord, au sein d'un service, de plusieurs services, et ça a essaimé jusqu'à faire une belle et grande organisation maintenant, à savoir à peu près 55 hôpitaux, cliniques, services qui bénéficient de nos services. Et depuis notre création, plus de 2 500 000 jouets livrés.
3: Donc, et des hôpitaux qui se situent où par exemple?
4: Essentiellement dans un rayon de 50 km autour de Lille, mais on est en train d'accroître notre surface d'intervention puisqu'on arrive dans le Pas-de-Calais bien sûr, même jusque Boulogne avec certains services qui sont maintenant bénéficiaires de nos subventions.
3: Et donc, d'ailleurs, est-ce que vous avez encore d'autres chiffres aussi à nous partager sur... là où vous intervenez, le nombre de jouets distribués.
4: Oui, ce que ça représente quand on dit 2,5 millions, évidemment, c'est énorme. L'an dernier, par exemple, on a livré 75 000 jouets. J'allais bien livrer. Et ce, dans à peu près 150 services, parce qu'un hôpital peut avoir plusieurs services différents. Chaque service a ses désirs de jouer et donc à nous de nous adapter. Ça, c'est la première partie. La deuxième partie, c'est des financements. Tout ce qui est aménagement de ces services pédiatriques ou de centres médico-pédagogiques. Et dans lequel, toujours en 2025, on a investi à peu près 85 000 euros. Voilà pour les chiffres. La nature, après, ça peut aller de décors simplement, muraux, ou aménagement d'espaces snowzen, qui sont des espaces de bien-être, ou tout ce qui figure dans les demandes de ces services pédiatriques, comme pouvoir améliorer la vie de l'enfant quand il est dans un service.
3: Et ça concerne des enfants qui sont soit hospitalisés pour une longue durée ou des enfants qui viennent aux urgences aussi parfois.
4: Tout à fait. Les enfants en consultation, en urgence. Alors, à partir du moment où un service pédiatrique, je dis bien un pédiatrique, nous fait une demande, on va dire oui. Et on va lui livrer ce dont il a besoin. Il faut qu'il soit service pédiatrique et puis c'est en fonction du nombre d'enfants qu'ils reçoivent. Mais ça peut être pour une consultation, ça peut être... lors d'un séjour d'hospitalisation, ça peut être aux urgences, notre travail est de livrer et après ce sont les personnels soignants qui vont gérer ça.
3: Et vous l'avez bien dit tout à l'heure, les mots sont importants, vous les livrez les jouets, c'est-à-dire que vous les amenez mais vous ne les donnez pas directement aux enfants.
4: Absolument, ça c'est vraiment fondamental. Depuis la création, c'est toujours le personnel soignant qui va utiliser le jouet soit pour accueillir, soit pour soigner, soit pour faire passer un peu la douleur un certain moment ou l'angoisse, etc. On n'a aucun droit de regard là-dessus. On estime que c'est le personnel soignant qui est le mieux à même de savoir quand et à qui donner ces fameux jouets qui vont faire oublier tout son environnement à l'enfant. Donc, nous ne faisons que livrer. Et c'est mieux comme ça aussi. Il faut laisser l'acte aux professionnels dans tous ces moments de la vie d'enfant. Et Dieu sait qu'il y a des moments très différents, mais nous sommes présents par le jouet, mais pas en tant qu'individu.
3: Et qui les donne, ce jouet, et à quelles occasions?
4: Alors, ça peut être de l'aide-soignante au chirurgien. Ça veut dire que, à partir du moment où il a été livré, c'est ce personnel qui va savoir s'il en a besoin, si ça lui est utile ou pas, à quel moment il en a besoin, si un enfant en a besoin à plusieurs reprises parce que son cas est plus grave, parce que ses parents sont pas forcément présents, parce qu'ils sont éloignés géographiquement, ça arrive aussi pour des séjours. Donc, c'est très variable. Les urgences, il y a des enfants qui peuvent très bien aller aux urgences, mais bien accompagnés, c'est pas très grave. Il y en a d'autres qui arrivent vraiment dans des états très difficiles psychologiquement, donc en pleurs, et il n'y a rien tel que la vue d'un jouet pour calmer l'enfant, ou par exemple pour passer une radio. Un enfant qui a mal, s'il est là, généralement il a mal. Si vous lui mettez un jouet dans les mains, il est beaucoup plus facile de positionner et de faire la radio quand il est immobile, parce que s'il pleure, c'est impossible. Donc il y a des tas de circonstances qui font que le jouet est à la fois indispensable, et puis la dernière action en fait qui résulte de ça, c'est que l'enfant qui a eu un jouet, il associe le jouet, l'hôpital avec le jouet. Donc retourner à l'hôpital, ça sera beaucoup plus facile la fois suivante, parce qu'il aura la mémoire que la blouse blanche lui a donné un jouet, que l'hôpital, pour finir, c'est pas si mauvais que ça à l'endroit.
3: Et puis, vous l'avez dit d'ailleurs, vous installez donc plusieurs choses, vous décorez aussi dans les services pédiatriques pour en faire un endroit qui reste moins
4: variable.
3: Froid que ce qu'on pourrait croire dans les hôpitaux, parce que souvent on se dit voilà, c'est blanc, sans couleur, et vous êtes là pour égayer un petit peu tout ça.
4: Tout à fait, que ça soit du mobilier spécifique. On a même installé, alors ça devient un peu courant maintenant, des dalles lumineuses sur les plafonds, parce qu'en fait, l'enfant, quand il est dans une salle de soins ou parfois dans les couloirs, dans certaines salles d'attente, il est couché. Et donc, c'est le plafond qu'il voit. Donc, on fait maintenant, grâce au LED, des dalles lumineuses. Et ça, ça fait un tabac dans les demandes, si je puis dire, puisque dès qu'un service en a, l'autre dit « Ah, ben tiens !» On aimerait bien voir ça aussi pour tenir compagnie aux enfants. Ça peut prendre vraiment des formes très diverses d'objets, de jeux muraux, par exemple, et des aquariums, parce qu'on ne dit pas assez qu'il n'y a pas d'animaux dans les hôpitaux, bien sûr, sauf les poissons. Donc on a une douzaine de gros aquariums dans les services, et le poisson, c'est coloré, ça bouge, ça attire, ça calme, y compris pour les parents, parce que les parents, ils sont stressés aussi quand ils sont dans ces services-là. Et donc, on a des témoignages disant, ça fait du bien de penser un peu à autre chose. Il y avait des poissons qui étaient là, les poissons exotiques, et donc les aquariums, ça fait aussi partie de nos actions.
3: Et alors, comment on peut vous aider donc donner des jouets? On peut en donner toute l'année ou à des occasions particulières? Et quel genre de jouets?
4: Alors, le jouet, pour nous, c'est le fondamental. Il faut d'abord qu'il soit en parfait état, comme neuf. Parce que notre travail, c'est de désinfecter, de mettre sous blister, de livrer, etc. Notre travail n'est pas de réparer un jouet. Quand on livre 75 000 jouets, vous imaginez qu'on n'a pas le temps de les réparer. C'est pas le but. Et donc, le jouet doit être état neuf. Il doit être de petite taille. La taille maximum, c'est une boîte à chaussures. Parce que les espaces de stockage dans les hôpitaux sont limités. On peut pas livrer comme quand on arrive avec 300-400 jouets. Il faut qu'ils soient stockables. En plus, un gros jouet n'a pas forcément un impact plus important. C'est ça qui compte. Pour nous, dans nos locaux aussi, on a beau avoir 600 mètres carrés, accueillir tous ces jouets nous est impossible si ce sont des gros jouets. Donc ça, c'est la première chose. Et ensuite, soit par l'intermédiaire de collecte. Alors, on a un site qui est très bien fait, qui s'appelle ludhôpital.fr, sur lequel il y a toutes les consignes si vous voulez faire une collecte en tant qu'école, collectivité, entreprise, comment procéder. Et si vous êtes particulier, là, il faut quand même être assez proche de nos locaux, puisqu'on a une quinzaine de points de collecte chez les bénévoles de ludhôpital dans la métropole lilloise. Donc, il faut les apporter directement dans l'un de ces points en prenant rendez-vous. Tout ça, c'est expliqué sur notre site. La nature des jouets, il y en a des jouets dont on n'a pas besoin, il y a des jouets trop gros, il y a des grosses peluches, par exemple, qu'on ne peut pas nettoyer, qu'on ne peut pas passer à la machine. Donc, les peluches doivent être de petite taille.
3: Oui, parce qu'il y a des règles d'hygiène aussi.
4: Ah ben évidemment, surtout pour les peluches, vous imaginez bien, l'enfant ne peut pas avoir dans un milieu hospitalier un objet qui pourrait être contaminé. Donc les peluches passent obligatoirement à la machine. Et donc on imagine mal, vous voyez, un gros ours à la machine, c'est pas possible.
3: Et puis bien sûr, on peut devenir bénévole. Vous êtes devenu comment bien, bénévole d'ailleurs, ça fait combien de temps?
4: Ça me rajeunit pas, ça va faire 18 ans que je suis devenu bénévole. En arrivant à la retraite, je voulais trouver une association active dans la région, dont je vois les résultats aussi. Je voulais pas que ça soit neutre. Et donc, avec l'aide d'hôpital, j'ai trouvé tout à fait ce qu'il me fallait et pour lequel je peux avoir les témoignages des parents en disant « Ah, qu'est-ce que vous êtes utile ?» Ceux du personnel soignant aussi qui disent « Ah, sans vous maintenant !» D'ailleurs, quand on a un petit problème de livraison parce qu'on peut avoir un problème de matériel, on nous appelle en disant « Ben, on n'a pas été livré !» Comme si... C'est devenu une obligation, donc on ne peut plus s'arrêter maintenant à ce niveau-là. Donc évidemment, on a besoin de bénévoles. Alors le bénévole, il y a des tas de tâches différentes dans l'hôpital, dans la chaîne du jouet, entre la collecte et la livraison. Il y a des tas de personnes qui vont intervenir. Et puis on a des besoins de bénévoles aussi en communication, toujours. Et ça peut se faire à distance, en secrétariat, en événementiel, quand on fait de l'événementiel. On va en parler là. On a besoin de pas mal de bénévoles sur site, par exemple.
3: Mais c'est ça, c'est ce que j'allais dire. Parce qu'il y a deux événements importants dans l'année où vous récoltez des fonds aussi. D'abord, les foulées ludopital. Donc ça, ce sera le 13 septembre 2026. C'est où et comment on y participe? Alors, qu'est-ce qu'on peut faire?
4: Alors, c'est à Roubaix depuis très longtemps. Ça fait plus de 30 ans qu'on fait les foulées. Alors, les foulées, ce sont des marches, des courses. Pas de classement, pas de chrono. Ça a toujours été un principe. C'est la famille qui vient pour un exercice physique, une activité physique. Et donc, dans ces conditions-là, on a grandi depuis toujours. On a toujours augmenté le nombre de participants. Et l'an dernier, on est arrivé à 3600. Vous voyez, on est vraiment maintenant dans des courses importantes, bien qu'il n'y ait pas de classement. Et on ne donne pas de t-shirt. Pourquoi? Ben parce qu'en fait, l'argent récolté à 100%, il va dans nos actions à l'hôpital. Donc, l'intégralité des sommes versées, et ça, on est les seuls, c'est pas 1 ou 2 euros par inscription, c'est l'intégralité qui va pour nos actions à l'hôpital. Donc, c'est le 13 septembre, c'est dans le cadre du Parc Barbieux, un superbe endroit à Roubaix. Et on y va de 2 ans, de l'âge de 2 ans, pour les premiers enfants. Il n'y a pas de limite d'âge. Les plus âgés, j'ose pas dire leur âge, mais très avancés. Donc, un grand plaisir, beaucoup de musique, beaucoup de solidarité, beaucoup de plaisir aussi.
3: Et puis, il y a aussi l'Udhôpital fait son show, ça ce sera à la fin de l'année. Oui. En quelques mots, c'est donc un spectacle, un show avec des humoristes.
4: Principe, voilà, c'est ça. Le principe est le même, ça veut dire l'Udhôpital n'investit pas. Tous ceux qui viennent pour nous, que ce soit une pièce de théâtre ou humoriste, c'est gratuit, la salle est gratuite. Et donc, l'intégralité des entrées est versée toujours pour nos actions hospitalières. Le principe est le même. En plus, on y rit, parce qu'on va choisir quand même des thèmes assez drôles, que ce soit les humoristes ou les pièces de théâtre.
3: Donc ça se déroule où, souvent?
4: Alors, ça se passera, on n'est pas sûr encore, ça sera sûrement au Escale cette année. Dernier trimestre 2026.
3: Et pour en savoir plus donc sur l'association Ludhôpital et puis devenir bénévole ou organiser des collectes de jouets dans la région, rendez-vous sur leur site ludhôpital.fr. Ce sujet a été réalisé par Banquise FM. 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

Madame, monsieur, bonjour. Chaque dimanche, faites le plein d'idées de sortie dans la région avec votre agenda du week-end préparé par la rédaction. Bienvenue à vous en ce dimanche 3 mai. L'association sportive et culturelle, l'AE Baron, vous propose de participer à sa traditionnelle manifestation à la recherche de Sylvie. Et pour info, Sylvie, c'était la fiancée imaginaire de Gérard de Nerval qui passa une partie de sa jeunesse dans notre région. Une randonnée qui est ouverte à tous, une randonnée qui vous propose de parcourir des circuits de cyclotourisme de 46, 74 et 103 km sur les plus belles routes du Valois. Il y a des circuits de VTT de 14, 35, 55 et 75 km en forêt d'Ermenonville. Trois circuits marches de 11, 15 et 20 km en forêt d'Ermenonville également. Il y a enfin un parcours rando gravel de 70 km. Des ravitaillements gourmands échelonnent tous les parcours. Les inscriptions se font de 7h30 à 10h ce matin au gymnase de Baron où il vous sera offert café et biscuits. Là, eux, Baron, vous attend très nombreux ce dimanche matin. Événement inédit à Ermenonville. Pour la toute première fois, la commune accueille un rassemblement automobile d'exception de 9h à 13h. Les moteurs vont ronronner sur le parking Jean-Jacques Rousseau en face du château. Passionné de belles mécaniques ou simple curieux, rendez-vous pour cette grande première. Elle promet d'en prendre plein les yeux. Alors, au programme, une exposition de véhicules de caractère, un food truck sur place pour une pause gourmande et conviviale, un événement ouvert à tous. Alors venez partager la passion des belles voitures. Vous êtes attendus nombreux à Ermenonville ce dimanche matin. Une envie de chiner, de dénicher de bonnes affaires. La grande brocante de l'AS Milon Faverolles fait son grand retour. L'association vous donne rendez-vous pour une journée placée sous le signe de la convivialité, des bonnes affaires et du plaisir de chiner. Rendez-vous de 7h à 18h. Rendez-vous sur la place du Mail à la Ferté-Milon. Alors que vous soyez amateur de vide-grenier, collectionneur passionné ou simplement en quête d'une sortie très sympa, une brocante qui est faite pour vous. Vous pourrez y dénicher des trésors, des objets insolites, des vêtements, de la déco, des jouets et bien plus encore. Il y en aura pour tous les goûts et tous les âges. Il y a buvette et restauration sur place pour combler les petites faims tout au long de ce dimanche. Brocante également ce dimanche à partir de 8h dans le centre du village de Vers-sur-le-Nette. Venez nombreux en famille ou entre amis pour une balade, pour trouver la perle rare et faire de bonnes affaires. Un manège, des trampolines sont installés pour amuser petits et grands. Un espace de restauration est également disponible sur place, donc à Vers-sur-le-Nette. À vos agendas et à vos paniers, comme chaque premier dimanche du mois, le marché campagnard de Pierrefonds se tient sur la place de l'Hôtel de Ville. Entre 9h et 13h, profitez-en pour flâner parmi des produits frais et locaux dans une ambiance conviviale. Entre étals de légumes, fleurs et spécialités artisanales, c'est l'occasion de repartir avec de belles trouvailles du terroir. La Félude organise le festival ludique Pluie de Jeux. Il se poursuit ce dimanche à l'abbaye royale du Moncel à Pontpoint de 10h à 18h. Plus de 3000 mètres carrés d'espaces de jeu sont ouverts à toute la famille. Des jeux de société, des jeux de rôle, des jeux d'échecs, des jeux surdimensionnés, des jeux pour déficients visuels ou encore des jeux créatifs avec de nombreux challenges et tournois. L'entrée est à 3€, elle est gratuite pour les enfants de moins de 6 ans. Renseignements et programmes sur le www.pluidejeux.fr. À Villers-Cotterêts, la cité internationale de la langue française vous propose de 14h30 à 16h la visite découverte du parcours L'Aventure du Français, la visite incontournable pour découvrir le parcours permanent. Vous embarquez pour un voyage à travers la langue française et les cultures francophones. Où parle-t-on le français dans le monde? D'où viennent certains mots que nous employons quotidiennement? Qu'est-ce que l'ordonnance de Villers-Cotterêts? Autant de questions dont les réponses vous attendent lors de cette visite. Infos et réservations sur le www.cité-langue-française.fr.
À 15h30, rendez-vous dans la salle Coro de la MJC de la Ferté-Milon. La compagnie Pourquoi Pas y présente Bord de Seine, une pièce riche en détente et tout en humour. Venez passer un bon moment dans une ambiance conviviale avec des situations humoristiques qui traitent de thèmes variés sur la nature humaine. Plein tarif 10 euros, tarif réduit 6 euros. Réservation pour cette pièce de théâtre 03 23 96 76 51. La MJC de la Ferté-Milon est située 1 rue Racine. À vos aiguilles, cet après-midi de 16h à 18h, la bibliothèque d'Ermenonville propose un atelier tricot, un atelier accessible aux débutants ou tricoteurs confirmés. Venez apprendre les bases du tricot, venez vous perfectionner ou simplement partager un moment chaleureux autour des aiguilles et des pelotes. Le matériel est entièrement fourni. Aiguilles, laine et conseils seront au rendez-vous. Inscription par courriel, vous écrivez à bm.ermenonville@gmail.com. Un atelier ouvert aux adultes et aux enfants à partir de 10 ans. Notez qu'un goûter sera offert pour clôturer cet après-midi tricot. Un moment de détente et de créativité à partager en famille ou entre amis. C'est donc à la bibliothèque d'Ermenonville. Toutes ces infos, vous les retrouvez sur le site radio-valois-mulsien.fr, agenda du week-end, qui est alimenté, on vous le rappelle, chaque week-end par les annonces qui y sont adressées à RVM. Displasion Philippe Rameau, 60 800 Crépy en Valois. On se retrouve tout à l'heure à 10h, juste après l'émission d'Accordéon. Merci d'avoir été à l'écoute. Tout de suite, c'est la suite du programme sur RVM.

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3: Aujourd'hui, nous sommes le 3 mai et direction la République tchèque et parlons de gymnastique avec une très grande championne.
4: Elle est une figure de l'âge d'or de la gymnastique du milieu du XXe siècle. La tchèque Vera Čaflovská est née à Prague le 3 mai 1942. Son appétence pour le sport est née lors de son plus jeune âge. Elle aurait pu faire toute autre discipline, mais l'appel des agrès se fait de plus en plus fort. Talentueuse, Vera a dû toutefois attendre ses 18 ans pour participer à une échéance de portée mondiale, et pas n'importe laquelle, elle fait partie de l'équipe tchécoslovaque de gym présente aux Jeux Olympiques de Rome en 1960. Ces Jeux, qui étaient encore sous l'influence gymnique de la soviétique et grande championne Larissa Latinina, Vera, en 1960, ne peut apporter à son pays que l'argent du concours par équipe. 4 ans plus tard, à Tokyo, elle devient la révélation des Jeux. L'argent par équipe, une nouvelle fois, mais surtout 3 titres au concours général, à la poutre et au saut de cheval. Et vous allez certainement me demander si ça va s'arrêter comme ça pour elle. Eh bien, je vais vous répondre que non. En 1968, à Mexico, la gymnaste tchécoslovaque rafle 6 autres breloques, dont 4 titres. Au total, Vera devient 7 fois championne olympique, marchant donc dans les traces de son aînée Latinina. S'ajoute à son palmarès des titres mondiaux et européens, une légende, Čaflovská, oui. Et pourtant, son histoire ne lui procure pas un blanc-seing. Elle, farouchement opposée à l'oppression soviétique sur sa patrie, la Tchécoslovaquie, au milieu des années 60, elle va même être invitée à s'exiler par le régime, un régime qu'elle exècre. Après la chute du rideau de fer, Vera s'engage davantage dans son pays, prenant même des responsabilités, comme être à la tête du comité olympique, ce qu'elle avait toujours refusé sous régime communiste. Vera Čaflovská nous quitte durant l'été 2016, elle avait 74 ans.
3: Allez, on se donne rendez-vous demain pour d'autres histoires d'un jour. 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

grand plaisir de vous retrouver, chers amis. Bonjour et bienvenue sur RBM, votre radio du Bénèze. C'est le rendez-vous accordé en fête avec Jean-Vladis et Luc. On est chez vous. Bonjour Luc, ça va bien? T'es en forme? Oui, il est en forme, il est prêt. Excellente matinée dans la bonne humeur et vous offrir plein d'accordéons. Accordéons en fait, ça va commencer tout de suite, ça va commencer maintenant. Merci d'être avec nous. Deux passodobles pour commencer à danser. Canarias, passodobles composé par Jean Ménager, le premier passo. Canarias sera interprété par André Micholet à l'accordéon piano. Le second, qui va s'enchaîner avec une princesse lyonnaise de l'accordéon, Stéphanie Rodriguez, une championne de France de l'accordéon, Stéphanie Rodriguez. Dans une de ses compositions, la corrida lyonnaise, nous allons écouter ces deux passos, Canarias, André Micholet, la corrida lyonnaise, Stéphanie Rodriguez. Bonjour les amis de La Poste, Dominique et Gilles, fans d'accordéon en fait, bonne écoute et bon dimanche.

Eh oui, c'était Canarias avec le discret, talentueux André Michollet, corrida lyonnaise par Stéphanie Rodriguez, une princesse lyonnaise de l'accordéon. Deux valses pour continuer la danse. Deux chansons, Étoile des Neiges et Le Pâtre des Montagnes, interprétées, par Fabrice Péluzot, te fous pas de moi, talentueux accordéoniste. Et ce sera pour mes amis de Perrois, fidèles d'Accordéon Fête, Régine, Jean-Claude, Bernard, Colin. Je leur souhaite un bon dimanche et une bonne écoute.

Eh oui, c'était deux très jolies valses interprétées magnifiquement avec virtuosité par Fabrice Peluso. Les arrangements, l'interprétation formidable. On retrouve encore ce même accordéoniste, Fabrice Peluso, magnifique pour deux foxtrots. Mon foxtrot en montagne, et c'est magnifique. Ce sera pour mes amis camping-caristes, Bétisia, Françoise et Jean-Louis, fidèles auditeurs d'Accord en fête, pour dimanche.

c'est magnifique, Fabrice Peluso, pour ces deux foxtrots. Merci d'être avec nous. Continuons de guincher sur RVM dans Accord en fête. Partons au soleil, le soleil du Portugal à Portimao pour danser le baillon avec Éric Bouvel. Le titre Baillon à Portimao, composé et interprété par Éric Bouvel.

nous avions vraiment envie de danser avec cette interprétation très dansante et très rythmée d'Éric Bouvel, Bayon à Portimao. On continue avec Sylvie Nogès qui vous interprète une mazurka. Non, le titre c'est Mazurka. Et mazurka c'est une danse traditionnelle qui nous vient d'un pays de l'Est, la Pologne. On va l'écouter, Sylvie Nogès, Mazurka.

Oui, Sylvie Nogès, énorme talent, une interprétation en toute simplicité, mazurka. On en profite après cette mazurka très rythmée à trois temps pour vous faire un petit rappel que nous sommes le dimanche de 9h à 10h, accordé en fête avec Luc et Jean Bladis sur RVM 93.7 Radio Valois-Mutien, la radio du Bénèze. Du bien-aise. Vous pouvez aussi nous écouter sur Internet en streaming, c'est aussi le dimanche de 9 à 10, rvmfm.com. Le mardi, programmé par notre ami ici présent, Monsieur Luc, en podcast à partir de mardi, rvmfm.com. Et aussi, nous avons les rediffusions. Les rediffusions, c'est le mardi à 11h et le jeudi à 5h. Faut se lever de bonne heure, voilà, c'est tout. On va continuer après cette mazurka, danser à trois temps, je l'ai dit. On va retrouver une danse en ligne très appréciée, la bachata, très demandée dans les guinguettes l'été dansant. Et Nathalie Bernat vous invite à danser au pays de la bachata.

Eh oui, une super ambiance dansante sur RVM dans Accordéon Fête. Et après cette bachata de Nathalie Bernat, on poursuit avec Madison en piste et en ligne. C'est vrai, ça, on danse toujours ça. Voilà, maintenant c'est comme ça, on danse en ligne. Le Madison, pratiquement toutes les danses. Mais bon, le Madison avec Olivier Sélac en ligne, le Madison.

Oui, c'était en ligne le Madison, une interprétation très swing d'Olivier Sélac. On continue avec deux chochas, le chocha des guinguettes et Que des hommes, interprété par l'excellent accordéoniste Baptiste Auclair.

Bien sûr que nous ne perdons pas espoir sur RVM avec cette très très belle émission. Accord en fait avec Luc et Jean Vladis, nous allons retrouver Alberto Garzia qui vous interprète cette jolie valse italienne d'Alessandro Morelli, Speranze Perdute. Arrête de rigoler. Espoir perdu interprété par Alberto Garzia.

très très belle valse, Espoir perdu par Alberto Garcia. Une superbe interprétation avec des variations personnelles impressionnantes. On retrouve ce super accordéoniste André Michollet à l'accordéon piano avec son orchestre pour vous interpréter ce chouette tango, le tango burgien, André Michollet.

Après ce chouette tango entraînant et dansant par André Michollet, le vrai Musette et l'ambiance continue sur RVM avec accordéon en fait, Luc et Jean Vladis. Java entraînante et joyeuse avec Roberto Milesi, la Java des Gailurons. Pour vous les amateurs de Java.

Oui, c'était Roberto Milesi et sa Java des Gailurons. Pour continuer, un rythme très swing et cette danse, le Fox Charleston, le titre Stop Chorus, interprété par Christophe Lampilecchia.

Eh oui, nous arrivons au terme d'Accord en fête, et pour ce titre de terminale, un passe-doble, Manolita, interprété par Gilles Durand. J'en profite pour faire un petit coucou à Jo, amitié d'Agnès et Jean. Bon dimanche et prends soin de toi, Jo.

0: Très grand merci de nous avoir écoutés, de votre fidélité. Quand on fait, vient se finir avec Gilles Durand, le Passo Manolita. Merci Luc de ta présence à dimanche. Votre rendez-vous, c'est dimanche prochain à 9h. Pour accordéon, en fait, excellente semaine. Portez-vous bien, on vous aime. On vous fait plein de bisous, à très vite. Vive l'accordéon sur RVM.
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0: Merci d'écouter RVM en ce dimanche matin, il est 10h. Le dimanche matin à 10h, on jette un regard sur quelques rendez-vous de vie locale. Bienvenue à vous en ce dimanche 3 mai. L'association sportive et culturelle, l'AAE Baron, vous propose de participer à sa traditionnelle manifestation à la recherche de Sylvie. Ce sont des randonnées à parcourir, des circuits de cyclotourisme, des circuits de VTT et des circuits marche. Il y a également un parcours rando-gravel. Les ravitaillements sont prévus sur le parcours. Les inscriptions se terminent en ce moment même au gymnase de Baron. Vous pouvez néanmoins venir encourager les participants. Vous êtes attendus très nombreux. Événement inédit à Ermenonville. Pour la toute première fois, la commune accueille un rassemblement automobile d'exception. Rendez-vous jusqu'à 13h. Les moteurs ronronnent sur le parking Jean-Jacques Rousseau face au château. Passionné de belle mécanique ou simple curieux, rendez-vous pour cette grande première. Elle promet d'en prendre plein les yeux. Programme une exposition de véhicules de caractère, un food truck sur place pour une pause gourmande et conviviale. Un événement ouvert à tous pour partager la passion des belles voitures. Donc à Ermenonville ce matin, vous êtes attendus nombreux. Une envie de chiner ou de dénicher de bonnes affaires. La grande brocante de l'AS Milon-Favrol fait son grand retour ce dimanche. L'association vous donne rendez-vous pour une nouvelle journée placée sous le signe de la convivialité, des bonnes affaires, du plaisir de chiner. Elle est installée jusqu'à 18h sur la place du Mail à la Ferté-Milon. Alors que vous soyez amateur de vide-grenier, collectionneur passionné ou simplement en quête d'une sortie sympa, cette brocante est faite pour vous. Vous allez dénicher des trésors, des objets insolites, des vêtements, de la décoration, des jouets. Il y en a pour tous les goûts et pour tous les âges. Il y a également buvettes et restauration sur place. Brocante également ce dimanche dans le centre du village de Vers-sur-Lonnette. Venez nombreux en famille ou entre amis pour une balade ou pour trouver la perle rare. Un manège et des trampolines sont installés pour amuser petits et grands. Un espace de restauration est également disponible sur place. À vos agendas et à vos paniers, comme chaque premier dimanche du mois, c'est le cas aujourd'hui, le marché campagnard de Pierrefonds est installé sur la place de l'Hôtel de Ville jusqu'à 13h. Profitez-en pour venir flâner parmi des produits frais et locaux, dans une ambiance conviviale et authentique. Entre étals de légumes, fleurs et spécialités artisanales, c'est l'occasion de repartir avec de belles trouvailles du terroir. La Félude organise le festival ludique Pluie de Jeu. Il se poursuit ce dimanche à l'abbaye royale du Moncel à Pontpoint jusqu'à 18h. Plus de 3000 mètres carrés d'espaces de jeu sont ouverts à toute la famille. Des jeux de société, des jeux de rôle, des jeux d'échecs, des jeux surdimensionnés, des jeux pour déficients visuels ou encore des jeux créatifs avec de nombreux challenges et tournois. L'entrée est à 3€. C'est gratuit pour les enfants de moins de 6 ans. C'est donc à Pontpoint ce dimanche. Renseignements et programme sur le www.pluidejeu.fr. À Villers-Cotterêts, la Cité internationale de la langue française vous propose cet après-midi de 14h30 à 16h la visite découverte du parcours L'aventure du français, la visite incontournable pour découvrir le parcours permanent. Vous embarquez pour un voyage à travers la langue française et les cultures francophones. Où parle-t-on le français dans le monde? D'où viennent certains mots que nous employons quotidiennement? Qu'est-ce que l'ordonnance de Villers-Cotterêts? Autant de questions dont les réponses vous seront apportées lors de cette visite. Infos et réservations sur le www.cité-langue-française.fr. Cet après-midi à 15h30, dans la salle Corot de la MJC de la Ferté-Milon, la compagnie Pourquoi Pas présente Bord de Seine, riche en détente et tout en humour. Venez passer un bon moment dans une ambiance conviviale avec des situations humoristiques qui traitent de thèmes variés sur la nature humaine. Plein tarif 10€, tarif réduit 6€. Réservation pour cette pièce de théâtre 03 23 96 76 51. ou 06 74 23 15 58. La MJC de la Ferté-Milon est située 1 rue Racine. C'est donc à 15h30. Et puis à vos aiguilles, cet après-midi de 16h à 18h, la bibliothèque d'Ermenonville vous propose un atelier tricot, un atelier accessible aux débutants ou tricoteurs confirmés. Venez apprendre les bases du tricot, vous perfectionner ou simplement partager un moment chaleureux autour des aiguilles et des pelotes. Le matériel est entièrement fourni, aiguilles, laine et conseils seront au rendez-vous. Inscription par courriel, vous écrivez à bm.ermenonville@gmail.com. Notez que l'atelier est ouvert aux adultes et aux enfants à partir de 10 ans. Il y aura un goûter pour clôturer l'après-midi. C'est un moment de détente et de créativité à partager en famille ou entre amis, donc à la bibliothèque d'Ermenonville à partir de 16h. À Cuvernion, par exemple, et comme partout ailleurs, dans le pays de Valois, il est 10h05 à l'écoute des programmes d'RVM. Tout à l'heure, à 11h, un focus sur l'association de sauvegarde des requins. 11h15, mon petit doigt m'a dit 11h30, cuisine sans souci avec Cécile et Hervé qui prépare avec vous un waterzoi de saumon. Tout de suite, on retrouve Jean Vladis, et cette fois-ci, c'est pour le florilège de chansons françaises. Il me reste à vous remercier d'être à l'écoute de nos programmes. Et je vous souhaite un excellent dimanche.
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maintenant est une reprise du standard de jazz de Glenn Miller, intitulé, que j'ai joué personnellement, parce que j'ai fait partie d'un big band de jazz. Le titre, c'est Moonlight Serenade. Cette chanson est sortie en 1939. Donc nous allons l'écouter par Dave, qui a été aussi son plus grand succès. Dansez maintenant.

Chouette reprise dans C'est maintenant par le fantastique Dave. L'amour dans les mains, c'est le nouvel album de Gilbert Montagné qui est sorti cette année en 2026. Et la chanson Vouloir chanter, cette chanson est extraite de cet album L'amour dans les mains de Gilbert Montagné. On va l'écouter, Vouloir chanter, Gilbert Montagné.

C'était Vouloir chanter, magnifique chanson par la voix unique et incontournable de Gilbert Montagnier. On continue ces super moments de musique sur RVM avec florilège de chansons françaises et cette chanson Manhattan de 1973 dont les auteurs-compositeurs Jean Albertinet et Sylvain Garcia, l'interprète c'est Jérôme, de son vrai nom Claude Dautel, Manhattan c'est Jérôme.

Le frère que j'ai choisi, chanson sortie en 2004, écrite et composée par Jean-Jacques Goldman, chantée par Michael Jones, chanteur, guitariste, auteur, compositeur, avec la double nationalité britannique et française. On écoute Michael Jones, le frère que j'ai choisi.

Oui, votre émission Florilège de chansons françaises, cette balade en chansons sur RVM, et on la poursuit avec le chanteur que nous venons d'écouter, Michael Jones, avec cette reprise de La fille du Père Noël, chanson de 1966, écrite par Jacques Lanzmann sur une musique de Jacques Dutronc. Michael Jones, La fille du Père Noël.

Une excellente interprétation et reprise de cette chanson, La fille du Père Noël, par Mikaël Jones et ses musiciens. Nous continuons. Non, c'est le titre de la chanson. Nous, une chanson de 2020 interprétée par Julien Doré. Julien Doré qui chante avec douceur et légèreté. C'est décidément ce matin. Une voix extraordinaire. On ne s'affole pas. Julien Doré, nous.

Magnifique Julien Doré dans cette très belle chanson « Nous ». Moi j'en profite, hein, après cette très belle chanson, de faire une petite pause, un intermède, comme on fait habituellement sur l'émission Florilège de chansons françaises sur RVM, le dimanche de 10h05 à 11h avec Luc et Jean Bladis, RVM 93.7 de la bande FM, Radio Valois-Mulsien, la radio du Bénez, la radio du Béarnais. Vous pouvez également nous écouter en streaming en même temps que le dimanche, hein, 10h50, rvmfm.com, c'est Internet. Le podcast programmé par notre ami Monsieur Luc à partir du mardi sur rvmfm.com. Les rediffusions, c'est le mercredi à 11h et le vendredi à 5h. Petit message, une petite dédicace, une demande de chanteur, chanteuse que vous appréciez, une chanson que vous voulez écouter, vous faites rvmfm.com et on essaie de vous la programmer. En général, on trouve toujours. Nous sommes des chercheurs de bon aloi. Allez, on poursuit avec un des plus grands succès de Michel Delpech pour un flirt sorti en 1971 dans le 12e album de studio, premier et unique album de duo sorti en 2006. Michel Delpech, duo, c'est le titre de l'album. Écoutons la chanson « Pour un flirt » interprétée en duo avec Kali, pour un flirt.

C'était pour un flirt super duo, Cali, Michel Delpech, une magnifique interprétation. On continue avec cette ballade mélancolique, couleur Montalo, qui est sortie en 1980, chanson écrite par Claude Moine, autrement dit Eddie Mitchell, comme un scénario pour le cinéma, c'est vrai. La musique est de Pierre Papamondis, un très très beau duo également, couleur Montalo, par Olivia Ruiz et Eddie Mitchell.

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Très belle reprise, un super duo, Couleur Mentalo, Olivia Ruiz, top chanteuse, Monsieur Eddy, top la classe. On continue avec une merveilleuse artiste, chanteuse, Véronique Sanson, qui a fêté son anniversaire il y a quelques jours. Nous allons écouter cette magnifique chanson de 1972, chanson sur ma drôle de vie. Véronique Sanson, auteure, compositrice, interprète. On écoute Véronique Sanson, chanson sur ma drôle de vie.

Oui, c'était Drôle de vie par Véronique Sanson. Pas chanson, hein, attention. On essaie d'aller... Bon, Sanson, j'ai bien dit. Artiste génial avec la pêche. Artiste enchanteresse dans un prochain Florilège. Nous écouterons quelques-uns de ses plus grands succès de Véronique Sanson pour son anniversaire. On continue avec une chanson... pas très connu de 2010, 8e merveille, interprétée par Florent Pagny, dont les auteurs sont Elodie M et John Mamam. C'est pas une bêtise, hein, c'est comme ça. Oui, Mamam, c'est bon. Florent Pagny, arrête. Florent Pagny, 8e merveille.

Eh oui, c'était Huitième Merveille, un bijou de chanson interprété par Florent Pagny, une belle déclaration d'amour à sa femme et à toutes les femmes. On poursuit ce très beau florilège de chansons françaises sur RVM avec l'une des plus belles chansons connues de 1939, Over the Rainbow, une chanson et thème musical du film Le Magicien d'Oz, écrite pour et interprétée par Judy Garland. Et là, nous allons l'écouter par deux voix, un duo exceptionnel pour un tube intemporel, un tempo swing merveilleux, Over the Rainbow, Mélodie Gardot, une voix divine anglaise, Eddie Mitchell, la classe à Gentleman.

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2: Ambiance magique pour ce chef-d'œuvre Over the Rainbow. Deux talents, Mélodie Gardot et Eddy Mitchell. On continue avec une chanson, un des grands succès internationaux d'Edith Piaf de 1951, Padam Padam. Padam Padam, une excellente version interprétée par une artiste splendide, Zaz. Padam Padam.

0: Et pour clôturer Florilège de chansons françaises sur RVM, la chanson Tonton d'América, interprétée par Tikenja et Bernard Lavillier, accompagnée par le Grand Choral, une magnifique interprétation en live, en direct. Tonton d'América, Tikenja, Bernard Lavillier, le Grand Choral.
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0: Voilà, vitesse grand V pour ces 50 minutes de bonheur avec florilège de chansons françaises. Vous avez écouté la dernière Tonton d'Amérique. Vous écoutez. Merci de votre fidélité. Excellente semaine. Merci Luc. À dimanche. Prenez soin de vous les amis. Rendez-vous dimanche prochain vers 10h05. On vous aime, on vous fait des bisous. Vive la chanson et à très vite sur RVM.
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8: Le samedi 11 avril, je me suis rendu dans la commune de Feigneux, dans l'Oise, près de Crépy-en-Valois, pour la 5e édition du festival Jardin en Fanfare. J'ai rencontré sur place Sylvie Lemaire, présidente de l'association Sauvegarde des requins.
9: Alors, l'association a été créée en 2013 et en fait l'objectif c'est bien d'informer, de sensibiliser à la surpêche et aussi le danger que sont en train de vivre aujourd'hui en fait les requins. Bah, la surpêche et le fait qu'ils soient en danger d'extinction, surtout lié à l'homme, à l'activité de l'homme.
8: Le français pêche beaucoup de requins?
9: Alors, au niveau mondial, en fait, on est à plus de 100 millions de requins en moyenne hein, de pêchés. Hein. Une étude indiquait que c'était entre 64 et 250 millions de requins qui étaient pêchés par an. L'Europe est à peu près deuxième mondiale, surtout à cause de l'Espagne. Et la France, elle est très friande, surtout du requin peau bleue, mais la saumonette. En fait, la saumonette, c'est quoi? C'est le nom commercial pour parler de la roussette. Donc, quand vous allez sur les étals en magasin, vous allez trouver beaucoup de saumonette. Et en fait, c'est la roussette et donc c'est du requin. Ça peut être de la roussette, de l'émissole, l'émissole qui est aussi en danger en fait. Il faut savoir aussi que quand vous mangez du thon, on mange énormément de thon en France. Mmh. Pour pêcher le thon, il y a énormément de requins aussi qui sont pêchés. On part du principe qu'un thon pêché, c'est 10 requins qui sont pris dans les filets. Par exemple, on a beaucoup de grands blancs qui sont pris dans les filets au niveau de la Méditerranée pour la pêche au thon.
8: Dans une de vos brochures, vous indiquez que les requins sont toxiques pour la santé. En quoi le sont-ils?
9: Alors, c'est ce qu'on appelle des apex prédateurs, donc des top prédateurs. Et du coup, il y a une bioaccumulation des toxines et de la pollution aussi. Donc, il va y avoir le petit poisson qui va être atteint. Le petit poisson va se faire manger par un plus grand poisson. Le plus grand poisson va se faire manger par le requin. Et c'est ça qu'on appelle en fait la bioaccumulation. Il faut savoir que même l'État français précisait qu'il fallait faire attention à ne pas manger de requins. En fait, de requins, d'espadons, donc les vraiment très gros prédateurs pour les enfants, pour les femmes enceintes. Il y a des États, des pays qui sont beaucoup plus restrictifs et qui disent qu'il faut absolument arrêter de manger du requin parce que c'est en effet toxique. Ça provoque différentes maladies. Je parlais de surpêche, c'est aussi lié au finning. C'est quoi le finning? C'est qu'on attrape le requin, on découpe ses ailerons et on remet le requin en mer. Donc il meurt dans des conditions atroces. Au-delà de ça, c'est aussi un gâchis assez important. Il y a eu différentes actions qui ont été menées par les associations pour faire interdire en fait le finning. Le Portugal, l'Espagne ont mis leur veto, question de lobbying, puisqu'il faut savoir que l'Espagne, par exemple, exporte pour le coup à peu près entre 30 et 40% de la consommation asiatique en aileron.
8: D'accord.
9: De requins. Donc on est complètement dedans, c'est l'Espagne, c'est nos voisins. Et aujourd'hui, toutes les associations ont réussi à peu près à faire interdire le finning, sauf qu'aujourd'hui, le but, c'est les ailerons doivent rester naturellement attachés aux requins. Donc pour ne pas perdre de la place dans les navires, ils découpent en effet les ailerons, requins vivants, qui après, ils lient aux requins. Mais c'est comme tout, il y a beaucoup d'espèces menacés qui ne devraient pas être pêchés, qui sont interdits de pêche, et en fin de compte qui sont tout de même pêchés. En Méditerranée, il y a certaines espèces, en fait, sur 100 individus, on part du principe qu'il en reste un seul. C'est une catastrophe.
8: Les Français, toutes ces informations, finalement, ils ne les connaissent pas?
9: Alors, de manière générale, dans le monde, les requins n'intéressaient personne. Il a fallu qu'il y ait de la perte de biodiversité, en fait, de l'écosystème dans les océans, pour qu'on se demande pourquoi il n'y a plus, par exemple, ce poisson ou il y a une surpopulation d'autres poissons. Et on s'est rendu compte que c'était parce que le requin n'était plus là. Il avait été surpêché. Mmh. Donc là, ils ont commencé à s'y intéresser. Clairement, on s'y intéresse depuis quoi, 30 ans. On ne connaît encore rien des requins. Il y a énormément d'espèces qu'on n'a pas identifiées. On ne sait absolument pas comment elles se reproduisent, quelles sont leurs zones en fait, migratrices. Alors, c'est difficile en termes de communication. Après, le requin a une très très mauvaise image, donc ça n'aide absolument pas à réhabiliter, entre guillemets, son image. Alors, le requin, c'est 450 millions d'années de présence dans les océans. Les océans, c'est ce qui permet à la Terre de survivre. Par contre, comme il a le délit de sale gueule, on a énormément de mal, en fait, à mobiliser la population sur ça. Et donc, les associations... elles ont été très très tardivement. Pourquoi ? Parce qu'on a l'impression que c'est un combat perdu d'avance. C'est énormément d'énergie. Donc en France, beaucoup d'associations se sont créées. Beaucoup ont fermé les clés sous la porte. À cause des subventions, à cause du fait que ça prend énormément d'énergie. Et il suffit d'une seule attaque, interaction en fait, de requins pour que les médias en fassent tout un pataquès et que tout le travail que l'association a pu faire depuis des années, pour le coup, retombe. Quand on parle d'attaque de requins, il faut savoir, contrairement aux idées reçues, qu'on est en moyenne à 6 décès dans le monde entier par an, en sachant qu'aujourd'hui, beaucoup, beaucoup de monde dans les océans. Plus qu'avant, le requin, quand il voit un être humain, il est dérangé, il se sauve. Donc on a aussi beaucoup d'interactions et d'accidents qui sont provoqués en fait simplement par l'homme. On ne fait pas partie de la nourriture du requin. On n'est pas bon à manger, on n'est pas assez gras, on ne lui apporte rien. C'est demander au requin de déployer beaucoup d'énergie en fait, pour essayer de, voilà, de toquer un homme. Il y a toujours des circonstances, c'est vraiment une situation qui est provoquée, qui fait que le requin en fait, va attaquer, soit par défense, soit parce qu'il ne connaît pas, il ne sait pas ce qu'est l'être humain. Voilà, il ne peut pas nous toucher hein, pour savoir à quoi on ressemble, à quel goût on a, bah, il faut qu'il goûte. C'est très très très rare, c'est même je crois jamais arrivé qu'un homme soit dévoré totalement par un requin en fait.
8: Et ça, c'est dû peut-être aussi au film des années 70, je crois que c'est 1975, Les Dents de la Mer.
9: 75, Les Dents de la Mer.
8: Qui, voilà, est toujours diffusée ouais. Et qui a véhiculé cette image finalement bah, négative et fausse surtout.
9: Complètement. Et il y a même des personnes qui ne l'ont jamais vue. Et c'est vraiment ancré en fait. Ça fait partie de nos souvenirs collectifs. Et ça continue comme ça. Et c'est vrai, pour le coup, que c'est assez difficile de sensibiliser sur les requins. Donc nous, l'association, on n'est pas pour dire

0: sous une fausse dénomination. Ils vont vous dire c'est de la roussette, c'est pas de la roussette, ça va être de l'émissol. Enfin voilà, il y a tout un travail aussi à faire pédagogique. C'est moins fun que d'aller plonger. Par contre, c'est extrêmement nécessaire. Et puis nous, on n'est pas sur le fait que l'océan doit devenir un cirque aquatique. C'est pour ça aussi qu'on est présent aujourd'hui sur le site pour rencontrer des personnes qui ne sont pas nécessairement sensibilisées. Et ça a plutôt bien matché.
1: Vous avez pu dialoguer justement avec des personnes présentes sur le festival et les informer de l'état dramatique ?
0: Complètement, oui. Moi, j'ai une expertise de la grande distribution. Donc, on a travaillé sur un kit, en fait, pour aider les personnes à comprendre ce qu'ils vont trouver sur les étals, hein, l'espèce, en fait, à quel niveau elle est en danger, comment ils peuvent faire pour aussi sensibiliser les vendeurs, en fait, en magasin. Les vendeurs sont pas non plus informés, en fait, ils y connaissent rien. Donc, ces brochures sont vraiment là pour ça, pour faciliter le dialogue entre les personnes et entre le vendeur.
1: Thierry Descouteurs, vous êtes membre de cette association, même adhérent. Pourquoi vous avez décidé de militer au sein de l'association de sauvegarde des requins ?
2: En fait, je me doutais bien que, comme beaucoup de prédateurs, les requins n'ont pas une image extrêmement positive. Hein. C'est un peu comme le loup, comme l'ours ou comme le lynx en France. Et c'est vrai que, en écoutant, j'ai eu l'occasion de croiser Sylvie Lemaire lors d'une de ses expositions. Et en écoutant un petit peu son discours, je me suis aperçu qu'en fait, je ne connaissais absolument rien au monde de la mer. Tout ce que je savais, c'était ce que j'avais pu, comme beaucoup d'autres, effectivement découvrir au travers de films de sensations et autres. J'avais aucune idée en fait de l'impact que ça avait pu avoir sur l'image du requin. En fait, cette image, elle est terrible, quoi. La plupart des gens pensent que le requin, tous les jours, chasse ou pêche et cherche à manger un ou deux baigneurs, alors qu'en fait, c'est absolument pas ça. Ça n'a absolument rien à voir. Et puis, c'est vrai que je me suis toujours posé la question de savoir pourquoi les gens vont surfer, pêcher, se baigner dans des zones où on sait qu'il peut y avoir du requin. Pour être allé à plusieurs reprises en Afrique dans des zones où il y avait du grand prédateur, des lions, des léopards et autres, ça viendrait à personne à l'esprit d'aller traîner à pied au milieu de la savane, au milieu des lions. On sait très bien qu'un jour ou l'autre, on se fera choper. On aura un souci, même si jamais on n'est pas au menu non plus du lion hein, ou du léopard. C'est un petit peu la même chose. Et c'est vrai que je me suis engagé dans cet effort. J'aide alors très, très peu, hein, franchement, quand j'ai le temps, et j'en ai pas beaucoup. Mais je file un petit coup de main à Sylvie lorsque j'ai l'occasion de la faire venir sur des journées comme celle-ci, où elle peut justement transmettre son message, sensibiliser les gens. Parce qu'en fait, ça commence par là. Il faut dire aux gens, faites attention à ce que vous mangez, comment vous mangez, faites attention à ce que vous consommez, parce que du requin, apparemment, on en trouve aussi dans beaucoup de plats préparés, voilà, dans les cantines, on peut en trouver aussi dans les produits cosmétiques et autres. Si on continue au rythme où on les pêche aujourd'hui, on les tue, on les massacre, dans 20 ans, il n'y a plus rien. Ce qui est terrible, c'est qu'on vide la mer, que personne ne s'y intéresse vraiment, qu'on ne s'en rend pas compte. C'est une disparition silencieuse. Alors moi, je parle souvent et j'arrête pas de parler des oiseaux et des autres, etc. Mais en fait, dans l'eau, il se passe exactement la même chose, même à un rythme, je pense, un rythme plus important, plus effréné.
1: Vous le disiez tout à l'heure, l'association elle est nationale, mais vous êtes basé dans l'Aisne, où précisément ?
0: Alors, on n'a pas de bureau administratif en fait. Hein. On va là où on peut sensibiliser. On travaille par exemple beaucoup aussi sur le dossier de la Réunion. On travaille aussi en collaboration avec d'autres associations pour justement continuer à faire arrêter le finning. Voilà, on n'est pas simplement basé à un endroit. On réalise des expositions photos. C'est des expositions photos de sensibilisation. Donc avec tout un message derrière sur le fait que les requins sont en train de disparaître, la surpêche, et que ça serait bien aussi qu'on balaye devant notre porte avant de toquer les pays asiatiques. Là en France par exemple, ce qui se passe sur l'île de la Réunion, Nouvelle-Calédonie actuellement aussi, on tue les requins. Impossible de faire arrêter l'État voilà, sur cette tuerie qui se passe depuis maintenant 2012 hein, parce que il y a des personnes qui ont été blessées ou tuées, mais c'est pas comme ça qu'on règle en fait ces interactions qui peuvent exister. On détruit la biodiversité et après on s'étonne qu'il y ait des changements en fait au sein de cette biodiversité et on se dit pour la restaurer on tue, mais non, la nature a horreur du vide, elle se gère toute seule, elle a absolument pas besoin de nous, les océans encore moins en fait.

0: Si les auditeurs sont intéressés pour vous joindre, comment font-ils ?
1: Alors, on a un site internet, sauvegardederequins.fr, tout simplement. Et là, il y a une fiche contact. S'ils veulent nous contacter, ils peuvent nous envoyer des messages.
0: Un prochain lieu, une prochaine manifestation à annoncer sur l'antenne d'RVM ?
1: Ça sera sur l'Aisne. Donc là, on va travailler en fait avec un festival qui s'appelle Baleine Festival, où on va intervenir aussi dans des écoles pour construire, idem, un livret de sensibilisation. Et là, ça sera les enfants qui auront la parole pour voir justement comment ils se sensibilisent en fait au sort des requins et des océans en règle générale. C'est vraiment lié. Cette rencontre aura lieu en juin à la Ferté-Milon. Et avant, on ira nous dans les écoles pour sensibiliser.
2: Merci beaucoup.
0: C'était Yann Barré pour Radio Valois-Mulsien. J'étais en ce samedi 11 avril dans la commune de Feigneux dans l'Oise. Dans le cadre de la 5e édition du festival Jardin en Fanfare, j'ai rencontré Sylvie Lemaire, présidente de l'association Sauvegarde des requins, et Thierry Descouter, adhérent à l'association.
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0: Mon petit doigt m'a dit.
1: Mon petit doigt m'a dit.
0: Mon petit doigt m'a dit.
2: Remercier son boulanger. Expression enfarinée et funeste. Non que mon auriculaire veuille un instant vous inciter à une impolitesse, le petit doigt est courtois dans la mesure du possible, mais l'audition de cette définition pourrait vous faire changer les dialogues quotidiens et changer avec celui qui vous pétrit les miches ou la baguette. Remercier son boulanger est en effet du plus mauvais goût qu'il soit, puisqu'il s'agit tout simplement de passer de vie à trépas. Qui l'eût cru ? Qu'un simple « une baguette pas trop cuite, s'il vous plaît, merci, bonne journée » soit synonyme de manger les pissenlits par la racine. Improbable, inconcevable, et pourtant, remercier son boulanger, c'est bel et bien mourir. Décéder, casser sa pipe, passer l'arme à gauche, plier bagage, partir les pieds devant, passer à la casserole, passer de vie à trépas, avaler sa chic, perdre la vie, rendre l'âme, y passer, y rester, avaler son bulletin de naissance, dévisser son billard, payer son tribut à la nature, baisser la camarde, perdre le goût du pain. Mourir entraîne la cessation de l'alimentation, d'où ne plus avoir besoin de pain, et de là remercier son boulanger. L'expression est sans explication satisfaisante. N'écoutons pas les phraseurs glosés sur du pain et des jeux du romain juvénal ou invoquer le pain azyme des célébrations chrétiennes ou bien une miraculeuse multiplication des pains pour refourguer une théorie prétentieuse sur l'expression. Nul ne sait vraiment pourquoi remercier son boulanger charrie cette funeste signification. Faut-il alors, pour éviter d'avoir affaire à la faucheuse, commander une baguette sur un ton impérieux, se la mettre sous le bras sans un sourire, exiger du sans gluten et partir en hurlant au bonhomme qu'il aille se faire enfariner, ou plus abruptement, abandonner la pâte savamment travaillée pour échapper au pire. Pourquoi ne pas plutôt remercier son boucher ou bien son charcutier qui auront, avec jambon et saucisson, largement contribué à la crise cardiaque ? Pourquoi ne pas remercier son percepteur, puisqu'il est reconnu que le stress peut tuer ? Pourquoi, après tout, ne pas présenter des hommages insistants à la femme du boulanger, lui si jaloux ? Tout mystère du langage qu'il est, remercier son boulanger d'un usage familier va rapidement disparaître, non pas du fait de la diminution incessante de la consommation de pain, mais plutôt pour cause de disparition des conventions de bienséance inutiles. Dans le monde moderne, bonjour, merci, comment ça va la santé, et pourquoi pas bonne journée tant qu'on y est, ça fait perdre du temps, et puis un mot de politesse adressé à la caisse automatique de Monsieur Leclerc, cette bécane qui ne vous adresse même pas un sourire, à quoi bon ? Quelques jeunes irréductibles comme les enfants fantastiques continuent de chanter la politesse.

Quoi qu'il en soit, nombreux sont ceux qui remercient leur boulanger. Preuve en est, tous ces faire-part de décès disposés par gratitude sur le comptoir de l'artisan. Mon auriculaire, de son côté, m'a glissé à l'oreille, préféré avaler un croissant plutôt que son bulletin de naissance.

0: À Trumilly, l'association Trumilly en fête organise sa brocante annuelle le vendredi 8 mai de 6h à 17h. Tout au long de la journée, près de 60 exposants vous attendront pour chiner, flâner et dénicher de bonnes affaires dans une ambiance conviviale et familiale. De nombreuses animations et stands rythmeront l'événement. Food truck, buvette, stand de crêpes, vendeurs de glace, artisans apiculteurs et stands de pêche au canard pour les plus jeunes. Au programme également, dédicace des écrivains locaux, Gérard Bertuzzi et Alain Bron, et exposition de tableaux réalisés par une peintre amateur. D'autres découvertes et surprises seront également au rendez-vous, un moment de partage, de découverte et de bonne humeur, à vivre en famille ou entre amis, le vendredi 8 mai à Trumilly.
1: L'association citoyenne pour des centres de santé dans le pays de Valois vous propose une conférence intitulée « L'entrée en EHPAD, passage obligé ». Ce sujet vous intéresse? Rendez-vous ce lundi 4 mai à 18h à la Maison des associations, 62 rue de Soissons à Crépy en Valois.
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Cette délivrance commune, ce sentiment d'avoir trouvé notre logis. Une à une, tu aimais dompter les flammes, mais aujourd'hui bêtement, tu rougis. C'est en fade passé à pleurer en vigie, ces dépenses malsaines d'énergie se sont envolées avec nos peines. L'hémorragie finit comme par magie. Il y a toujours une lueur, un regard différent, un sourire qui surgit. C'est la fin du voyage de nos cœurs perdus en léthargie.

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1: 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Simple et facile à faire. Le farceau à Véronais.
2: Ah oui, ça c'est très connu.
1: Voilà. Ce sont des recettes souvent à base de légumes du potager. Bio si on peut. Cuisine sans souci.
3: Bonjour Hervé.
1: Bonjour Cécile.
3: Alors Hervé, qu'est-ce qu'on va faire de bon aujourd'hui?
1: Eh bien comme la semaine dernière, une petite recette d'un bouquin qui s'appelle
3: coin.
1: Simplissime. Voilà.
3: D'un schnorr.
1: D'un schnorr. Waterzooi au saumon.
3: Alors là dans le titre, on sait d'où ça vient. Hein, ce n'est pas un plat du sud.
1: C'est pour 4 personnes, donc on va prendre 4 pavés de saumon, 2 poireaux, 4 branches de céleri, 30 centilitres de crème liquide, 20 centilitres de vin blanc.
3: On prend quoi comme... Je te coupe, pardon. On prend quoi comme genre de vin blanc? Parce que moi, c'est un truc que je ne sais jamais.
1: Achète du vin blanc sec.
3: Sec.
1: Moi, souvent, je prends...
3: Ah, mais attends. Est-ce qu'on peut se resservir du vin blanc sec qu'on a utilisé pour la recette de la semaine dernière?
1: Bah, c'est le même, oui. C'est,
3: on utilise
1: c'est ce qui
3: du
1: reste.
3: Coup. Voilà, on peut utiliser ce qui reste.
1: Moi, souvent, j'achète du gros plan. Un gros plan nantais, c'est pas mal.
3: Oui, nantais, j'allais dire.
1: Voilà, voilà. Okay.
3: Oui, qui n'est pas très cher et plutôt facile. Okay.
1: Voilà, ou un muscadet.
3: Parfait, je te remercie.
1: Okay. Allez, on va commencer par préchauffer le four à 180 degrés.
3: Tu n'avais pas fini ta liste d'ingrédients, je t'ai coupé, Hervé.
1: Ah bon?
3: Il me semble que je t'ai coupé. On en était à 20 centilitres de vin blanc et...
1: 100 grammes de beurre.
3: Sinon, ce n'est pas une recette du Nord. S'il n'y a pas de beurre...
1: D'accord, 100 grammes de beurre, allez. On va préchauffer le four à 180 degrés.
3: Thermostat 6.
1: Voilà. On va émincer... Dans la longueur, les poireaux et le céleri. On va les faire revenir à feu doux pendant 10 minutes dans le beurre. On va verser le vin blanc et la crème et on va encore laisser cuire 10 minutes.
3: Parfait.
1: Pas dur?
3: Non, jusque-là c'est bon.
1: Dans un plat qui va au four, on va disposer les saumons, on va recouvrir avec la crème de poireaux et de céleri, on sale au poivre et on enfourne pour 10 minutes.
3: C'est tout?
1: Il ne reste plus qu'à déguster.
3: C'est tout.
1: C'est très très simple.
3: Avec quoi on mange ça, Hervé?
1: Et on peut, au lieu de mettre des pavés de saumon, on peut mettre des darnes de colin, enfin, on met ce qu'on veut comme poisson, évidemment. C'est toujours pareil.
3: Oui, on n'est pas obligé de mettre un poisson aussi.
1: Voilà, voilà, voilà.
3: Ouais, il y a des poissons un peu moins chers, on va dire.
1: Voilà, et puis on aura une idée. Dans la même recette, à la place des poireaux et du céleri, on pourra changer aussi. On peut faire le même genre, mais un peu... courgettes, tomates, aubergines.
3: Ah, pour l'été plutôt.
1: Qui fera pour l'été, qui fera un peu...
3: Ah oui, très bonne idée.
1: Voilà.
3: Parfait.
1: Alors, pour aller avec, puisqu'on parlait des rates, on pourra mettre des rates tapées.
3: Alors
1: oui, bah écoute, j'ai trouvé ça.
3: Donc, c'est les rates du Touquet.
1: C'est une idée de
3: chez
1: eux, ça.
3: Les pommes de terre, on est d'accord.
1: Voilà.
3: La rate.
1: On prend 20
3: et là, les taper.
1: On va prendre 20 petites rates.
3: Oui.
1: On va les cuire 20 minutes à l'eau, avec la peau.
3: Ouais, souvent, c'est des pommes de terre, on laisse la peau.
1: Ouais, mais 20 minutes ou 15 minutes avec le couteau, à pointe d'un couteau. Après, on va préchauffer le four à 200 degrés.
3: Ça fait thermostat 6-7 à peu près.
1: Mais si on le fait en même temps que la recette du Waterzooi, 180 degrés, ça ira aussi. Ça mettra
3: un peu plus longtemps,
1: 3 minutes de plus. Hein.
3: Okay.
1: On va taper les rates avec le cul d'une casserole.
3: Donc on va les écraser.
1: On va les écraser. Et on les place dans un plat allant au four avec un peu d'huile.
3: Ça va faire comme une espèce d'écrasé de pommes de terre, au final.
1: Oui, mais comme ça va passer au four...
3: Ça va gratiner le dessus.
1: Ça va gratiner, ça va être un peu plus dur, quoi.
3: Ah oui, ok.
1: Vraiment gratiné.
3: Ah,
1: et on met ça pour 15-20 minutes au four.
3: Super.
1: Super.
3: Ah oui.
1: Alors, j'ai vu que cette recette de rate tapée aussi, elle va très bien aussi en entrée.
3: Comment ça?
1: On peut faire une petite entrée avec, parce que des rates tapées comme ça, on peut les servir... La même idée, hein. On les tape, on les met au four 15-20 minutes. Et après, d'un autre côté, dans un saladier, on mélange un yaourt à la grecque, comme c'est le truc du schnorr, hein. Un yaourt à la grecque, exactement.
3: Du schnorr de la Grèce, donc.
1: Exactement.
3: Ok.
1: Un yaourt à la grecque, un oignon rouge qu'on aura émincé, une botte d'aneth qu'on aura haché, et un petit filet de hareng fumé,
3: ça,
1: coupé
3: c'est
1: en petits cubes.
3: Ah oui, et qu'on mettrait dessus en fait.
1: Et voilà, et tu manges ta pomme de terre avec, avec la préparation par-dessus, l'été, ça va être terrible.
3: Ah oui, et là, le
1: pour
3: hareng,
1: ceux qui aiment le hareng, voilà.
3: Ah
1: voilà,
3: oui,
1: voilà.
3: Moi j'adore ça.
1: Et surtout que le hareng, une fois que t'en as mangé, t'en manges toute la journée, quoi. Hareng à oignon, c'est bon.
3: C'est bon, on est tranquille. Par contre, il faut que tout le monde en mange. Voilà. Alors, donc, vous pouvez retrouver cette recette en podcast sur notre site Radio Valois-Mulsien. N'oubliez pas que vous pouvez participer à cette émission, soit en nous envoyant vos recettes ou en venant les partager directement avec nous. Pour ce faire, un numéro de téléphone, le 03 44 59 30 30 et une adresse mail rvm@rvmfm.com. Alors,
1: bon appétit, bien sûr. 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
3: Madame, monsieur, bonjour, bon apéro et bon appétit si vous passez à table. Nous sommes le dimanche 3 mai, quelques rendez-vous de vie locale pour agrémenter votre dimanche après-midi. Un événement inédit à Ermenonville pour la toute première fois. La commune accueille un rassemblement automobile d'exception jusqu'à 13h si vous écoutez. La rediffusion de 13h50, c'est trop tard. En tout cas, jusqu'à 13h à Ermenonville, les moteurs ronronnent. Ils sont installés sur le parking Jean-Jacques Rousseau face au château. Alors si vous êtes passionné de belles mécaniques ou simple curieux, rendez-vous à Ermenonville pour en prendre plein les yeux. C'est une exposition de véhicules de caractère. Il y a un food truck sur place pour une pause gourmande et conviviale en ce dimanche midi. Une envie de chiner, de dénicher de bonnes affaires. La grande brocante de l'AS Milon-Favrolles fait son grand retour ce dimanche. Vous avez rendez-vous sur la place du Mail à la Ferté-Milon jusqu'à 18h. Alors que vous soyez amateur de vide-grenier, collectionneur passionné ou simplement en quête d'un après-midi sympa, cette brocante est faite pour vous. Il y a de quoi dénicher des trésors, des objets insolites, des vêtements, de la déco, des jouets. Il y en a pour tous les goûts et pour tous les âges. Il y a également buvette et restauration sur place, donc à la Ferté-Milon. Brocante également dans le centre du village de Vers-sur-Lonnette. Vous êtes attendus nombreux cet après-midi pour faire une balade ou pour trouver la perle rare et faire de bonnes affaires. Il y a manège et trampoline qui sont installés pour amuser petits et grands. Espace de restauration là également disponible sur place. La Félude organise le festival ludique Pluie de jeux. Il se poursuit jusqu'à 18h à l'Abbaye Royale du Moncel à Pontpoint. Plus de 3000 mètres carrés d'espaces de jeux sont ouverts à toute la famille. Jeux de société, jeux de rôle, jeux d'échecs, jeux surdimensionnés, jeux pour déficients visuels et jeux créatifs avec de nombreux challenges et tournois. L'entrée est à 3€. Elle est gratuite pour les enfants de moins de 6 ans. Renseignements et programmes sur le www.pluidejeux.fr. Donc à l'Abbaye Royale du Moncel à Pontpoint cet après-midi. À Villers-Cotterêts, la Cité internationale de la langue française vous propose de 14h30 à 16h la visite découverte du parcours L'aventure du français. La visite incontournable pour découvrir le parcours permanent. Vous embarquez pour un voyage à travers la langue française et les cultures francophones où parle-t-on le français dans le monde, d'où viennent certains mots que nous employons quotidiennement, ou qu'est-ce que l'ordonnance de Villers-Cotterêts, autant de questions dont les réponses vous seront apportées lors de cette visite, donc à 14h30. Info et réservation sur le www.cité-langue-française.fr. À 15h30, du théâtre à la Ferté-Milon, dans la salle Corot de la MJC, avec la compagnie Pourquoi Pas, qui présente Bord de Seine. C'est riche en détente et tout en humour. Venez passer un bon moment dans une ambiance conviviale avec des situations humoristiques qui traitent de thèmes variés sur la nature humaine. C'est 10€ l'entrée, tarif réduit 6€, réservation 06 74 23 15 58. La MJC de la Ferté-Milon, c'est au 1 rue Racine. Et puis à Vos Aiguilles, cet après-midi de 16h à 18h, avec la bibliothèque d'Ermenonville qui vous propose un atelier tricot, un atelier accessible aux débutants ou aux tricoteurs confirmés. Vous apprendrez les bases du tricot, vous vous perfectionnerez ou simplement vous viendrez partager un moment chaleureux autour des aiguilles et des pelotes. Matériel entièrement fourni, aiguilles, laine et conseils seront au rendez-vous. Inscription par courriel, vous écrivez à bm.ermenonville@gmail.com. Un atelier ouvert aux adultes et aux enfants à partir de 10 ans. Un goûter vous sera offert pour clôturer l'après-midi, un moment de détente et de créativité à partager. Donc c'était la bibliothèque d'Ermenonville à partir de 16h. Quelques rendez-vous à noter pour cette semaine. L'association citoyenne pour des centres de santé dans le pays de Valois vous propose une conférence intitulée « L'entrée en EHPAD, passage obligé ?» point d'interrogation. Alors si le sujet vous intéresse, rendez-vous demain lundi 4 mai, rendez-vous à 18h à la maison des associations. C'est au 62 rue de Soissons à Crépy en Valois. Et puis l'association Au fil de l'automne vous propose une soirée ciné tricot à Crépy-en-Valois, mardi soir à 20h30 au Cinéma L'Étoile. Au programme, un moment chaleureux pour partager sa passion du crochet, du tricot. Tout cela devant le film Compostelle avec Alexandra Lamy. Le billet coûte 6,50€ pour tous et l'inscription se fait auprès du Cinéma L'Étoile. Donc mardi soir, pour cette séance spéciale, la lumière restera allumée dans la salle afin de pouvoir occuper vos petites mains. L'atelier des Arts, en partenariat avec L'Art en Chemin, vous donne rendez-vous mercredi 6 mai, ce mercredi à 14h et à 16h à la Grange d'Auger-Saint-Vincent, 160 ruelle de la Fontaine de l'Orme. Venez découvrir Voyage au Pays des contes du monde entier. L'entrée est à 13€ pour les adultes et 10€ pour les enfants à partir de 5 ans. La réservation, elle est conseillée sur atelierdesarts.weebly.com. La prochaine conférence des jeudis du musée aura lieu ce jeudi 7 mai à 19h au musée de l'Archerie et du Valois à Crépy. Elle aura pour thème de la fouille au musée, comment étudier et présenter la préhistoire. Le cas du musée de préhistoire d'Île-de-France qui est situé à Nemours. Alors la conférence sera animée par Jean-Luc Rieux. Il est chargé de mission au centre départemental d'archéologie de la Bassée. Une conférence en lien avec la prochaine exposition du musée à Crépy, Archer de la Préhistoire, entrée gratuite dans la limite des places disponibles, donc jeudi à 19h. L'association Trumilly en fête organise sa brocante annuelle vendredi 8 mai de 6h à 17h dans le village de Trumilly. Tout au long de la journée, il y aura près de 60 exposants qui vous attendront pour chiner, pour flâner, pour dénicher de bonnes affaires dans une ambiance conviviale et familiale. De nombreuses animations et stands rythmeront cet événement. Il y aura 2 food trucks pour satisfaire toutes les envies, une buvette, un stand de crêpes tenu par l'association Vendre de glace, un artisan apiculteur et un stand de pêche au canard pour les plus jeunes. Au programme également des dédicaces d'écrivains locaux, Gérard Bertuzzi et Alain Bron. Il y aura également une exposition de tableaux réalisés par une peintre amateur. D'autres découvertes et surprises seront également au rendez-vous, un moment de partage et de découverte et de bonne humeur. C'est donc ce vendredi 8 mai à Trumilly. Enfin, notez que le Printemps des Lavoirs version 2026 est de retour. Le festival débute ce

0: bonne semaine. On se retrouve le week-end prochain. Allez, au revoir.
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2: Aujourd'hui, nous sommes le 3 mai et direction la République tchèque et parlons de gymnastique avec une très grande championne.
3: Elle est une figure de l'âge d'or de la gymnastique du milieu du XXe siècle. La tchèque Vera Čaflovská est née à Prague le 3 mai 1942. Son appétence pour le sport est née lors de son plus jeune âge. Elle aurait pu faire toute autre discipline, mais l'appel des agrès se fait de plus en plus fort. Talentueuse, Vera a dû toutefois attendre ses 18 ans pour participer à une échéance de portée mondiale, et pas n'importe laquelle, elle fait partie de l'équipe tchécoslovaque de gym présente aux Jeux Olympiques de Rome en 1960. Ces Jeux, qui étaient encore sous l'influence gymnique de la soviétique et grande championne Larissa Latinina, Vera, en 1960, ne peut apporter à son pays que l'argent du concours par équipe. 4 ans plus tard, à Tokyo, elle devient la révélation des Jeux. L'argent par équipe une nouvelle fois, mais surtout 3 titres au concours général, à la poutre et au saut de cheval. Et vous allez certainement me demander si ça va s'arrêter comme ça pour elle. Eh bien, je vais vous répondre que non. En 1968, à Mexico, la gymnaste tchécoslovaque rafle 6 autres breloques, dont 4 titres. Au total, Vera devient 7 fois championne olympique, marchant donc dans les traces de son aînée Latinina. S'ajoute à son palmarès des titres mondiaux et européens, une légende, Čaflovská, oui. Et pourtant, son histoire ne lui procure pas un blanc-seing. Elle, farouchement opposée à la pression soviétique sur sa patrie, la Tchécoslovaquie, au milieu des années 60, elle va même être invitée à s'exiler par le régime, un régime qu'elle exècre. Après la chute du rideau de fer, Vera s'engage davantage dans son pays, prenant même des responsabilités, comme être à la tête du comité olympique, ce qu'elle avait toujours refusé sous régime communiste. Vera Čaflovská nous quitte durant l'été 2016. Elle avait 74 ans.
2: Allez, on se donne rendez-vous demain pour d'autres histoires d'un jour. Et demain, on vous réserve une rencontre très particulière avec l'inventeur du judo. RTL.

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7: Les 2 et 3 mai 2026, pour sa 8e édition, la FELUD, Fédération ludique pour la découverte du jeu, organise avec l'aide de ses nombreuses associations adhérentes le festival Pluie de jeu, un grand week-end dédié au jeu et à la bonne humeur, dans un magnifique cadre historique, l'abbaye royale de Moncel, située à Pontpoint, dans le sud de l'Oise. Rencontre avec Christian Poirot, trésorier de Jeux Passion Stratégie, une des associations créatrices de la FELUD.
8: Nous avons créé la FELUD, qui est une fédération qui va réunir le maximum d'associations qui concernent le jeu, afin de pouvoir faire un festival. La FELUD est là pour, derrière, aider les associations si elles ont besoin de matériel ou de choses comme ça.
9: Et comment elle a commencé, la FELUD?
8: La FELUD, elle a commencé parce que deux associations ont essayé de créer un événement beaucoup plus grand. Et il fallait trouver un local. Donc, le local a été trouvé à l'abbaye royale du Moncel. Et après, on s'est dit, mais on n'est que deux associations, ça ne suffit pas, parce que s'il y a du monde qui arrive, on va être embêté. Donc, on a créé une fédération et on a relancé un peu toutes les associations du coin qu'on connaissait. Et donc là, on a commencé à ramener du monde. Et c'est comme ça qu'a démarré le premier festival, grâce à la FELUD, la fédération qui a réuni toutes ces associations.
9: Alors, le 2 et le 3 mai, comment ça va se passer?
8: Alors, le 2 et le 3 mai, c'est pour toutes les personnes qui veulent venir nous voir. Parce que nous, on commence 2-3 jours avant. Parce qu'il faut amener tout le matériel. Parce que dans l'abbaye, les pauvres sœurs n'avaient pas de matériel. Donc, il faut qu'on passe déjà dans toutes les mairies du coin qui veulent bien nous prêter des tables et des chaises. Et on fait les installations. Donc, il va y avoir la cour principale, plus tous les locaux, plus le parc. Donc, déjà, le site est beau à voir.
9: C'est en extérieur, donc?
8: Il y a intérieur et extérieur. Pour les jeux de plateau, on est dans une grande salle, mais à l'extérieur, il y a des barnums. Il y aura aussi des gros jeux, des jeux géants en bois, donc ce sera extérieur. Et donc le 2 et le 3 juin, on reçoit du monde pour vous faire découvrir tout ce qui concerne le jeu. Donc on va avoir aussi bien des escapes, un espace petite enfance, des jeux de figurines, des wargames, des jeux de rôle, des jeux de plateau. Voilà. Du moment que ça touche le jeu, vous êtes... Enfin, les assos sont les bienvenus. Et on essaye de vous faire découvrir le maximum de choses à toutes les personnes qui vont venir. En sachant qu'on attend 2300, 2400 personnes. Donc c'est vraiment un gros festival maintenant.
9: C'est une découverte, quoi. On n'est pas obligé d'être adhérent d'une association.
8: Non. En fait, on fait payer l'entrée parce que... On nous loue les salles, l'abbaye, et c'est une location. Donc, on fait payer 3 euros la journée et vous faites tout ce qui est à l'intérieur est gratuit. Sauf si vous voulez manger. Donc, effectivement, on a fait venir des food trucks parce qu'on n'est plus capable de fournir. Autrement, tout le reste, eh bien, vous venez, vous voulez faire un escape, vous vous inscrivez. Vous voulez faire un jeu, vous montez, vous asseyez, vous choisissez un jeu, on vous explique. Vous voulez faire un jeu de rôle, il y en a toute la journée, les gens sont là pour lancer le... Enfin voilà, il y a tout plein d'activités, même pour les enfants. On a une petite enfance, donc moi ça me fait toujours peur parce que les petits, il faut s'en occuper. Mais donc voilà, il y a vraiment pour tous les goûts et pour tous les âges, il n'y a pas de souci.
9: Les gens viennent, ils ne connaissent pas les jeux, donc il va falloir à chaque fois qu'il y ait quelqu'un qui leur explique, parce que oui. Les jeux ça peut être simple, mais ça peut être compliqué aussi.
8: Alors... Dans les personnes qui viennent, déjà, il y en a la moitié qui savent ce que c'est qu'un festival de jeux. Donc déjà, la moitié des personnes vont venir et ils savent exactement ce qu'ils veulent faire. Donc, s'ils veulent faire un jeu de rôle, ils vont aller directement dans la salle. Donc là, il n'y a pas de problème. Autrement, si vous ne connaissez pas, vous verrez, il y a des gens avec un t-shirt violet. Il suffit de les appeler et ils viennent vous expliquer ce que vous voulez faire. Donc... Moi, je m'occupe plus des jeux de plateau. Donc, on a une salle où il y a 400 mètres carrés. Donc, 400 mètres carrés, c'est 60 tables. 60 tables avec 6 chaises par table, c'est énorme. Et donc, vous venez choisir un jeu dans un bar à jeux, on appelle ça un bar à jeux, où il y a 700 jeux qui sont exposés. Vous dites, voilà, j'aimerais bien jouer à ça. On vous le prête. Vous ne savez pas jouer. Quelqu'un vient s'asseoir à côté de vous et vous explique la règle. Partout, pareil. Il y a toujours quelqu'un pour vous expliquer. Vous n'êtes jamais seul, en fait.
9: Là, en fait, ça t'oblige toute l'année à être au courant de ce qui sort comme jeu.
8: Et il y en a beaucoup. Il y en a beaucoup. Donc, ben enfin, on a un peu des fanas. Donc, des jeux, on essaye aussi d'apporter, une bonne centaine de nouveautés de l'année. Donc, oui, si vous voulez découvrir un jeu, vous aurez des nouveautés, ça c'est sûr et certain. Puis après, ben, y a les classiques qu'on amène toujours parce que ben, ça sort toujours et que les gens aiment jouer à ça.
9: Il y a des vieux jeux classiques, on peut jouer au jeu de loi ou...
8: Si on nous le demande, on sortira le jeu de loi, si on l'a. Mais ce n'est pas tellement ce genre de jeu qu'on sort, c'est plutôt des jeux... Alors, les gens connaissent le Cluedo, connaissent le Monopoly, les gens connaissent le Trivial Pursuit, ces choses-là. Donc là, nous, on a basé le cap pour aller au jeu un peu au-dessus. Enfin, des nouveautés, enfin, des choses qui sont un peu plus récentes. Mais c'est ce jeu, voilà, c'est ce genre de jeu à laquelle on va vous faire jouer. Vous allez pouvoir jouer à Terraforming, vous allez pouvoir aller sur Mars, terraformer, vous allez pouvoir faire des courses de voitures, vous allez pouvoir... Enfin voilà, il y a tout plein de jeux. Il y a trop de jeux qui sortent par an. Il y en a plus de 300, on a plus de 300 nouveautés tous les ans. Donc il faut qu'on sélectionne, on n'a pas le choix.
9: Mais financièrement, c'est une somme à débourser pour se tenir au courant quand même.
8: Oui. Oui, oui, ce sera dans l'héritage peut-être pour moi, mais oui, un jeu, c'est 50 euros. Donc effectivement, quand vous achetez un jeu, c'est un investissement. Donc c'est pour ça qu'il y a beaucoup d'assos maintenant. Et bah, nos adhérents, de n'importe quel asso, ils n'ont pas besoin d'acheter, puisqu'il y en a qu'en ont, donc ils vont pouvoir aussi essayer. Donc voilà, on n'est pas tout seul, hein, on n'est pas tout seul à ramener des jeux.
9: Il y a un certain engouement quand même pour ces jeux-là, beaucoup. Depuis ces dernières années.
8: Alors, je crois que c'est reparti pendant la Covid, où les gens ne sortaient plus, ne pouvaient plus sortir. Donc, qu'est-ce qu'ils ont fait ? Ils se sont mis à jouer, puisqu'ils n'avaient rien d'autre à faire. Donc, et je pense que c'est parti comme ça. Ça nous a fait un peu de mal, nous, asso, parce que quand il y a eu le déconfinement, ben, les gens ont continué à jouer chez eux. Ils ont eu du mal à ressortir et à venir dans nos assos, puisqu'ils jouaient tout seuls. Enfin, ils jouaient entre eux. Donc, on a eu un peu de mal. Maintenant, ça y est, ça revient. On a beaucoup de monde. Nous, à Crépy, ben, voilà, on a une soixantaine d'adhérents, plus les enfants. Donc, ça tourne bien. Et partout, c'est reparti. Et tous les festivals qu'on voit, y a du monde. Il y a du monde. Oui, les gens aiment ça, quoi.
9: Ah, les jeux, c'est que des jeux de plateau ?
8: Alors, à Crépy, oui.
9: Mais là...
8: À plus de jeux, non. Vous allez avoir des jeux de figurines, des jeux de rôle, on va créer un wargame. L'année dernière, il y avait des blind tests, on faisait des blind tests sur la musique ou le cinéma, etc. Il y avait le Go, les jeux de Go qui étaient venus présenter, il y avait les échecs qui étaient venus présenter, les dames qui étaient venues présenter. Moi, j'avais mis une table de poker pour que les gens puissent jouer un peu au poker. Donc, il n'y a pas que les jeux de plateau. Là, à plus

0: que l'abbaye, l'électricité est un peu faible pour recevoir beaucoup de machines, d'ordinateurs, de choses comme ça. Donc on ne peut pas le faire. Là, pour l'instant, on ne peut pas le faire.
1: Cette année, il y a un thème particulier.
0: Oui, on a voulu faire un thème qui est sur les Vikings. Alors pourquoi ? C'est que tout simplement, on a réussi à avoir un auteur de BD qui a écrit sur les Vikings et il a bien voulu nous faire l'affiche. Donc on a dit, bah, puisqu'il nous fait l'affiche, autant prendre son thème sur les livres de sa BD et on a lancé ce thème-là. Donc j'ai peur. J'ai peur qu'on me demande de m'habiller avec une jupette et puis un casque à cornes. Je ne sais pas, j'ai un peu peur. Mais bon, on verra bien. On verra sur place.
1: En ce qui concerne l'organisation, il y a beaucoup de monde. Il y a beaucoup de bénévoles.
0: Oui. Alors, déjà, l'organisation, ce qu'il faut savoir, donc c'est en mai. Donc, on laisse passer juin, juillet, août. Et on commence à partir de septembre pour l'année d'après. Pourquoi ? Tous les ans, relancer les mairies pour qu'ils puissent nous prêter. Il faut quelques subventions, si on peut récupérer un peu de subventions. Mais oui, c'est 120 bénévoles qui s'occupent de ça. Non, 120 bénévoles pour les 3 jours, enfin les 2 jours. Mais autrement, il y a le bureau, ça doit être une vingtaine de personnes. Une vingtaine de personnes. Et oui, c'est quasi toute l'année, quoi. Il faut aller prendre des barnums, il faut aller les machines à glace, il y a du bar, donc il faut aller voir. C'est tous des locaux qu'on va voir. Donc il va y avoir des boissons, on va essayer de les faire venir, c'est du local. Donc voilà, on traîne à gauche, à droite pour essayer d'amener le maximum de monde et le plus près possible. Mais oui,
1: il y a beaucoup d'associations de jeux dans la Félude, en fait, des Hauts-de-France qui sont là.
0: Alors là, pour l'instant, on est 14. Il y a 14 assos.
1: Des Hauts-de-France ?
0: Oui. 14 assos. Et on vient d'en trouver une dizaine d'autres autour, donc il faut qu'on arrive à les faire venir avec nous, quoi, pour qu'ils adhèrent. Et puis plus on est nombreux, plus c'est facile à organiser, en fait. Il n'y a pas de mystère. Hein. Et ça fait un peu de pub pour tout le monde. Hein.
1: Les horaires, alors ?
0: Alors, les horaires. Pour les personnes qui viennent visiter.
1: Oui, qui viennent jouer.
0: Qui viennent s'amuser. Samedi 10h. On ferme à 20h les entrées, mais il y a ce qu'on appelle un off. Donc le off, ça veut dire que il va y avoir la salle du haut où il y a tous les jeux de société qui va rester ouvert jusqu'à 2-3 heures du matin, voire plus si les yeux restent ouverts. Et après, on rattaque le dimanche à 10h, l'ouverture, et on ferme à 18h pour commencer à ranger tout et à ramener un peu tout le matériel à la maison.
1: Alors les gens qui viennent, qui restent le samedi au dimanche, ils peuvent dormir là-bas ?
0: On l'a fait. Tous ceux qui voulaient dormir avec une tente dans le parc, eh ben écoutez, on leur apportait le petit-déj le matin. Ok, donc c'était gratuit, bien sûr, ils mettaient leur tente. Et, donc là, il faudrait redemander, mais c'est début mai, donc des fois, il fait un peu frais quand même. Parce que l'abbaye, je rappelle, une abbaye, eh ben... J'ai pas vu de radiateur, il y a rien pour chauffer, donc par moment c'est difficile, quoi.
1: Alors pour ceux qui veulent venir, tu peux nous rappeler les contacts, où est-ce que ça se trouve ?
0: Eh ben, il suffit que vous tapiez Pluie de Jeu ou La Félude. Donc il y a une page Facebook, il y a une page Internet, donc il n'y a pas de souci. Et vous avez tous les contacts.
1: Christian Poirot, trésorier de l'association Jeux Passion Stratégie de Crépy-en-Valois. Nous présentait le festival Pluie de Jeux, organisé par la Félude, à l'abbaye royale de Moncel, à Pontpoint, dans le sud de l'Oise. Un reportage de Hervé de Chornia pour RVM.
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3: Remercier son boulanger. Expression enfarinée et funeste. Non que mon auriculaire veuille un instant vous inciter à une impolitesse, le petit doigt est courtois dans la mesure du possible, mais l'audition de cette définition pourrait vous faire changer les dialogues quotidiens échangés avec celui qui vous pétrit les miches ou la baguette. Remercier son boulanger est en effet du plus mauvais goût qu'il soit, puisqu'il s'agit tout simplement de passer de vie à trépas. Qui l'eût cru ? Qu'un simple « une baguette pas trop cuite, s'il vous plaît, merci, bonne journée » soit synonyme de manger les pissenlits par la racine. Improbable, inconcevable, et pourtant, remercier son boulanger, c'est bel et bien mourir. Décéder, casser sa pipe, passer l'arme à gauche, plier bagage, partir les pieds devant, passer à la casserole, passer de vie à trépas, avaler sa chic, perdre la vie, rendre l'âme, y passer, y rester, avaler son bulletin de naissance, dévisser son billard, payer son tribut à la nature, baisser la camarde, perdre le goût du pain. Mourir entraîne la cessation de l'alimentation, d'où ne plus avoir besoin de pain, et de là remercier son boulanger. L'expression est sans explication satisfaisante. N'écoutons pas les phraseurs glosés sur du pain et des jeux du romain juvénal, ou invoquer le pain azim des célébrations chrétiennes, ou bien une miraculeuse multiplication des pains pour refourguer une théorie prétentieuse sur l'expression. Nul ne sait vraiment pourquoi remercier son boulanger charrie cette funeste signification. Faut-il alors, pour éviter d'avoir affaire à la faucheuse, commander une baguette sur un ton impérieux, se la mettre sous le bras sans un sourire, exiger du sans gluten et partir en hurlant au bonhomme qu'il aille se faire enfariner, ou plus abruptement, abandonner la pâte savamment travaillée pour échapper au pire? Pourquoi ne pas plutôt remercier son boucher ou bien son charcutier, qui auront, avec jambon et saucisson, largement contribué à la crise cardiaque? Pourquoi ne pas remercier son percepteur, puisqu'il est reconnu que le stress peut tuer? Pourquoi, après tout, ne pas présenter des hommages insistants à la femme du boulanger, lui si jaloux? Tout mystère du langage qu'il est, remercier son boulanger d'un usage familier va rapidement disparaître, non pas du fait de la diminution incessante de la consommation de pain, mais plutôt pour cause de disparition des conventions de bienséance inutiles. Dans le monde moderne, bonjour, merci, comment ça va la santé, et pourquoi pas bonne journée tant qu'on y est, ça fait perdre du temps. Et puis un mot de politesse adressé à la caisse automatique de M. Leclerc, cette bécane qui ne vous adresse même pas un sourire, à quoi bon? Quelques jeunes irréductibles comme les enfants fantastiques continuent de chanter la politesse.

0: Quoi qu'il en soit, nombreux sont ceux qui remercient leur boulanger. Preuve en est, tous ces faire-part de décès disposés par gratitude sur le comptoir de l'artisan. Mon auriculaire, de son côté, m'a glissé à l'oreille, préférait avaler un croissant plutôt que son bulletin de naissance.
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3: Bonjour.
4: Bonjour.
3: Bonjour. Bonjour. Nouveau chapitre, dernier rebondissement, le rappel des titres.
4: Bonjour.
3: Bonjour.
4: Bonjour.
3: Bonjour. Dans la soirée. Bonjour. Nouvelle négociation sur les taux d'intérêt.
4: Bonjour.
3: Bonjour.
4: Bonjour.
3: Attention au brouillard sur les axes secondaires. C'est très chaud ici, je vous entends très mal.
4: Bonjour.
3: Bonjour.
4: Bonjour.
3: Bonjour. La réponse est tombée selon certains accords. Les secours sont arrivés, 1021 morts. Mais tout de suite.

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Ceux du matin chez eux le soir, en pyjama devant la télé. 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

0: rien à voir avec ceux du soir. Quoique, quand on y regarde bien, entre ceux du soir et ceux du matin, il suffit d'un rien. Ceux-là, ce sont ceux du matin. Ceux du matin.
1: Ah non, ce n'est pas Radio Pub ici. C'est Hervé.

Je suis le tout début d'un silence sans fin, d'un poème ambigu d'un dédale cartésien, un réveil matin qui préfère quand il dort un brin d'herbe, rêvant de devenir bouton d'or. Je suis la page blanche qui rêve de noirceur. Je suis l'oiseau sur la branche qui rêve de profondeur. Je suis instant, qui veut être infini et même le beau temps qui n'aime que la pluie. Je ne suis qu'une porte qui veut rester ouverte. Je suis la feuille morte pleurant sa couleur verte. Je suis le verre à moitié vide, bien à moitié plein. Je suis la salle qui se vide en attendant le lendemain. Je suis la carte postale que l'on n'envoie jamais. Je suis le matin pâle qui ne rêve qu'à sa soirée. Je suis l'édredon qui cherche la fraîcheur, un drôle d'Apollon qui admire sa laideur. Je suis le mot sur le bout de la langue qui voudrait arriver. Je suis la tête qui tangue et qu'aimerait bien se poser sur le bord de ton épaule, sur le bord de tes pensées, pour oublier mon rôle, rêver autour d'un thé. Car je ne suis qu'une tasse qui veut être vidée de toute son angoisse par tes lèvres.

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Connais-tu en quadriphonie le dernier tube de Mahler et les planteurs de Virginie qui ne savent pas qu'il y a un hiver? On en a des choses à voir jusqu'à la Louisiane en fait, où il y a des types qui ont tous les soirs du désespoir plein la trompette.

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3: Bienvenue sur RVM Radio Valois-Mulsien, c'est Frédéric accompagné d'Hervé. Bonjour Hervé.
4: Bonjour.
3: Envie de faire une pause gourmande, envie d'activer vos méninges, le troisième festival des mets et des mots du 29 au 31 mai 2026 à la Cité internationale de la langue française est fait pour vous. Pour donner de l'appétence à vos envies, nous accueillons Émilie Bêchepois, responsable de la librairie L'Arbre à Palabre de la Cité. Bonjour Émilie.
5: Bonjour.
3: Et Lise Hautecoeur, responsable de la communication.
6: Bonjour tout le monde.
3: Bonjour.
4: Allez, le festival des mets et des mots, il est conçu par la Mission française du patrimoine et des cultures alimentaires en partenariat avec la Cité et placé sous le haut patronage du président de la République. Vous pouvez nous expliquer quelles sont les missions de la Mission française du patrimoine et des cultures alimentaires?
5: Oui, ça fait peur hein, quand ouais. Tu dis tout ça, Hervé. Hein, c'est impressionnant. Hein.
4: Bien sûr.
5: Alors bah oui, à un moment, nous on s'y connaît en langue française, en francophonie, on s'y connaît peut-être un tout petit peu moins en gourmandise, bien que... En effet, ce festival, pour sa troisième édition, on le coproduit avec la Mission française du patrimoine et des cultures alimentaires. Alors, on va vous donner un exemple concret. Elle existe depuis très longtemps. Elle a notamment porté la candidature de la gastronomie française au patrimoine mondial de l'humanité. Et donc, la gastronomie française est depuis 2010 inscrite au patrimoine mondial de l'UNESCO. Et ça, c'est pas rien. Et donc, ça fait partie des nombreuses missions d'aller faire vivre le savoir-faire français et au-delà. Et là, vous avez un exemple très concret d'une inscription qu'on peut dire un peu immatérielle, même si la gastronomie, c'est matériel, mais on le mange. Voilà.
4: C'est une association, en fait, hein, qui regroupe un tas de personnalités.
5: Alors, ça regroupe beaucoup de personnalités, évidemment, du monde de la cuisine, des sachants là-dessus. Et du coup, c'est une idée qui nous a été présentée de mémoire avant même l'ouverture de la Cité, où les équipes de la mission se sont dit « Mais franchement, il y a des ponts à construire entre nous, parce que la nourriture, c'est un langage que tout le monde comprend à travers le monde entier. La langue française, ce sont surtout les langues françaises et la francophonie. Donc, se réunir autour d'une bonne table, avec des bons mots pour décrire ce qu'on mange. Voilà, c'est une belle association et dans un lieu qui s'y prête. Voilà.
3: Alors dans ce festival, il y aura plein de choses à voir, à déguster. Émilie, qu'est-ce qu'on pourra voir, qu'est-ce qu'on pourra déguster?
5: Alors, qu'est-ce qu'on pourra voir, qu'est-ce qu'on pourra déguster?
3: Et qu'est-ce qu'on pourra lire?
5: Plein de choses. Là, il faut être presque. Effectivement, ces trois jours qui vont être un feu d'artifice pour les papilles, pour les yeux, pour le cerveau. On va démarrer par le marché de producteurs. Quand on arrive dans la cour, Lise, je te laisse parler du marché de producteurs.
6: Alors, le marché des producteurs, c'est bien des producteurs locaux. Donc, il y aura près de 25 producteurs présents dans cette magnifique cour des offices de la Cité internationale de la langue française. Donc locaux parce que en fait ils produisent à moins de 50 km de la cité. Donc déjà voilà, ça c'est un super moment. Petite nouveauté parce qu'on n'y pense pas, mais c'est un événement familial. Et puis souvent les étals ils sont un peu trop pour les enfants. Et donc on va avoir un petit marché pour les enfants avec des étals à hauteur d'enfants. Et puis c'est un lieu aussi où on pourra, comme le disait Émilie, se rincer les papilles. Parce que du coup, il y aura beaucoup de stands de la cuisine francophone, donc avec des bonnes odeurs dès le matin. Et ensuite, on continue, on avance, on est face à ce beau logis royal, et là, on rentre dans la cour du jeu de paume.
4: Là, c'est un marché, donc on pourra faire ses courses.
6: Ah bien sûr qu'on fait ses courses.
4: On vient avec son panier.
6: Voilà. On déguste du safran, on en profite pour boire un petit café local, pour boire un petit verre de vin, pour manger de la cuisine haïtienne, pourquoi pas. Et donc ensuite, on rentre dans cette cour du jeu de paume.
3: Alors ça, c'est la place à Émilie.
5: C'est ça. Alors, si pendant trois jours, vous me cherchez, je serai là. Je serai dans la cour du jeu de paume, puisque c'est là que va se tenir pour la troisième année le Salon du Livre Gastronomique. On va tenir un grand salon avec à peu près 300 titres différents qui mêlent littérature, littérature et gastronomie, gastronomie pour les enfants, pour les grands, à la fois sous forme de romans, sous forme de beaux livres, sous forme de bandes dessinées. Il y aura vraiment pour toute la famille et tous les goûts. Et puis... plus d'une vingtaine d'auteurs qui vont se relayer en fait, sur ces trois jours pour venir rencontrer le public et dédicacer.
3: Quels auteurs on pourra voir?
5: Alors on a évidemment, je vais juste
7: commencer par citer Véronique Ovalde et Maurice Acco. Maurice Acco, dont on reparlera tout à l'heure, mais Véronique Ovalde, qui est notre marraine, qui viendra dédicacer ses ouvrages et faire une lecture pour en reparler. Elle sera là, elle, le samedi. Véronique Ovalde, qui avait eu le prix Renaudot. Et là, elle vient notamment pour son recueil de nouvelles « À nos vies imparfaites ». Il y a plein de sujets différents qui sont traités. Ce sont des courts moments de vie, en fait, qui ont trait aussi à la sensation. Donc, c'est aussi ce rapport avec l'alimentation et la nourriture, surtout le côté très charnel et très sensuel de la nourriture. On aura l'occasion de l'entendre le lire. Je reviens un petit peu en arrière parce qu'on pourra rencontrer, par exemple, vendredi, François-Xavier de Maison. On le connaît pour ses spectacles d'humour, on le connaît un peu moins pour sa passion dévorante pour le vin. Et il viendra en fait nous présenter ses bonnes bouteilles, on va dire, et puis éventuellement peut-être déguster un petit peu aussi.
4: Je crois que un de ses derniers spectacles était sur le vin aussi. Hein.
7: C'est ça, tout à fait. Ouais, son dernier spectacle était sur le vin. Là, il ne vient pas jouer son spectacle, c'est vraiment une rencontre avec lui pour parler de ses vins, de ses coups de cœur dans le vin, sous forme d'échange. Et le dimanche, on pourra aussi rencontrer Alexis Le Rossignol, encore un humoriste, qui est très connu aussi sur les réseaux et qu'on connaît moins pour sa passion du flan. Et là, c'est un peu différent. Il va donc s'entretenir sur sa petite philosophie du flan. Et on va découvrir les mille et une saveurs du flan. Peut-être même qu'on aura le droit de déguster aussi quelques petits morceaux de flan.
3: Et Émilie, tu nous disais tout à l'heure aussi qu'il y aura sans doute une personne qui va dessiner en direct ce qui se passe dans ce salon du livre.
7: Alors, c'est une rencontre le samedi 30 mai. C'est une rencontre qui s'appelle Chaud Devant, une rencontre dessinée. Donc, autour de la bande dessinée qui s'appelle Chaud Devant, comme on l'annonce, de Géraldine Ménian et Hubert Vendry. Géraldine Ménian, elle avait, je crois qu'elle était journaliste, et puis elle a décidé de tout plaquer pour passer à un CAP cuisine. Et en fait, elle a eu envie de passer par le dessin, cette expérience très particulière. Donc ils ont, avec Hubert Vendry, sorti une bande dessinée, et on va s'entretenir de cette expérience avec Géraldine pendant que Hubert sera en train de dessiner en direct, à l'instinct en fait, sur le moment. Ça va permettre aussi de découvrir les arcanes et les coulisses de la bande dessinée.
3: Et il y aura toute la cité qui sera investie.
5: Alors c'est ça qui est chouette, parce que déjà c'est à préciser, c'est important, tout le festival est gratuit. Donc, alors bon, vous avez quand même acheté vos asperges et vos bouquins, hein, mais voilà, toutes les propositions d'ateliers, de spectacles, de rencontres, c'est pour tout le public et c'est gratuit. Donc, c'est vraiment l'occasion aussi de découvrir la cité, si tant est que tous vos éditeurs ne l'aient pas encore découverte. Mais voilà, tous les espaces de la cité sont investis, donc c'est vraiment chouette, c'est festif, il y a une super bonne ambiance. Ça vaut vraiment le coup de venir et de découvrir ce lieu très joyeux. On a la chance d'avoir une marraine et un parrain, donc Véronique Ovalde, dont Émilie vous a parlé, qui en plus des dédicaces, vous allez pouvoir entendre son livre de sa propre bouche, puisque elle donnera une lecture musicale dans un lieu un peu prestigieux, en tout cas très waouh, de la cité, qui est sa chapelle. Donc ça va être un très beau moment. Et puis en parrain, on a toujours eu jusqu'ici, souvenez-vous, la première année Jean-François Piège, la seconde Pierre Hermé. Et là, on a un jeune chef étoilé que certains doivent beaucoup connaître parce qu'il a commencé un peu dans cette grande émission Top Chef. C'est Maurice Acco. Et donc c'est l'alliance d'une cuisine africaine apprise avec sa maman, avec la cuisine aussi japonaise. Et donc il a vraiment sa patte, sa signature. Et donc, il va nous parler un petit peu de tout ça dans ce qu'on appelle la grande conversation. Ça, c'est le samedi à 14h30 dans l'auditorium de la Cité. Une conversation un peu informelle sur son parcours, ses goûts, ses choix. C'est un peu les coulisses, comme Émilie disait, les coulisses d'une bande dessinée. Bah, c'est aussi les coulisses du métier. Parce que pour en arriver là, bah, c'est sûrement beaucoup de travail, beaucoup de connaissances, beaucoup aussi peut-être d'échecs, mais aussi de volonté. Voilà, Maurice Acco fait partie en tout cas de la jeune garde des chefs mondialement reconnus. Je pense que ça peut être un moment très intéressant. Et puis qui sait, toutes ces rencontres créeront peut-être des vocations.
3: J'espère.
5: Soit les mains dans la nourriture ou soit les mains dans la plume. Voilà.
4: Ou dans l'écriture.
5: C'est ça, voilà.
4: Ou dans l'écriture.
5: Voilà.
4: Il y a beaucoup de bouquins de cuisine en fait en France.
5: Ah,
4: on est spécialiste.
5: Ah non, mais c'est un truc de fou. Il suffit d'aller dans la cour du Jeu de Paume, dans le salon du livre gourmand. Quand Émilie et ses équipes installent le salon, en fait, on sort des livres. Et en fait, on a envie de tout acheter. On se dit, moi-même, j'en ai beaucoup acheté. On se dit, je vais faire beaucoup de recettes. Bon, c'est là qu'on s'aperçoit que bah, ça s'apprend, ça se teste. Hein, ce n'est pas facile pour tout le monde. Mais voilà, et c'est aussi une autre approche de la lecture en fait. L'air de rien.
3: Bien sûr.
5: Donc voilà, et l'importance des mots
6: aussi. Et c'est Pierre Hermé qui nous disait l'année dernière qu'il mettait un point d'honneur à choisir le mot parfait et exact pour décrire parfaitement le ressenti gustatif de ce qu'il produit et de sa cuisine. Et qu'à un moment, il faut sortir un peu des traditionnels mots « c'est gourmand »,« c'est succulent ». Il y a plein d'autres mots dans les langues françaises pour définir les cuisines. Et d'ailleurs, il y a un certain nombre d'auteurs aussi qui seront là. Et on a la chance d'avoir une grande auteure haïtienne, Yannick Lins, qui va venir faire une grande conversation. C'est le Grand Prix du roman de l'Académie française 2025. Voilà la cuisine d'Haïti qu'on pourra aussi déguster sur le marché des producteurs. Donc, il y a que des ponts entre les livres, les mots, la nourriture, en fait. C'est comme un ping-pong permanent, ce festival.
3: Donc, les mots influencent notre manière de goûter ou de percevoir les plats.
6: On va tous sûrement avoir des mots différents pour décrire nos sensations, parce qu'on n'a pas tous les mêmes papilles aussi.
4: Et puis, il y a aussi dans la cuisine, si on fait un peu de cuisine, moi, souvent, je prends le dictionnaire parce qu'il y a des ingrédients que je ne connais pas.
6: Je crois qu'Émilie, elle a des super exemples.
4: Là, plein de choses comme ça. Vrai. Et à chaque fois, on se dit, mais tiens, le poivre de Sichuan, c'est quoi le mach? Ça permet de prendre le dictionnaire.
7: Je vais vous poser une petite colle alors. Est-ce que vous connaissez le mastic de lentisque?
4: Non.
7: J'ai eu l'occasion de le découvrir l'année dernière avec une cuisinière hors pair qui s'appelle Noah Baz, qui était quelqu'un de truculent et qui nous a apporté du mastic de lentisque. Mastic.
4: On connaît le mastic.
7: On connaît le mastic. En tout cas, on voit la texture.
6: Ça donne une petite idée de
7: la texture. Le lentisque, c'est une variété de pistachier, en fait. Notamment au Liban. Et donc, le mastic de lentisque, c'est une forme de loukoum. C'est un espèce de loukoum qu'on a pu découvrir l'année dernière. Un goût très particulier. Rien que ce mot, en fait, en lui-même, je trouve qu'il éveille tellement de choses.
3: Il est très poétique.
7: Il est très poétique. Et ça donne la richesse aussi des cuisines et des vocabulaires de cuisine.
3: Et ça, on pourra les goûter ces trois jours-là.
7: Il n'y en aura pas cette année, mais je suis sûre qu'on va découvrir de nouvelles choses, notamment le giraumont. Qu'est-ce que le giraumont? On parlait de la cuisine haïtienne, vous connaissez le giraumont?
4: Non, moi je connais le Gérardmont.
7: Le giraumont, c'est une variété de courge qui pousse notamment en Haïti et qui était interdite au peuple haïtien, qui était réservée pour les coloniaux. Et donc on aura l'occasion de découvrir et de déguster la soupe au giraumont, qui est la soupe de la liberté, puisqu'elle est le symbole en fait de la libération des peuples. Encore une découverte gastronomique qu'on pourra faire avec double découverte, puisqu'on découvre le nom et on découvre le goût.
3: Et ça va être préparé par qui?
7: Ça sera préparé par la cuisine des apprenants, en fait, sur le stand
6: par la chef Carline Irantus, sur le stand dédié effectivement à Haïti, parce qu'il y a toute une découverte de cuisine francophone dans le marché des producteurs. Donc vous prenez votre panier, faites vos courses. Là-dessus, on fait une petite pause, on déjeune. Haïtien, vietnamien, français, ce que vous voulez. Ensuite, on va aller faire une grande conversation avec François-Xavier de Maison le vendredi. Mais dis donc, on a envie de revenir le samedi pour faire avec Maurice Sacco. Ensuite, on passe par le salon du livre gourmand, évidemment. Et là, on s'interroge sur les mots qu'on voit dans le ciel lexical, parce que le salon du livre gourmand, il n'est pas placé au hasard. Émilie, vous parlez plein de mots qu'on ne connaissait pas. Dans le ciel lexical, regardez le mot ziboulateur.
3: Ziboulateur, chers auditeurs, qu'est-ce que ça veut dire?
6: Un petit lien avec la cuisine. Alors, plus la boisson, mais néanmoins, c'est un décapsuleur.
3: Ça vient d'où ce mot?
6: Ça vient de mémoire, ça vient d'Afrique.
3: Oui, d'Afrique.
6: C'est aussi un moyen de redécouvrir la cité, puis de repartir avec ses petites anecdotes et de briller à table avec ses invités quand on fait la cuisine.
3: Faire du coruscant.
6: De faire quelque chose de coruscant, tout à fait.
4: C'est ça. Mais passe-moi le zibulateur, c'est mieux que passe-moi le décapsuleur. Franchement, on peut briller en société.
6: Voilà.
4: Et j'ai vu aussi qu'il y avait une scène ouverte avec le collectif Mange des mots.
7: Oui. Oui, il y aura eu des ateliers auparavant, en fait. On peut y accéder de différentes façons. Soit on a participé aux ateliers d'écriture, et donc on est prêt, on a un petit texte à lire, et en fait, ça va se présenter vraiment sous la forme des scènes ouvertes, notamment qui se font beaucoup aux États-Unis, où on a 3 minutes pour pouvoir dire un poème ou un texte de sa propre création. Soit on aura participé aux ateliers, on y va, on se lance, soit on se sent d'humeur loquace, et on se lance, on a une scène ouverte pendant 3 minutes pour s'exprimer.
6: Alors, on peut raconter sa meilleure recette, son plat raté.
4: Ou sa pire recette, oui.
6: Voilà. On n'est pas obligé que ça tourne autour des papilles, mais
4: Je pense qu'il faut, raconter sa meilleure recette et la pire recette d'un de ses copains, de ses copines.
6: C'est moche.
3: Ce festival se terminera donc le dimanche,
6: 31 mai.
3: Est-ce que vous avez une fin incroyable à nous proposer?
6: On aime bien quand même finir sur une touche festive. Donc, cette touche, ça sera un défilé des confréries en fanfare. Il y a des confréries dans toutes les régions de France et même au-delà. En local, on peut parler de la confrérie du haricot de Soissons. Moi, je connais bien par ailleurs la confrérie du Brie de Meaux. Voilà, donc toutes ces confréries qui ont toujours des tenues très spécifiques et qui font tout au long de l'année la promotion justement de ces spécificités locales et de les faire connaître et de les faire rayonner et de faire découvrir aussi des recettes. Ouais, donc on va avoir ce grand défilé, une parade et puis sûrement des intronisations parce qu'on rigole pas dans les confréries.
4: Non, c'est très sérieux. Ça permet de garder la tradition quand même.
6: Oui, tout à fait. Et de préserver aussi peut-être l'image de certains aliments qu'on croyait un peu désuets ou avec lesquels on se dit on ne sait pas cuisiner. Mmh. Enfin voilà, je trouve que c'est aussi de redécouvrir avec des recettes modernes. Et d'ailleurs, il y a beaucoup de chefs qui utilisent, que ce soit leur haricot de Soissons ou le Brie de Meaux, dans des recettes très originales. C'est un pan infini en fait, la cuisine comme les langues. On n'en voit jamais le bout en fait. Voilà.
3: Donc la cité, c'est le bon endroit.
6: Voilà, c'est le bon endroit où être le 29, 30 et 31 mai.
3: Très bien. Ben, merci Émilie, merci Lise pour toutes ces informations. Donc c'est un festival où chacun pourra trouver de quoi nourrir l'esprit et éveiller les papilles. C'est le festival des mets et des mots du 29 au 31 mai 2026 à la Cité internationale de la langue française. C'est une entrée gratuite, c'est pour tout le monde. Et puis, on se retrouve donc avec la cité au mois de mai pour la présentation de la journée du 27 juin sur nos langues arabes. À très bientôt.
7: À bientôt.
6: On vous attend nombreux. À bientôt.
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0: Le printemps des cimetières est de retour. Les 9 et 10 mai prochains, Ermenonville a la chance de posséder un cimetière magnifique qui a conservé toute son authenticité. Au programme, le week-end entier, visite libre du cimetière où seront exposées des œuvres d'art, peinture et littérature. À 15h30, les deux jours, une ancienne élève de l'École nationale des beaux-arts de Lyon commentera les œuvres au cours d'une visite guidée passionnante. Samedi 9 à 14h, visite guidée de l'église face au cimetière par Jean-Charles Morin, historien du village. Dimanche 10 à 14h, Vincent Barthier, qui est le vice-président de l'Association d'histoire et d'archéologie de Nanteuil-le-Haudouin et spécialiste de la Grande Guerre, évoquera la mémoire des aviateurs morts pour la patrie lors de l'entraînement à l'aérodrome du Plessis-Belleville. Et à l'issue de ce week-end, un goûter champêtre vous sera offert. Le printemps des cimetières, les 9 et 10 mai prochains, c'est à Ermenonville. Les bénévoles du Secours catholique de Crépy-en-Valois vous invitent à leur braderie ce vendredi 8 mai de 14h à 18h ainsi que samedi 9 mai de 10h à 18h. C'est à l'église Mère Teresa, allée des Lys du Valois à Crépy. Vous y trouverez des vêtements pour tous d'occasion mais en très bon état, des prix très attractifs et des articles de puériculture. Ouverte à tous, cette braderie permet de faire de bonnes affaires tout en réalisant une bonne action. Donc rendez-vous à partir de ce vendredi 14h.
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Madame, monsieur, bonjour, bon apéro et bon appétit si vous passez à table. Nous sommes le dimanche 3 mai, quelques rendez-vous de vie locale pour agrémenter votre dimanche après-midi. Un événement inédit à Ermenonville pour la toute première fois. La commune accueille un rassemblement automobile d'exception jusqu'à 13h. Si vous écoutez la rediffusion de 13h50, c'est trop tard. En tout cas, jusqu'à 13h à Ermenonville, les moteurs ronronnent, ils sont installés sur le parking Jean-Jacques Rousseau face au château. Alors si vous êtes passionné de belles mécaniques ou simple curieux, rendez-vous à Ermenonville pour en prendre plein les yeux. C'est une exposition de véhicules de caractère. Il y a un food truck sur place pour une pause gourmande et conviviale en ce dimanche midi. Une envie de chiner, de dénicher de bonnes affaires. La grande brocante de l'AS Milon-Favrol fait son grand retour ce dimanche. Vous avez rendez-vous sur la place du Mail à la Ferté-Milon jusqu'à 18h. Alors que vous soyez amateur de vide-grenier, collectionneur passionné ou simplement en quête d'un après-midi sympa, cette brocante est faite pour vous. Il y a de quoi dénicher des trésors, des objets insolites, des vêtements, de la déco, des jouets. Il y en a pour tous les goûts et pour tous les âges. Il y a également buvette et restauration sur place, et donc à la Ferté-Milon. Brocante également dans le centre du village de Vers-sur-Lonnette. Vous êtes attendus nombreux cet après-midi pour faire une balade ou pour trouver la perle rare et faire de bonnes affaires. Il y a manège et trampoline qui sont installés pour amuser petits et grands. Espace de restauration là également disponible sur place. La Félude organise le festival ludique Pluie de jeux. Il se poursuit jusqu'à 18h à l'Abbaye Royale du Moncel à Pontpoint. Plus de 3000 mètres carrés d'espaces de jeux sont ouverts à toute la famille. Jeux de société, jeux de rôle, jeux d'échecs, jeux surdimensionnés, jeux pour déficients visuels et jeux créatifs avec de nombreux challenges et tournois. L'entrée est à 3€. Elle est gratuite pour les enfants de moins de 6 ans. Renseignements et programmes sur le www.pluiedejeux.com. Donc à l'Abbaye Royale du Moncel à Pontpoint cet après-midi. À Villers-Cotterêts, la Cité internationale de la langue française vous propose de 14h30 à 16h la visite découverte du parcours L'aventure du français. La visite incontournable pour découvrir le parcours permanent. Vous embarquez pour un voyage à travers la langue française et les cultures francophones. Où parle-t-on le français dans le monde? D'où viennent certains mots que nous employons quotidiennement? Où qu'est-ce que l'ordonnance de Villers-Cotterêts? Autant de questions dont les réponses vous seront apportées lors de cette visite, donc à 14h30. Infos et réservations sur le www.cité-langue-française.fr. À 15h30, du théâtre à la Ferté-Milon, dans la salle Corot de la MJC, avec la compagnie Pourquoi Pas, qui présente Bord de Seine. C'est riche en détente et tout en humour. Venez passer un bon moment dans une ambiance conviviale avec des situations humoristiques qui traitent de thèmes variés sur la nature humaine. C'est 10€ l'entrée, tarif réduit 6€, réservation 06 74 23 15 50. La MJC de la Ferté-Milon, c'est au 1 rue Racine. Et puis à vos aiguilles, cet après-midi de 16h à 18h avec la bibliothèque d'Ermenonville qui vous propose un atelier tricot, un atelier accessible aux débutants ou aux tricoteurs confirmés. Vous apprendrez les bases du tricot, vous vous perfectionnerez ou simplement vous viendrez partager un moment chaleureux autour des aiguilles et des pelotes. Matériel entièrement fourni, aiguilles, laine et conserve seront au rendez-vous. Inscription par courriel, vous écrivez à bm.ermenonville@gmail.com. Un atelier ouvert aux adultes et aux enfants à partir de 10 ans. Un goûter vous sera offert pour clôturer l'après-midi, un moment de détente et de créativité à partager. Donc c'est à la bibliothèque d'Ermenonville à partir de 16h. Quelques rendez-vous à noter pour cette semaine. L'association citoyenne pour des centres de santé dans le pays de Valois vous propose une conférence intitulée « L'entrée en EHPAD, passage obligé ?» Point d'interrogation. Alors si le sujet vous intéresse, rendez-vous demain lundi 4 mai, rendez-vous
à 18h à la Maison des Associations. C'est au 62 rue de Soissons à Crépy en Valois. Et puis l'association Au fil de l'automne vous propose une soirée ciné-tricot à Crépy en Valois mardi soir à 20h30 au Cinéma L'Étoile. Au programme, un moment chaleureux pour partager sa passion du crochet et du tricot. Tout cela devant le film Compostelle avec Alexandra Lamy. Le billet coûte 6,50€ pour tous et l'inscription se fait auprès du cinéma L'Étoile, donc mardi soir. Pour cette séance spéciale, la lumière restera allumée dans la salle afin de pouvoir occuper vos petites mains. L'Atelier des Arts, en partenariat avec L'Art en Chemin, vous donne rendez-vous mercredi 6 mai, ce mercredi à 14h et à 16h à la Grange d'Auger-Saint-Vincent, 160 ruelle de la Fontaine de l'Orme. Venez découvrir Voyage au Pays des contes du monde entier. L'entrée est à 13€ pour les adultes et 10€ pour les enfants à partir de 5 ans. La réservation, elle est conseillée sur atelierdesarts.weebly.com. La prochaine conférence des jeudis du musée aura lieu ce jeudi 7 mai à 19h au musée de l'Archerie et du Valois à Crépy. Elle aura pour thème de la fouille au musée, comment étudier et présenter la préhistoire. Le cas du musée de préhistoire d'Île-de-France qui est situé à Nemours. Alors la conférence sera animée par Jean-Luc Rieux. Il est chargé de mission au centre départemental d'archéologie de la Bastille. C'est une conférence en lien avec la prochaine exposition du musée à Crépy, Archers de la Préhistoire. Entrée gratuite dans la limite des places disponibles, donc jeudi à 19h. L'association Trumilly en fête organise sa brocante annuelle vendredi 8 mai de 6h à 17h dans le village de Trumilly. Tout au long de la journée, il y aura près de 60 exposants qui vous attendront pour chiner, pour flâner, pour dénicher de bonnes affaires dans une ambiance conviviale et familiale. De nombreuses animations et stands rythmeront cet événement. Il y aura 2 food trucks pour satisfaire toutes les envies, une buvette, un stand de crêpes tenu par l'association, un vendeur de glace, un artisan apiculteur et un stand de pêche au canard pour les plus jeunes. Au programme également des dédicaces d'écrivains locaux, Gérard Bertuzzi et Alain Bron. Il y aura également une exposition de tableaux réalisés par une peintre amateur. D'autres découvertes et surprises seront également au rendez-vous. Un moment de partage et de découverte et de bonne humeur. C'est donc ce vendredi 8 mai à Trumilly. Enfin, notez que le Printemps des Lavoirs version 2026 est de retour. Le festival débute ce vendredi 8 mai à Bonneuil-en-Valois au programme de 14h à 17h. Une initiation à l'escrime. Ça se tiendra au Lavoir, rue de la Fontaine. Et puis à 17h ce vendredi, ouverture du festival au son de l'accordéon avec la compagnie Adèle Chignon. Tout cela sera suivi du pot de l'amitié. Des infos à retrouver sur le site radio-valois-mulsien.fr. L'agenda du week-end est alimenté par les annonces que vous adressez à RVM, 10 Place Philippe Rameau, 60 800 Crépy en Valois. Bon après-midi, bonne semaine. On se retrouve le week-end prochain. Allez, au revoir.

Des hommes? Non. Des femmes? Non. Des robots? Non. Des surhommes? Implacables. Insaisissables. Invincibles. Insensibles. Aux ordres d'une super-organisation criminelle.

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0: Au sommaire aujourd'hui, une émission consacrée à un agent secret. L'agent secret, l'anti-James Bond par excellence, hein, le fameux Harry Palmer. Alors pourquoi on se consacre à Harry Palmer? Tout simplement parce qu'il y a une double actualité chez Elephant Film, à savoir la ressortie de Hic Press Danger Immédiat, film du Canadien Sidney J. Fury, un film de 65 et le premier de la saga Harry Palmer. Et puis il y a la sortie de la série que j'ai découvert à cette occasion, Harry Palmer, The Express File, une série de 2022 signée James Watkins, une mini-série. Hein, voilà, vous savez, avec les Anglais, on n'a pas de demi-saisons. Hein, il y a souvent des mini-séries de 4 à 6 épisodes et ça fait très bien l'affaire, ça fonctionne très bien d'ailleurs. On écoutera aussi des quelques propos de Michael Caine qu'on avait capté à l'époque de sa venue en France, où il était venu parler de son autobiographie, tout ça, et puis c'était la sortie de Harry Brown à l'époque, un autre Harry, voilà. Je voulais remercier hein, nos amis d'Elephant Film, en particulier Victor Lopez, hein, pour son aide sur cette émission, et pour causer, Harry Palmer, et donc un peu Michael Caine quand même, faut le dire. Je suis aujourd'hui accompagné, déjà, d'une bête noire. La bête noire de Compiègne, alias Damien Demey, l'archéologue animal en quête de cultures souterraines et oubliées, le co-animateur de Projection Perdue avec Louis Artige d'ailleurs. Louis, où es-tu? Bonjour Louis. Projection Perdue, qui est le podcast de la Chimera Tech, disponible sur YouTube. Bonjour Damien.
1: Salutations à toutes les entités conscientes qui nous écoutent.
0: Chut, on est peut-être espionnés. Également présent dans ce studio, pas le roi des espions, mais disons en tout cas l'un des plus grands fans de Michael Caine que je connaisse, et donc un fan d'Harry Palmer, bien évidemment. Je veux bien sûr parler de Thomas Rolandi, le loup-garou picard, qui chaque nuit de pleine lune rédige de sanglantes chroniques pour divers médias. Salut Thomas.
2: Bonjour Jérôme, bonjour Damien et bonjour à toutes.

0: Harry Palmer.
1: La légende, Harry Palmer, comment dire, l'agent secret qui a connu en fin de compte une carrière d'une grande longévité, parce qu'il y a beaucoup de films dans la saga Harry Palmer. Et le premier film, le film qui lance la série, c'est Hic Press Danger Immédiat, là, qui vient de ressortir chez Elephant Film dans une très belle copie. On y retrouve bien sûr Nigel Green, Guy Dolman, mais on retrouve surtout Michael Caine dans le rôle de Harry Palmer, un espion pas comme les autres, en but contre sa hiérarchie. Assez drôle, mais parfois un peu cynique quand même, hein, pas toujours de bon poil. Et il va devoir, retrouver un savant enlevé et prendre contact avec le cerveau d'une organisation un peu étrange. Et pour cela, il va falloir qu'il aille chez les communistes. Donc, mon cher Thomas, toi qui es un palmérophile, peux-tu nous en dire plus sur ce premier Harry Palmer, qui a quand même la particularité d'être produit par Harry Saltzman, c'est-à-dire le producteur des premiers James Bond. Donc, est-ce qu'on a affaire à James Bond, là, Thomas ?
2: Et non, et c'est Harry Saltzman qui a décidé de faire lui-même concurrence à son héros James Bond. Hein. Donc, en fait, il a contacté Michael Caine, qui sortait de Zulu, de Seinfeld. Et donc, il rencontre Michael Caine, un petit peu l'historique du personnage, hein, enfin, du personnage Harry Palmer. Il contacte un peu Michael Caine, il se rencontre dans un restaurant. Il faut savoir que Harry Palmer, en fait, est né de l'imagination d'un romancier qui s'appelle Len Deighton. Qui a fait une série de romans comme Ian Fleming, hein, autour d'un personnage, d'un espion. Un espion qui n'a pas de nom dans les romans. Donc, je reviens à cette invitation au restaurant entre Harry Saltzman et Michael Caine et d'autres invités. Harry Saltzman, il demande à Michael Caine, ouais, il faut quand même lui trouver un nom un peu commun, un peu... Enfin, un nom commun, quoi, un prénom commun. Et Michael Caine, qui se croit malin, il fait « Oh Harry, c'est un prénom commun. » Alors là, blanc. Un petit froid. Là, Harry Saltzman se marre. Tous les autres se marrent aussi. Et il fait « Ah, mais vous avez tout à fait raison, Michael. Effectivement, mon vrai prénom, c'est Herschel. » J'ai rencontré un jour un mec qui s'appelait, un mec tout à fait commun, qui s'appelait Palmer. Alors, appelons-le Harry Palmer. Ainsi est né Harry Palmer. Et c'est Michael Caine aussi qui a décidé de lui donner des lunettes au personnage. Parce que pour lui, c'était une façon de s'effacer derrière le personnage de Harry Palmer.
1: On va d'ailleurs écouter Michael Caine, que tu avais rencontré quand il était venu présenter Harry Brown en France, qui nous parle justement de cette histoire d'Harry Palmer et de lunettes. Alors c'est le seul extrait de Michael Caine qui parle de Harry Palmer que vous aurez à entendre aujourd'hui, puisqu'il en parle que l'espace de 2 minutes dans l'intervention qu'il avait faite à l'époque. Mais ça vaut son pesant de cacahuètes. Donc tout de suite, Michael Caine au micro de Culture Prohibée.
3: Well, Harry Palmer was Harry Saltzman, who co-produced the Bonds with Cubby Broccoli,
4: L'un des scripts, en fait, s'est débrouillé tout seul pour produire l'image d'un véritable espion, hein, celle d'Harry Palmer. Dans cette image, je portais des lunettes. Et quand nous avons commencé le tournage, les exécutifs d'Hollywood n'arrêtaient pas d'envoyer des messages. C'était encore le truc des gays. Ah, il porte des lunettes. Bah, il est gay, alors. Aucun vrai homme ne portait de lunettes. Finalement, Harold Lloyd, qui était un acteur très célèbre, hein, lorsqu'il est venu à Londres, m'a invité à dîner car j'étais le seul à jouer un rôle principal avec des lunettes depuis lui. J'ai donc joué le rôle avec des lunettes. J'étais en train d'essayer de

0: Peu importe, nous avons continué à tourner, et ça a bien marché. La raison pour laquelle je voulais porter les lunettes, c'est que je savais qu'il allait y avoir une série. Et mon ami Sean Connery, qui faisait les films de James Bond, était très inquiet, car il était le James Bond le plus célèbre au monde. Donc il avait peur d'être coincé par ce rôle quand il arrêterait. Et j'ai pensé que si je portais des lunettes pour jouer Harry Palmer, et que c'était un succès, je pouvais toujours enlever les lunettes et ne plus être Harry Palmer. Voilà pourquoi je portais des lunettes.
1: Effectivement, Harry Palmer, c'est l'anti-James Bond. Hein. C'est le mec qui est plutôt désinvolte. Hein. C'est un agent secret désinvolte, indiscipliné, sarcastique. Et il cultive une certaine nonchalance et aussi une sainte horreur pour le métier, pour le côté administratif de son boulot. Hein. Il est là parce qu'il est un peu obligé, parce qu'il a fait de la tôle. Hein. Il a fait du marché noir quand il était soldat pour l'armée britannique à Berlin. Donc, en fait, c'est un métier qu'il n'aime pas du tout et il est un peu obligé de le faire. Et là aussi, Michael Caine n'est pas avare d'anecdotes sur le tournage du film, dont une en particulier. Quand il arrive sur le plateau, il y a Sidney G. Fury qui prend le scénario, il lui fout le feu. Voilà ce que je pense du scénario. Il se barre. Il prend le bus. Et Michael Caine, ou le producteur, je ne sais plus, prend le bus aussi à sa poursuite pour le rattraper, pour venir finir le film. Et c'est Michael Caine qui décide, en fait, de tout miser, la mise en scène du film, sur l'ambiance. Et effectivement, le film est anti-spectaculaire. Toutes les scènes d'action, elles sont filmées très en retrait. Il y en a une, à un moment, il y a une bagarre à main nue entre Michael Caine et un autre personnage qui est filmé de loin à travers les vitres d'une cabine de téléphonique anglaise. On n'est jamais vraiment dans l'action. Tout ça, c'est très hors trait. C'est un film assez étrange. Enfin, de toute façon, Sidney G. Fury avait une façon de filmer assez étrange avec des personnages ou des objets en amorce au premier plan. C'est toujours des cadrages très... Il avait une façon de renfermer ses personnages dans le cadre, de les enfermer vraiment. C'était une mise en scène très, très claustrophobe. Et donc, pour moi, c'est le meilleur de la série. Il y a 5 films, Harry Palmer. Pour moi, c'est le meilleur. Hein. C'est de tous les 5. Il faut en tirer les 3 premiers. Et surtout ce film de Sidney G. Fury avec la naissance de Harry Palmer.
2: Après, il y a aussi deux éléments importants pour moi dans la réussite du film. C'est à la fois le directeur de la photo, Otto Heller, qui était le directeur de la photo, par exemple, un sacré film, hein, Le Voyeur, de Michael Powell, et qui amène le film, parce que le film a un côté presque triste, hein, même si Michael Caine, lui, il est assez rigolo, parce que son côté cynique... est assez marrant, il a un certain sens de la réplique, il reste toujours un peu à la droupie, là, presque glaciale par rapport à toutes les situations, y compris dans son rapport avec les femmes, il y a des scènes de séduction assez drôles, assez marrantes. Et par contre, au niveau de la photo, on a vraiment quelque chose de presque terne, mais c'est volontaire, hein, c'est-à-dire que c'est quelque chose d'assez glaçant comme ambiance, et qui va de pair pour moi avec la musique, parce que la musique c'est John Barry, comme les James Bond des premiers, donc du coup c'est hyper intéressant, parce que c'est une musique qui a un côté très jazzy, c'est une musique qui nous met dans des ambiances presque en décalage, donc, on voit bien... pour ce premier volet, on pourrait bien voir une musique qui serait teintée d'accent des ballets du Bolchoï, voilà, ce genre de choses. Et il joue le contre-emploi, en fait. Il joue plutôt le côté intimiste, le côté... il y a presque du spleen, en fait, chez ce personnage, qui à la fois est très drôle. En fait, si ceux qui veulent voir un film d'action, ceux qui veulent voir... James Bond, évidemment, comme on l'a déjà dit, seront déçus. Par contre, c'est un film qui est, pour moi, l'un des rares exemples de... à la fois de film d'espionnage. Déjà, on comprend à peu près tout, ce qui n'est pas le cas, d'ailleurs, du suivant. Et surtout, c'est un film anti-spectaculaire. Tu l'as dit, hein, c'est un film... Et ça, c'est une vraie particularité du film. Et puis c'est un film aussi qui, il faut pas l'oublier, à l'époque. Enfin, Michael Caine joue comme s'il était une superstar, mais il est inconnu quasiment à l'époque. Il a fait Zulu,

0: qui l'a révélé, quoi, mais il n'a pas d'autres faits d'armes à son actif de premier rôle, tout ça, ça va arriver après, hein, à partir de ces films-là. Donc c'est assez étonnant de voir ce prolo, d'ailleurs, qui campe comme ça, ce type qui a un côté presque... presque snob, en fait. C'est l'agent secret snob. Voilà, c'est le mot que je cherchais. Et on est d'accord, Thomas, la réussite du film, alors il y a la mise en scène, tout ça, tout ce qu'on a dit, la musique. Enfin, la réussite du film, c'est Michael Caine aussi.
1: Oui, il apporte une touche très particulière, Michael Caine. Il apporte la classe que n'a pas James Bond. Cette nonchalance, cette classe, notamment comme tu l'as dit, quand il séduit une femme en faisant la cuisine, c'est vraiment un personnage très particulier dans le genre du film d'espionnage, quoi.
0: Oui, il détonne par rapport à la vision qu'on a de l'agent secret à l'époque. Voilà, c'est surtout ça aussi.
1: Oui, avec aussi des fêlures, des faiblesses, comme on peut le voir vers la fin du film. Donc oui, c'est il sait apporter une certaine humanité, une certaine ce que n'a pas James Bond, parce que James Bond, il est quasiment invincible, il séduit les femmes comme ça, il aime bien casser la gueule, il aime bien la violence. Lui, non, Harry Palmer, il n'est pas du tout dans ce délire-là, lui.

0: Barry Palmer, on va le retrouver. Alors ça, c'est pas sorti, c'est pas ressorti chez Elephant Film. On espère que ça va arriver bientôt dans la suite de la série. C'est Mes funérailles à Berlin de Guy Hamilton, un réalisateur d'ailleurs qui est un réalisateur de James Bond aussi, Guy Hamilton. Hein. Et on est, alors le film est assez compliqué quand même à suivre, hein, j'avoue. Hein, mais là aussi. On est sur une belle performance de Michael Caine. On est vraiment la trilogie, de toute façon, de base, elle est assez efficace et assez fun à suivre, en fait. Bon, là, on se perd un peu dans l'intrigue, quand même, un petit peu.
1: Oui, c'est vrai que je suis incapable de résumer le film. Il y a une histoire, enfin, il est envoyé à Berlin pour une histoire de transfuge de l'Est vers l'Ouest. Enfin, c'est assez compliqué. Il y a une histoire de trésor aussi, de trésor de guerre. Le film est assez compliqué, mais bon, c'est Michael Caine. On retrouve Harry Palmer, sa nonchalance, sa désinvolture. Et bon, le tournage ne s'est pas passé forcément de façon très, très tranquille, parce qu'ils ont filmé au pied du mur de Berlin. Et il y avait les soldats de l'Allemagne de l'Est. Quand ils les voyaient filmer, ils faisaient tout pour gâcher le tournage. Alors, ils prenaient des miroirs qui faisaient scintiller pour flinguer, pour envoyer dans les caméras durant le tournage. Donc à chaque fois, ils étaient obligés de changer de lieu de tournage pour pouvoir continuer le film. Ouais. Alors, bon, c'est une réalisation un peu plus classique déjà. Hein, Guy Hamilton. Bon, Guy Hamilton, c'est pas un grand cinéaste, mais il a fait des trucs assez sympas en dehors des James Bond, j'entends. Mais c'est une mise en scène plus classique, plus classieuse. Mais c'est pas. Des trois, c'est, moi je dirais que c'est le plus faible. Ne serait-ce déjà que par son scénario vraiment compliqué. Et par sa mise en scène qui est quand même assez classique.
0: Ouais, c'est une sorte d'un peu de ressucer du premier en moins bien, avec un scénario plus complexe, parce que l'idée du transfuge et tout, c'est déjà ce qu'il y a dans le premier, hein, mais du coup en moins bien, faut reconnaître. Alors effectivement, tu l'as rappelé, bon, il a fait un film, Guy Hamilton, qui est quand même gagné un statut culte du fait qu'il a pas marché à l'époque, mais qu'il a plu à tout le monde en fait par ses diffusions télé et tout ça. C'est Remo sans armes et dangereux, un film de 1985, qui est un film qui a vraiment eu, je me rappelle, pour moi, c'est un film qui jouit d'un certain culte. Après, sinon, oui, c'est l'homme qui a fait Goldfinger, par exemple, Guy Hamilton. Donc, Guy Hamilton, ça reste un réalisateur solide, mais sans génie, quoi. Voilà, et alors, ça va être très différent avec le suivant, parce que le film qui va suivre, pour moi, il est assez chouette. Hein, c'est le premier film de Ken Russell. Alors, Ken Russell, on en avait parlé longuement, puisqu'on avait reçu dans cette émission Pascal Français, qui a écrit un super bouquin sur le camp, et puis qui a aussi écrit sur Ken Russell. Donc, on avait pu échanger au sujet de Ken Russell, alors qu'on connaît aujourd'hui, parce qu'il est réalisateur de ce film culte qui s'appelle Les Diables, qui a aussi réalisé Tommy, d'après l'opéra rock des Who. Ken Russell, bon, c'était un dingue, quoi, quand même. Listomania, enfin, c'était des films de fous furieux, quoi, dont on a pas mal parlé, d'ailleurs, dans cette émission. La Symphonie pathétique, tout ça, qui sont des films absolument dingues, totalement typiques d'une époque. Enfin, on rappelle quand même que c'était un type qui était bisexuel, assumé, qui croyait que Jésus était un extraterrestre, qui lui parlait régulièrement, que voilà. Enfin, c'est un type complètement farfelu et en même temps assez génial, parce qu'intellectuellement aussi, qui portait des idées très progressistes et qui a été à l'époque considéré, d'ailleurs, s'il était un peu tombé dans l'oubli aujourd'hui, Ken Russell, qui a été considéré, à l'époque, il était considéré avec Kubrick, avec d'autres, quoi, comme parmi les réalisateurs les plus importants sur la planète. D'ailleurs, Pascal Français en parlait quand on l'avait interviewé, c'était un réalisateur absolument mythique que tout le monde voulait interviewer, tout le monde voulait produire. Là, avec ce film, Thomas, il en est au tout début de sa jeune carrière. Alors, il vient de la télé, il s'est déjà fait remarquer à la télé, hein, pour des tentatives, enfin, des choses très intéressantes, en particulier son travail sur les musiciens classiques, qu'il a beaucoup travaillé, alors pas forcément en plus de manière hagiographique, ça c'était vraiment intéressant. Et il arrive là sur la série des Harry Palmer avec un film qui s'appelle Billion Dollar Brain, mais qui s'appelle en français Un cerveau d'un million de dollars, où il fait un peu basculer quand même ce héros un peu taciturne dans quelque chose d'un peu psychédélique. Et c'est un film assez différent des deux autres.
1: Oui, c'est assez différent et en même temps, ça se rapproche plus des... Là, on se rapproche plus des James Bond quand même. Il y a une démesure dans, bah, dans le méchant. Le méchant, c'est un grand méchant, comme on peut en voir dans les James Bond, comme dans L'Espion qui m'aimait, etc. Parce que ce cerveau d'un million de dollars, en fait, c'est un ordinateur géant. Voilà, c'est le fameux truc. Et c'est un méchant qui est complètement dingue, un Texan, hein, forcément un Américain complètement fanatisé. Alors, il y a des scènes complètement dingues, genre, qui se rapprochent pas loin de Cérémonie du Cuckoo's Clan. Hein, c'est un film de dingue avec... comment il s'appelle ? Walter Matthau. Il y a Walter Matthau qui joue un vieux camarade de Harry Palmer, hein, mais qui se retrouve embringué dans une histoire, ça, bracadabrante, d'armes biologiques. Enfin, il y a des œufs. Enfin, c'est encore... bon, c'est moins compliqué que le premier, mais c'est une intrigue encore assez complexe. Et donc, il y a ce méchant qui amène finalement une fin, enfin une mise en scène assez démesurée, dont la fin qui est quand même glaçante, on peut le dire. Et donc, Harry Palmer, là, il rejoint un petit peu plus donc, le côté un peu James Bond, hein, dans un tournage qui n'a pas été simple non plus, parce qu'il faisait quand même assez froid à Helsinki, hein, aux côtés de Françoise d'Orléac, hein, où Michael Caine a découvert que Françoise d'Orléac, finalement, qui était une belle femme, il croyait qu'elle avait des amants, etc., etc., mais qui, finalement, était une femme assez seule. Il a découvert entre les prises, notamment le soir, quand il retrouvait leur chambre d'hôtel.
2: Et oui, la demoiselle de Rochefort avait le spleen. Le film est quand même assez détonnant. D'ailleurs, c'est marrant parce qu'il se rapproche aussi, puisque Michael Caine va jouer dans le troisième opus de la trilogie des Austin Powers. Il se rapproche aussi dans le côté délirant de ce que pourra produire les films de Jay Roach, enfin les Austin Powers et tout ça. On est presque dans la parodie, en fait. Hein, et je pense que c'est assez assumé. Je ne pense pas que Ken Russell, que je l'ai rappelé tout à l'heure, qui était un intellectuel, prenait ça très au sérieux. Et Michael Caine non plus, d'ailleurs. Même si Michael Caine apporte quand même toujours... sa classe incroyable, mais son... Il y a quand même un petit spleen chez le personnage. Il reste un personnage avec des fêlures, quoi. Et c'est intéressant. C'est-à-dire que Michael Caine, il aime beaucoup le personnage. Donc, il n'a jamais cherché à transformer le personnage. Mais par contre, autour de lui, et en particulier les productions Salzman, ont amené le personnage, effectivement, dans ce troisième opus, vers autre chose. C'est-à-dire qu'autant le deuxième était un succès d'année du premier en moins bien, autant le troisième, on sent qu'on veut amener Harry Palmer vers autre chose, mais qui n'est pas, pour employer une expression à la mode aujourd'hui, qui n'est pas son ADN, en vérité, au personnage. Du coup, ça donne un déphasage qui est assez jouissif, mais qui est assez étrange aussi, il faut le dire.
1: Déjà, le personnage, au départ, il ne fait plus partie des services secrets. C'est un détective privé qui est... que son supérieur, qui l'aime bien taquiner, hein, en temps normal, vient à la recherche, il vient le chercher pour qu'il reprenne un peu du service. Il y a déjà ça. Il y a déjà cette différence par rapport aux deux films précédents. Et c'est vrai qu'il y a ce personnage de méchant qui est bigger than life. Hein, c'est vrai qu'on peut difficilement le prendre au sérieux. Et puis Ken Russell, il pousse les potards à fond. Hein.
2: Ken Russell, quoi. Voilà.
3: Is that my B-107, sir?
4: As if you didn't know. And it makes awful reading, Palmer. You just love the army, don't you?
3: Oh, yes, sir. I just love the army, sir.

0: Michael Caine va tellement aimer son personnage, il va décider de le faire revenir dans deux films, téléfilms, enfin de assez peu connu hein, des cinéphiles d'ailleurs hein, que sont Bullet to Beijing et Midnight in Saint-Pétersbourg, je le dirai à la française. Voilà, je crois mon cher Damien, que comme tu aimes dénicher des petites pépites des films méconnus, tu t'es penché sur ces deux derniers films de la série alors au cinéma Harry Palmer, puisqu'après on parlera du personnage de Harry Palmer, non pas en littérature, non pas au cinéma, mais à la télévision britannique.
1: Je sais pas si ce sont des pépites, mais en tout cas, oui, c'est ce qui m'a permis de découvrir le personnage d'Harry Palmer. Alors, ce qu'il faut savoir, c'est que là, on se retrouve un peu dans ce qui se passait, dans ce que disait Thomas juste avant, c'est-à-dire que là, il est en train de terminer son service, et au début du film, en fait, il se fait un peu renvoyer à la retraite, et il va continuer à poursuivre son enquête via quelqu'un. En fait, ce qui se passe, c'est que on est à la fin de la guerre froide. Du coup, on a l'URSS qui s'ouvre et il est approché par un dignitaire russe qui lui demande de retrouver une arme bactériologique, une arme biologique mortelle dénommée la mort rouge. Et c'est comme ça qu'il va se retrouver un peu sur un jeu de pistes. Mais la particularité, c'est que vu qu'on est dans l'univers d'Henry Palmer et que c'est un anti-James Bond, comme vous l'avez déjà dit, ça passe vraiment par l'ambiance où tout est vraiment posé. Il a vraiment Michael Caine apporte vraiment une nonchalance et un flegme certain. Alors pour ma génération, Michael Caine, nous on l'a connu surtout parce que c'était le Alfred de Batman à travers les films de Nolan. Là, ce qui est intéressant et d'autant plus drôle, c'est que l'adversaire qui est mis en avant, le Alex, qui est d'origine russe, il est joué par Michael Gambon. Et Michael, c'est l'un des acteurs qui a joué Dumbledore dans Harry Potter. Donc pour moi, c'est un peu un clash de deux grandes licences qui se font face. Autre chose d'autant plus drôle, c'est qu'on parlait de Ken Russell et à la musique, on retrouve Rick Wakeman, qui est le compositeur de Listomania de Ken Russell, un des papas du coup d'adaptation de Harry Palmer.
0: Alors, Rick Wakeman, qui est totalement psychédélique. Il y a un album qui est culte de Rick Wakeman dont le nom ne veut pas me revenir, mais j'ai le vinyle à la maison où en fait il y a une sorte de tube qu'on construisait avec la pochette du vinyle et on pouvait regarder à travers pour avoir une vision psychédélique en fait. Enfin bref, c'était une époque où les mecs prenaient beaucoup de produits stupéfiants pour composer leur musique. Quoi, voilà.
1: Alors que là, c'est une musique qui est posée. Ce qui est assez particulier et qu'on retrouve très vite dans ce personnage d'Harry Palmer, on a dit que c'était un anti-James Bond et ça saute assez vite parce que dans ses confrontations physiques, en fait, il n'est pas spécialement fort. C'est pas quelqu'un qui va réussir à mettre à terre quelqu'un d'autre en un coup de poing. C'est quelqu'un qui avance assez lentement. Je me demande si on le voit courir, mais oui, on le voit courir. En fait, il brille plus par son intelligence et sa compréhension, surtout sa sensibilité. Il arrive à faire des liens avec d'autres personnages et dans ce film-là, il arrive à beaucoup s'entourer. Alors, il y a un humour qui est présent, un humour qui est assez spécial, peut-être l'humour british de base, mais du coup, ça donne des scènes assez particulières. Par exemple, il y a un moment où il se fait éjecter d'un train. J'arrive pas à savoir si c'est censé être une scène comique ou si c'est censé être une scène d'action, parce que le ton en soi, dans cette scène-là, bah, elle varie pas énormément, mais on se retrouve quand même avec certaines scènes vraiment d'action, notamment au tout début, quand il arrive en Russie, il y a une course-poursuite en bateau. Pareil, à la fin, on a une fusillade avec une explosion. Ce qui est assez particulier parce que par rapport au rythme du film, ça crée un souffle dont le film, en fait, n'en avait rien à faire jusqu'à ce moment-là. Là où il brille vraiment, c'est en fait dans ses scènes de tension, notamment dans ses face-à-face. À chaque fois qu'il rencontre une nouvelle personne, vu qu'on a affaire à un film d'espionnage, on n'arrive pas à savoir s'il est du côté d'Henry Palmer, si ça va être un adversaire, un futur allié, ou si c'est juste quelqu'un qui est juste de passage, qui fait que chacune des rencontres crée une certaine tension. Et c'est une tension qui est beaucoup plus... qui est très prononcée, notamment dans une grande partie qui va se passer à travers un... qui va se passer dans un train, parce qu'il fait le voyage Moscou jusqu'à la Corée du Nord en train. Donc c'est un très long voyage, et dedans, il y a beaucoup de personnages qui vont se rencontrer. Mais vu qu'on a affaire à un huis clos qui est en mouvement, ça crée une ambiance et à nouveau un espace intimiste assez particulier. Ça, c'est pour Bullet to Beijing, mais il y a un autre film.
0: Ah, je suis étonné que tu t'en aies pas parlé, parce que bon, c'est signé Georges Mihalka, et Georges Mihalka, c'est l'auteur d'un slasher culte, quoi.
1: Meurtre pour la Saint-Valentin.
0: Voilà, oui. Meurtre pour la Saint-Valentin, My Bloody Valentine, où on a vraiment... Là, c'est pareil, qui est pas mal, d'ailleurs, hein, qui est plutôt un film qui a bien vieilli. On a, du coup, on peut faire des petits parallèles. Bon, tu dis, Michael Caine, là, c'est physiquement... Enfin, toi, tu l'as rencontré. Hein, il est impressionnant. Bon, maintenant, c'est un homme d'un certain âge, mais il est impressionnant. C'est un grand balèze, hein, quand même. Hein. Et du coup, même s'il n'est pas gaulé à la Schwarzy, c'est un grand balèze. Et c'est vrai qu'il fait rarement le coup de poing dans les films, parce qu'en même temps, il aborde tout avec nonchalance. Mais ce qui est intéressant, c'est que dans ce film-là, déjà, on reprend... Moi, je vois bien ce qui a motivé Michael Caine. Bon, déjà, c'est assez marrant qu'ils finissent par travailler pour les Russes et aller en Corée du Nord. Voilà, ça, c'est assez marrant.
1: Avant que tu continues, je fais une petite parenthèse parce que j'ai vu qu'à l'origine, le scénario, en fait, c'était pas censé être un Harry Palmer et que le scénario va être changé. Du coup, peut-être là-dedans.
0: Sans doute, mais du coup, c'est assez marrant, c'est assez cocasse, vu que c'était les deux premiers Harry Palmer, on est en plein dans la guerre froide, donc le troisième, on en parle moins, mais bon, ce troisième, on est dans un côté Fu Manchu avec le grand méchant qui est présent, mais on reprend aussi l'idée d'un réalisateur canadien comme Sidney J. Fury, puisque là, c'est George Mihalka, et surtout, ce qui est, pour l'anecdote, ce qui est assez étonnant, c'est, alors déjà, il y a Mia Sara, dont moi j'étais amoureux hein, quand j'étais adolescent, et surtout il y a Jason Connery, le fils de Sean Connery qui joue dans le film. Quand on sait que le personnage original, il a été construit en opposition au personnage de Sean Connery dans les premiers James Bond, c'est assez cocasse. Voilà, je t'embêterai pas plus longtemps et je te laisse parler de la suite, où va aller Harry Palmer après la Corée du Nord.
1: Alors, il est allé en Corée du Nord, mais il est surtout revenu en Russie pour monter sa propre agence. C'est dans Midnight in St. Petersburg de Douglas Jackson. Bah, on suit un peu la suite de ce qui s'était passé avant. C'est-à-dire que ici, l'agence d'Harry Palmer est chargée de retrouver du plutonium disparu. Mais en parallèle, un de ses agents, Alex, voit sa compagne se faire kidnapper par un autre groupe. Et en fait, au cours de ce film, on va avoir une multiplication des menaces et on se retrouve avec beaucoup moins d'alliés que dans le précédent film. Alors, je n'ai pas vu les trois premiers, mais pour moi, c'est le plus faible. Je trouve beaucoup moins, en tout cas, Douglas Jackson, je trouve beaucoup moins efficace que George Mihalka dans sa mise en scène. On retrouve quand même des éléments du premier où j'arrive pas à savoir si c'était genre une feuille qui était imposée ou bien si c'était des éléments qui sont ressortis parce qu'ils y avaient accès. Par exemple, on a une scène de train. On retrouve une tension à l'intérieur et un peu de combat à l'intérieur. On a le retour d'Alex qui était déjà présent dans le précédent film. Ici, par contre, je trouve que ça montre beaucoup mieux certaines conséquences de l'ouverture de l'URSS. C'est-à-dire qu'à Moscou, il a des amis, il s'entend bien avec les autorités. Ici, il se retrouve dans une autre ville avec les autorités. C'est beaucoup plus compliqué. Et surtout, on retrouve Alex qui est de retour et qui, lui, souhaitait se venger d'Harry Palmer. Alors, le lien entre le plutonium, le kidnapping et aussi des œuvres d'art, il est un peu étrange. Dans le précédent film, on avait déjà une certaine complexité, mais on arrivait à suivre. Ici, je trouve que c'est pas vraiment complexe, ça essaye de tout rattacher. Ça le fait pas forcément au mieux. Et ce qui est un peu triste, quand on sait que c'est l'épisode final, le dernier, dans lequel jouera Michael Caine, pour moi, c'est le moins abouti de tous.
0: Ouais, alors après Douglas Jackson, c'est vrai que c'est Hollywood Night, quoi. Hein. C'est un paquet de films téléfilmesques ou de téléfilms qui veulent se donner des allures de films. Et bon, une grande partie de sa production a fini en téléfilm de deuxième partie de soirée à une époque. C'est pas un grand metteur en scène. On se demande un peu ce qu'allait faire Michael Caine dans cette galère. Surtout que derrière, il y a aussi Harry Alan Towers, un des producteurs de Jésus Franco. Donc tout de suite, ça fixe le niveau, quoi. Voilà. C'est, alors, il a produit quelques gros trucs, mais quand même, on est dans le bis du bis là quand même.
2: Surtout que en fait Michael Caine avait juré de ne pas reprendre le rôle hein, mais bon, il reprend le rôle finalement et les deux films ont été tournés à la suite. Et Michael Caine considère que ces deux tournages, c'est la pire expérience professionnelle de sa vie. Alors déjà, ils arrivent à l'hôtel à Saint-Pétersbourg. Avant leur repas, ils leur donnent des compteurs Geiger pour regarder le taux de radiation de leur repas. Ils sont logés dans un hôtel où se donne rendez-vous la mafia locale, parce que la mafia s'est largement étendue après la perestroïka. Et un jour, ils étaient en train de boire un coup dans le salon de thé de l'hôtel. D'un coup, ils voient des mecs cagoulés se pointer. Alors, c'est le gros boxon, ils se tapent dessus, etc., etc., foutent le bordel. En fait, ils pensaient que c'était une guerre des gangs, mafieux contre mafieux, mais non, il a appris que les mecs, les cagoulés, en fait, c'était des policiers qui sont cagoulés pour pas que les mafieux les reconnaissent, pour pas qu'ils menacent leur famille, s'en prennent à leur famille par la suite, etc. Et Michael Caine, bien sûr, vu que c'était une star à l'époque, hein, il était escorté par deux gars qui avaient des kalachnikovs. Et puis... qui le suivait en jeep à chaque fois partout dans tous ses déplacements. Il y avait aussi un troisième homme qui le surveillait. Hein. Il savait pas qui c'était, mais il y avait un troisième homme dans le coin qui le surveillait au cas où il y aurait des problèmes. Et un jour qu'il était au café, il y a un des mafieux qui vient le voir et qui lui qui demande mais qu'est-ce qu'ils font là, ces deux cons là derrière toi. Et Michael Caine lui explique que comme la mafia règne à Saint-Pétersbourg, il est protégé, etc., etc. Et le mec lui fait « Mais tu travailles pour qui ?» Alors Michael Caine lui dit « Mais on travaille pour telle maison de production. » Alors le mafieux, il rigole, il fait « Ah, mais on la contrôle, cette maison de production. T'es le mec le plus protégé de Saint-Pétersbourg. » Donc ce sont les anecdotes de Michael Caine sur le tournage de Bullet to Beijing et Midnight in Saint-Pétersbourg.
1: C'est drôle parce que je trouve que dans justement Bullet to Beijing, on retrouve ce truc, c'est-à-dire qu'à un moment où il est au marché et avant d'acheter une sorte de tomate, il utilise un compteur Geiger, c'est un marché sur lequel il se fait suivre par des gens qui monteront plus tard dans une Jeep, et il est suivi par un personnage qu'il ne voit pas mais qui est censé être là pour le protéger. Du coup, tu retrouves dans son film les éléments de sa vie au final.
0: C'est une autobiographie, les gars, c'est incroyable, c'est le film dans le film. En fait, on n'a pas compris le film, c'est la nuit américaine du film d'espionnage. Enfin bon, bref. Non, mais après... par contre, le livre que tu cites, c'est son autobiographie qui n'a jamais été traduite en français, quand même.
2: Jamais été traduite.
0: Ouais, ça, c'est vraiment bête, parce qu'elle regorge d'anecdotes, de moments hilarants, parce que bon, c'est quand même une sacrée vie. Parce que Michael Caine, on ne le rappellera jamais assez. Enfin, à la base, c'est un prolo, il a même dormi dehors. Parce qu'on croit toujours que c'est un aristocrate, en fait. Il est tellement classe, il a une façon de parler tellement classieuse qu'on croit que c'est un type de la haute, mais c'est tout l'inverse. C'est plutôt... c'est d'ailleurs un type du quartier éléphante, là, de...
2: Il vient d'Elephant and Castle.
0: Exactement, donc quartier, qu'on voit dans Harry Potter.
2: Plutôt prolo de Londres.
0: Ouais, et puis un quartier où, un peu caricaturé dans le film, mais enfin, assez violent, tout ça. Enfin, en tout cas, c'était un endroit que certains londoniens considéraient comme malfamé. Donc, c'est loin de l'idée qu'on se fait, effectivement, de Alfred Pennyworth, qui apparaît, alors qui est une sorte de prolongation, d'ailleurs, du personnage d'Harry Palmer, qu'on peut voir comme une prolongation, puisqu'Alfred Pennyworth, on ne connaît pas vraiment, comme le disent les Anglais, son background, voilà, mais c'est un combattant valeureux. Il a des notions de... Enfin, il arrive à soigner à peu près toutes les blessures, tout ça. Donc on sait qu'il a un passé où il a été dans la Légion étrangère, dans les forces armées, ou un espion. Mais il y a un peu de tout ça quand même.
1: L'origine de Alfred, elle change beaucoup dans les comics Batman. Parfois, c'est simplement un serviteur qui se met au service de Batman. Parfois, on sait qu'il a un passé d'ancien soldat. Et parfois, on sait même qu'il a fait partie des services secrets britanniques. Ce qui explique le fait qu'en effet, il puisse soigner énormément de blessures. Mais aussi, ça explique autre chose, c'est qu'il a quelques contacts qui sont des contacts assez particuliers. Et du coup, le fait de voir Henry Palmer, quelqu'un qui s'entend avec beaucoup de monde, qui a des contacts dans certains milieux, ça rappelle énormément le Alfred des comics Batman. Comme si Nolan avait eu cette inspiration en le voyant, en se disant « Ah mais oui, forcément !»
0: Et inversement, mais il n'est pas impossible que Nolan ait grandi avec les Harry Palmer et ait eu envie de glisser cette éventuelle référence, on va dire, et en même temps, pour camper le personnage d'Alfred tel qu'on le conçoit quand on l'a lu dans la bande dessinée, il a aussi le physique, le port altier, enfin il a aussi, il correspond au rôle, quoi, voilà.
2: Côté très british.
0: Très british, tout à fait.

0: on va rester chez nos amis britanniques. Alors, on rappelle donc Harry Palmer, premier du nom, est disponible chez Elephant Film. Et chez Elephant Film, il y a aussi... Alors là, il n'y a plus Michael Caine. Hein, il y a Harry Palmer, The Express File, qui est signé James Watkins et qui est sorti en 2022, qui est une mini-série anglaise et qui reprend le personnage de Harry Palmer, parce que c'est vraiment un personnage culte. Il est peut-être ce moins pour nous de l'autre côté de la Manche, mais pour les Anglais, Harry Palmer, c'est un personnage vraiment très culte. Et c'est signé James Watkins. Et James Watkins, enfin, je pense que les fans de films d'épouvante, d'horreur, se rappellent de son assez éprouvant quand même. Eden Lake, hein, qui est un des survival horrifiques les plus forts qui a été tourné dans les années 2000, hein, avec, ça faisait, c'était au moment de la nouvelle vague anglaise où on avait Neil Marshall qui arrivait avec The Descent, on avait aussi Michael G. Bassett, on avait plusieurs réalisateurs comme ça qui sont arrivés à un moment où il y avait une vraie nouvelle vague anglaise, puis surtout un de nos chouchous qu'on avait longuement interviewé avec Thomas, fini par boire des bières avec lui, c'était Christopher Smith, hein, quand il était venu à Amiens, qui s'est perdu en chemin, Christopher Smith, son talent s'est un peu évaporé avec le temps, et pourtant ses trois premiers films étaient extraordinaires, enfin ses trois premiers longs métrages. On peut rappeler Severance, on peut rappeler Creep, et on peut rappeler Black Death qui était aussi énorme, quoi. Voilà. Et puis bon, après petit à petit. Et Triangle, ah oui, mais Triangle c'est peut-être son chef-d'œuvre en plus, donc, mais pas 3, 4 alors. Oui, mais bon, 3 côtés, 4 côtés, je suis perdu, voilà, c'est pour ça. C'est un jeu dur, Palmer. Harder than you can imagine. Prisoner 17315, Palmer. What do you want? You will help us to locate and retrieve a missing person. Don't mess this up, Palmer. Am I allowed to know where I'm going? James Watkins, lui, par contre, après Eden Lake, il a une carrière plutôt sympathique, mais c'est pas extraordinaire. Voilà, donc on est très content de le voir revenir aux affaires là, avec cette mini-série. Alors cette mini-série qui est vraiment pas mal du tout et qui est écrite par John Hodge. Et John Hodge, alors on l'oublie, ça a été le scénariste attitré de Danny Boyle avant qu'il se fasse pote avec...
1: Alex Garland.
0: Voilà. Avec Alex Garland, qu'on avait aussi interviewé à l'époque, d'ailleurs, au moment de Ex Machina. Et avant qu'il se fasse pote avec Alex Garland, il était pote avec John Hodge. Donc John Hodge, c'est le scénario de Trainspotting, c'est le scénario de Petit Meurtre entre Amis. Et d'ailleurs, il faut le dire, en termes de metteur en scène, c'est pas le meilleur metteur en scène qui soit, Danny Boyle. Mais par contre... ça a toujours été quelqu'un qui a su s'appuyer sur des bons scénarios. Je pense qu'il a un bon sens. Enfin, il sent bien les scénaristes. Il arrive bien à trouver des scénarios dont il sait qu'il va pouvoir les illustrer. Et même pour les films que j'aime pas, comme Slumdog Millionnaire, tout ça, il a quand même toujours réussi à trouver le scénar qui allait rencontrer le succès. Il a pas eu beaucoup d'échecs dans sa carrière. Et là, bon, là, c'est pas Danny Boyle, donc c'est James Watkins, et on se retrouve dans l'ambiance. Un peu remise au goût du jour, mais du Harry Palmer originel avec Michael Caine. Hein. Sauf que là, on est plus avec Michael Caine. On a Joe Cole qui remplace Michael Caine. Bon, on ne gagne pas au change. De toute façon, on ne remplace pas Michael Caine. Hein. Ça, le meilleur acteur du monde ne peut pas remplacer Michael Caine. Mais surtout quand il a incarné le personnage aussi longtemps, c'est assez compliqué dans la tête des gens. Il n'y a qu'un seul interprète d'Harry Palmer, c'est Michael Caine. Mais enfin, on va faire fi de cette problématique d'interprète et on va se concentrer sur cette mini-série qui raconte une histoire, quasi incompréhensible, qui en fait ressemble beaucoup à l'histoire du premier film mais en plus développé, c'est-à-dire que notre remplaçant de Michael Caine, la Joe Cole, Harry Palmer, il sort de tôle. Il avait fait du trafic d'alcool, hein, ça on en a un peu parlé. Et le renseignement britannique lui confie une mission, retrouver un physicien nucléaire qui a été enlevé. Et alors là, il va vivre plein de rebondissements au fur et à mesure des épisodes. Et il va être avec une équipe d'espions, il va aller à Beyrouth, il va... Enfin bref, du vrai, de l'espionnage, un actionneur d'espionnage. Voilà, on va le définir, on va le définir comme ça, avec une reconstitution vraiment chouette. En particulier, il y a tout un moment une reconstitution du Swinging London. On se croirait vraiment revenu dans les 60s. C'est vraiment chouette. Et alors en fait, c'est pas une série pour la télé. D'ailleurs, c'est une série pour Prime Video, visiblement. Bon. Et alors pourquoi ils ont décidé 55 ans après, alors déjà quand ils ont refait les films avec Michael Caine, il y avait 30 ans d'écart quasiment entre le troisième et le quatrième, et là on est 55 ans après le premier film. Pourquoi ils ont décidé de le sortir de la naphtaline, je ne sais pas, mais en tout cas le film est très efficace. Et il voit en plus, alors pour notre plus grand plaisir de petits vieux que nous sommes, hein, de voir des nouveaux, des méchants du KGB, des agents doubles, des agents du MI6, la CIA, enfin tout le monde qui s'affronte dans un joyeux bordel. Le film, enfin la série regorge de morceaux de bravoure, de péripéties, on s'ennuie pas une seule seconde. Bon, Joe Cole fait ce qu'il peut, mais il est pas si mal. Et c'est une belle découverte, hein. Moi, je vous conseille de voir, comment dire, cette série, puisqu'elle a conservé, pour moi, ce qui fait le sel un peu des Harry Palmer originels, c'est-à-dire ce même humour british, c'est cette sorte d'humour à froid, là, teinté d'ironie, qui fonctionne très bien dans toute la série. Alors évidemment, il faut la regarder en VO. Hein. C'est quand même mieux. Et donc, c'est disponible chez Elephant Film. Je suis sûr que je t'ai fait envie, Thomas, parce que je sais que tu adores les séries.
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2: Philomène vous suggère les dossades. Les dossades ou dessades, on disait aussi pain dossé, étaient plus un encas qu'un véritable plat. Elles redonnaient du cœur à l'ouvrage aux travailleurs des champs. Aujourd'hui, pourquoi ne pas les servir à la place de la salade ou encore en entrée? Marché pour 4 personnes. Un beau cœur de laitue. 4 petits oignons blancs nouveaux avec leurs tiges. 30 centilitres de crème fraîche épaisse, 2 cuillerées à soupe de vinaigre de vin ou de cidre, 60 g de beurre, 4 belles tartines de pain de campagne, du sel, du poivre. Nettoyez et essorez la laitue. Coupez-la en lanières et hachez-les grossièrement. Versez la crème et le vinaigre dans un bol salé poivré. Coupez grossièrement les oignons et ajoutez lait ainsi que la laitue hachée. Mélangez bien le tout. Beurrez les tartines et répartissez la préparation sur chacune. Pour donner un caractère plus rustique et donc plus authentique à cette recette, vous pouvez remplacer le beurre par du saindoux et frotter au préalable les tartines à l'oignon ou à l'ail.

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1: Aujourd'hui, nous sommes le 3 mai et direction la République tchèque et parlons de gymnastique avec une très grande championne.
2: Elle est une figure de l'âge d'or de la gymnastique du milieu du XXe siècle. La tchèque Vera Chaslowska est née à Prague le 3 mai 1942. Son appétence pour le sport est née lors de son plus jeune âge. Elle aurait pu faire toute autre discipline, mais l'appel des agrès se fait de plus en plus fort. Talentueuse, Vera a dû toutefois attendre ses 18 ans pour participer à une échéance de portée mondiale, et pas n'importe laquelle, elle fait partie de l'équipe tchécoslovaque de gym présente aux Jeux Olympiques de Rome en 1960. Ces Jeux, qui étaient encore sous l'influence gymnique de la soviétique et grande championne Larissa Latinina, Vera, en 1960, ne peut apporter à son pays que l'argent du concours par équipe. 4 ans plus tard, à Tokyo, elle devient la révélation des Jeux. L'argent par équipe, une nouvelle fois, mais surtout 3 titres au concours général, à la poutre et au saut de cheval. Et vous allez certainement me demander si ça va s'arrêter comme ça pour elle. Eh bien, je vais vous répondre que non. En 1968, à Mexico, la gymnaste tchécoslovaque rafle 6 autres breloques, dont 4 titres. Au total, Vera devient 7 fois championne olympique, marchant donc dans les traces de son aînée Latinina. S'ajoute à son palmarès des titres mondiaux et européens, une légende, Chaslowska, oui. Et pourtant, son histoire ne lui procure pas un blanc-seing. Elle, farouchement opposée à la pression soviétique sur sa patrie, la Tchécoslovaquie, au milieu des années 60, elle va même être invitée à s'exiler par le régime, un régime qu'elle exècre. Après la chute du rideau de fer, Vera s'engage davantage dans son pays, prenant même des responsabilités, comme être à la tête du comité olympique, ce qu'elle avait toujours refusé sous régime communiste. Vera Chaslowska nous quitte durant l'été 2016. Elle avait 74 ans.
1: Allez, on se donne rendez-vous demain pour d'autres histoires d'un jour. Et demain, on vous réserve une rencontre très particulière avec l'inventeur du judo.
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4: L'association citoyenne pour des centres de santé dans le pays de Valois vous propose une conférence intitulée « L'entrée en EHPAD, passage obligé ». Ce sujet vous intéresse? Rendez-vous ce lundi 4 mai à 18h à la Maison des associations, 62 rue de Soissons, à Crépy, en Valois. L'association Au fil de l'automne vous propose une soirée ciné-tricot le mardi 5 mai à 20h30 au cinéma L'Étoile à Crépy en Valois. Au programme, un moment chaleureux pour partager sa passion du crochet et du tricot devant le film Compostelle avec Alexandra Lamy. Le billet coûte 6,50€ pour tous et l'inscription se fait auprès du cinéma L'Étoile pour cette séance spéciale. La lumière restera allumée dans la salle afin de pouvoir occuper vos petites mains. 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
2: 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Voici un reportage réalisé par une radio associative de la région.
3: Pas de téléphone, ni de messages ou autre snap, les smartphones au fond du sac. Ni scroll, ni vidéo donc, une journée hors ligne

0: C'est tout le sens de cette première étape dans le parcours de l'interdiction des réseaux sociaux aux moins de 15 ans. Pour l'occasion, Emmanuel Macron s'est rendu dans l'Aisne à la Cité internationale de la langue française à Villers-Cotterêts. La radio du Valois et du Mulcien RVM, membre de la Franf, était invité par la Cité à animer un atelier radio avec le chef de l'État. Une interview menée par des lycéens dans le cadre de la journée hors ligne afin de promouvoir la lecture. Ce jeudi 16 avril, plus de 300 élèves se sont réunis pour l'occasion et pour occuper tout ce beau monde perdu sans écran, divers ateliers étaient prévus. Un atelier radio notamment animé par RVM avec 6 lycéens face au président de la République. Mais avant cela, les élèves ont pu s'essayer à la bande dessinée.
1: Donc du coup, le scénariste, des fois, il va jusque là pour donner des idées de mise en scène, pour vraiment être sûr de ce que va dire le dessinateur.
0: Un atelier autour du théâtre était également proposé.
2: Le chat repartit dans la foule et la nuit. Les chats aussi sont libres depuis la Révolution. Mais je continue à les dégoûter. Moi, je suis toujours un opprimé.
0: Moment phare de la venue d'Emmanuel Macron à la Cité internationale, une joute verbale était organisée. Accompagnée par le rappeur Virus, une douzaine d'élèves de seconde s'est affrontée par les mots dans la cour du jeu de pommes devant un chef de l'État souriant. Dans les étages, on se pressait aux fenêtres pour apercevoir le président. On se serait presque cru de retour au temps de François Ier.
3: Je m'appelle Émeric Bruno, je suis en classe de seconde. Quand on est plongé dans l'action, dans le feu de l'action, on ne voit pas le temps passer. C'est une joute littéraire, donc c'est censé s'enchaîner. Les erreurs passent comme si c'était de l'eau. On s'amuse tout en faisant profiter les autres, d'ailleurs. J'ai vraiment stressé. Mais je me suis rappelé que Emmanuel Macron, notre président, était un homme comme les autres et qu'il ne fallait pas se faire intimider par ça, par ce titre de président.
4: Peut-être une phrase ou un mot, une injure que t'as retenue ou qui te fait sourire ?
3: Ça serait « parement de mon cul », ça me fait vraiment rigoler. On exagère les mots, on joue des mots.
5: Je m'appelle Elie Drissinada, j'ai 17 ans et je viens du lycée Diderot dans le 19e arrondissement.
4: C'est ta première fois sur la Cité internationale de la langue française ?
5: Oui, c'est ma toute première fois. C'est très joli. Surtout avec les jeux de lumière, avec les vitres, c'est très très joli.
4: Explique-moi ce que tu viens de faire, comment ça s'est passé ?
5: En une heure, on a préparé une sorte de discours assez très rapide. Au début, on n'y croyait pas trop, mais je pense qu'on a bien réussi notre mission. C'est un peu impressionnant, mais une fois qu'on l'a fait, c'est assez beau. Et ce texte, il présentait un peu toutes les variations de langue qu'on a dans notre belle langue française.
4: Une joute verbale, du coup, que tu as donnée avec tes camarades. Qu'est-ce que tu en retiens ? Est-ce qu'il y a un passage qui t'a marqué ? Ou toi, quel était ton rôle ?
5: J'ai bien aimé mon passage de fin, parce qu'il jouait avec les mots. Par exemple, nos vies valures et nos vives allures qui s'entendent de la même manière, et on joue avec les mots. Et j'ai trouvé ça très beau.
4: Donc le président est là dans le cadre de la journée hors ligne, donc avec les mesures qui vont aller avec l'interdiction des réseaux sociaux pour les moins de 15 ans. Quel regard tu portes là-dessus, sur les réseaux notamment ?
5: Ça peut être une très grande source de discrimination, surtout entre les jeunes, parce que c'est là où on se retrouve le plus, en dehors des cours. Donc oui, mettre des restrictions, ça pourrait être une bonne chose, mais pas trop non plus.
4: C'est un moyen d'expression aussi.
5: Oui, exactement. Pour moi, plus on travaille bien, plus on mérite un peu plus de temps. Si on voit que les notes commencent à chuter, là, il faut peut-être retirer le téléphone ou bien mettre un contrôle parental. Mais il ne faut pas se focaliser que sur l'école. Il faut aussi avoir un temps de distraction à côté, parce que sinon, c'est pas comme ça qu'on va réussir.
4: Merci beaucoup.
5: Merci à vous.
6: Et là, c'est à toi. Adressé à eux. Ça y est, la joute, elle est lancée. Là, il y a conflit. Là, il y a conflit littéraire. J'y vais.
7: Virus, rappeur d'origine, mais ça a dérapé.
4: Alors, vous avez animé cette joute, justement, c'était quoi le but de l'atelier ?
7: C'était de s'amuser avec de la matière littéraire, j'allais dire, en allant un peu piocher dans plein de registres de langues, d'origines vachement différentes, d'époques différentes, et surtout d'essayer de tisser un espèce de lien entre toutes ces langues qui pourraient paraître un petit peu désuètes ou parfois clivantes, et de textes un peu à nous aussi, quoi.
4: Alors comment vos élèves du jour se sont imprégnés du texte par rapport tout à l'heure aux entraînements ? Là, la prestation vous a plu ?
7: Ah bien sûr. Il faut être honnête, on ne se connaissait pas il y a... Il est quelle heure ? Attendez. Il est 11h30, on ne se connaissait pas il y a 2 heures. Et c'est ce que je disais un peu aussi tout à l'heure, c'est que parfois dans le feu de l'action et au pied du mur, l'excitation parfois elle est accentuée dans l'urgence.
4: Vous avez pu avoir quelques mots avec le président, qu'est-ce que vous avez pu lui dire, lui présenter ?
7: Ben, je l'ai remercié de m'avoir, d'avoir contribué à la construction d'un parc Astérix pour moi, quoi. Pour moi, c'est un parc Astérix ici. Vous voyez ? Ce que je lui ai dit, je l'avais pas écrit. Hein.
4: Merci beaucoup.
6: Jeune Poissard, à vous de shooter.
0: On laisse le rappeur Virus faire un tour de grand 8 démo à direction l'atelier radio aux manettes 6 élèves accompagnés par Frédéric. Quelques extraits, vous retrouvez l'émission complète sur notre site internet radio-valois-mulcien.fr.
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9: Nous avons la chance d'accueillir Monsieur le Président de la République, Emmanuel Macron.
10: Bonjour.
9: Bonjour Monsieur le Président. Vous êtes à la Cité à l'occasion du lancement de la journée hors ligne, ce jeudi 16 avril 2026. Quelle a été votre motivation pour la mise en place de cette journée ?
10: Bonjour et merci de m'accueillir. En particulier chez les plus jeunes, il y a de plus en plus de temps qui est passé sur les écrans connectés.
11: Comment s'organisera cette journée hors ligne ?
10: C'est pas à moi de le dire, c'est à vous de l'inventer avec vos profs au-delà de l'école. Mais l'idée c'est de se dire, rappelons-nous que ça existe.
12: Quel est votre temps d'écran quotidien en moyenne ?
10: Ça dépend beaucoup si je suis en voyage ou pas, si j'ai beaucoup de réunions ou pas.
12: Moi c'est Prantia, je suis en seconde au lycée Diderot.
5: Moi c'est Malika, je suis en seconde dans la même classe qu'elle.
4: Dans le bus, on vous a appris que c'était le président qui venait. Comment vous l'avez su en tout cas que vous allez l'interviewer ?
12: Bon, on était un peu choqués, mais bon, c'était le matin, on était plutôt fatigués, donc voilà quoi, on n'y a pas fait vraiment attention. Au final, ça s'est bien passé, donc...
5: L'atelier, elle s'est bien passée en soi. On a commencé par des activités, des questions, des échauffements. Son arrivée, elle était cool, quoi. C'était tranquille.
12: En vrai, c'était... en fait, à chaque fois que la porte, elle s'ouvrait, on disait, on tournait la tête parce qu'en fait, on s'attendait à ce qu'il arrive et au final, c'était pas lui. Mais en vrai, la tuité a été marrante. On avait fait des exercices d'articulation. Après, on s'est donné la parole pour voir un peu comment la parole allait tourner. Mais non, mais c'était marrant.
4: Et sur l'interview elle-même, du coup, première fois pour toutes les deux en radio ?
5: Oui, pour moi, première fois.
12: Moi, c'était la deuxième fois. J'avais déjà fait quand j'étais en sixième. Mais là, c'était pas pareil. C'est pas les mêmes conditions et c'est pas la même personne, en fait, qu'on interview.
4: Alors justement, quelle question vous lui avez posée ? Est-ce que vous avez ressenti un peu de stress ou pas spécialement ?
5: Pas spécialement, mais le fait qu'il a un regard perçant, ça peut stresser parce que quand vous lui posez la question et tout, il vous fixe. Du coup, ça peut vous mettre un peu mal à l'aise. Mais on lui a posé des questions par rapport à la journée hors ligne, par rapport à la réduction du temps d'écran, s'il était vraiment pour.
12: On lui a demandé c'était quoi son temps d'écran à lui, ses livres préférés, quelle initiative il allait prendre pour diminuer le temps d'écran des élèves en France.
4: Quel regard vous avez sur les réseaux sociaux, sur les téléphones, sur le temps d'écran justement ? Est-ce que vous êtes des addicts des réseaux, du scroll ? Est-ce que vous gérez votre temps ? Comment vous voyez le...
12: En vrai, moi j'ai diminué, hein, franchement, ces derniers temps. Les réseaux sociaux, je suis pas tout le temps. À la limite sur Snap, mais c'est que pour répondre aux messages. Sur TikTok, j'y vais même pas tous les jours. Et si j'y vais, j'y reste pas trop longtemps. Mais c'est vrai que le temps d'écran il augmente et voilà quoi. C'est pas forcément bien, mais.
5: Moi j'ai particulièrement un temps d'écran élevé et je le reconnais, mais ces derniers temps franchement je l'ai baissé parce que je me suis mise une nouvelle règle que je dois dormir à 22h. Donc du coup ça fait que j'ai moins de temps d'écran que d'habitude parce que je passe mon temps à regarder TikTok. Je peux passer des heures et des heures et des heures, ça va pas me fatiguer. Donc je me suis mise une limite un peu.
4: Et est-ce que justement vous avez conscience que ça a un rôle, un impact sur votre santé, sur votre développement aussi, car vous êtes des ados. Après voilà, réguler le temps d'écran, c'est une autre paire de manches, mais est-ce que ça vous en avez conscience ?
5: Oui, moi j'en ai conscience. Du coup parce que ça réduit les heures de sommeil, ça fatigue. Donc, ça a pas aussi un bon impact sur le cerveau, parce que les images qui défilent, c'est pas très bien pour le cerveau, d'après ce qu'on m'a dit.
12: En vrai, moi je trouve ça a vraiment un impact sur ma vie. Tout ce qui est pour le développement du cerveau et tout, je trouve que les réseaux sociaux, mon temps d'écran n'a pas vraiment d'impact dessus.
4: Merci beaucoup.
13: Merci à vous.
14: Merci à vous aussi.
0: Frédéric, tu as animé cet atelier radiophonique avec Printia et Malika. Emmanuel Macron au micro, ce n'est pas tous les jours pour une radio associative. Comment tu as vécu ça ?
15: J'ai vécu ça très professionnellement, on va dire. C'était comme un atelier de tous les jours avec 6 jeunes lycéens. Donc je les ai mis à l'aise, on a répété plusieurs fois. Eux, ils ont aussi posé leurs questions au président. Et le moment, le plus angoissant, c'est il arrive pas. Mais c'était une super expérience pour les jeunes. Franchement, c'est exceptionnel.
4: C'est une chance aussi pour la radio, pour RVM, d'être là sur ce type d'atelier, sur ce type d'événement. Ça donne de la visibilité.
15: La visibilité, je ne sais pas, mais en tout cas, un savoir-faire entre des ateliers éducatifs et voilà, autour des médias, autour de l'information, pour donner plein de confiance à ces jeunes qu'on en a besoin, peut-être. Voilà.
0: Frédéric, salarié de la radio RVM dans le Valois et le Mulsien. Cette journée hors ligne s'est terminée par un discours du président de la République dans la cour de la Cité internationale de la langue française. Voici quelques extraits.
10: Alors, j'ai peut-être essayé de vous expliquer pourquoi on est là. Il y a deux choses qui semblent nous poser de plus en plus de problèmes, qui semblent faire d'ailleurs souffrir de plus en plus. C'est l'inattention et la solitude. Mais le problème qu'on a quand on regarde nos enfants, nos adolescents, c'est qu'à raison du temps qui passe sur les écrans, leur attention leur est volée.
0: Voilà pour ce début de discours du chef de l'État, Emmanuel Macron, qui s'est ensuite prêté au jeu des autographes et autres selfies avec des smartphones. Bah oui, bien sûr, pour le plus grand bonheur des jeunes présents sur place. C'est vrai qu'on ne rencontre pas le président tous les jours.
4: Petite photo avec le président, c'est ça ?
16: Oui, c'est ça.
4: Qu'est-ce que ça vous fait ?
16: C'est assez spécial. Je sais pas quoi dire.
4: Est-ce que vous aviez conscience qu'aujourd'hui, la journée allait se passer comme ça ou pas du tout ?
16: Pas du tout, on était au courant de rien du tout.
17: On a appris que ce matin qu'il y avait Emmanuel Macron, donc on était vraiment sous le choc.
18: On est un groupe d'ambassadeurs du Pass Culture et en fait, on nous avait dit qu'il y avait une sortie à Villers-Cotterêts, qu'on allait pouvoir rencontrer des personnalités politiques. Et après, on ne savait vraiment pas et c'est ce matin en arrivant qu'on a entendu dire qu'il y avait le président de la République était là. Et en effet, il est là et on a pu discuter un peu avec lui et prendre une photo. Donc c'est c'est une belle expérience.
4: Belle expérience, belle journée. Qu'est-ce que vous avez pu justement lui dire, lui demander ?
19: On lui a parlé de notre expérience en tant qu'ambassadeur du Pass Culture, ce qu'on a pu concrétiser, les projets qu'on a pu faire et ce que ça nous a apporté en tant qu'ambassadeur et ce qu'on a pu transmettre aussi aux autres parce que en tant qu'ambassadeur, c'est nous qui transmettons toutes les offres, tout ce qu'on voit, toutes les expériences qu'on peut faire en tant qu'ambassadeur et il nous a félicité pour ça.
20: Des soldats passèrent. En manches de chemise.
0: Au total, plus de 300 jeunes étaient autour d'Emmanuel Macron pour cette première journée hors ligne. Rencontre qui a eu lieu à Villers-Cotterêts, dans l'Aisne, à la Cité internationale de la langue française. La loi qui vise à interdire les réseaux sociaux pour les moins de 15 ans a bien été votée par l'Assemblée et le Sénat, mais reste à préciser son application et quels réseaux sociaux et contenus seront inaccessibles aux mineurs ou sous contrôle parental.
21: Quartier libre à l'enfance.
0: Thomas dans le Valois et le Mulsien pour RVM.
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0: En cette semaine de rentrée dans le Valois et le Mulcien, on pense à vous dans des livres à volonté et on vous propose une idée lecture sympa pour les enfants, une BD.
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0: Bonjour à tous, nouvel épisode d'Ici on lit, la chronique des libraires et bibliothécaires du Valois et du Mulcien. Toutes les semaines, vous le savez, on aborde désormais les nouveautés, les coups de cœur ou encore les classiques de nos librairies. Le but, vous donner envie de lire. Donc on est du côté de la librairie du Valois à Crépy en compagnie de Laura Martin-Roland. Bonjour Laura.
3: Bonjour.
0: Alors, un nouveau livre à nous présenter. Ici, on est sur une bande dessinée. Ça s'appelle Le Buveur d'encre.
3: Alors, ça a été écrit à l'origine par Eric Sanvoisin, qui est à l'origine du roman. Et ça a été adapté en BD par Steve Baker.
0: Et c'est aux éditions Nathan, c'est ça ?
3: Oui, tout à fait.
0: Alors, justement, le résumé de cette bande dessinée ?
3: Dans cette bande dessinée, on rencontre Odilon, qui est un petit garçon qui déteste lire et qui déteste les livres. Mais pas de chance, son père est libraire. Et donc, quand il passe ses vacances scolaires, il est coincé à la librairie, malheureusement pour lui. Et il s'ennuie à mourir, jusqu'à ce qu'un mystérieux client aspire les mots des romans à l'aide d'une paille. Et donc, il va mener l'enquête.
0: Une enquête de fiction. Ça sent le thriller à plein nez. Non, on est sur de la littérature jeunesse.
3: Oui, tout à fait. C'est adapté du roman éponyme qui a été, qui est un des grands classiques de la littérature jeunesse. Je les conseille plutôt pour les 8-10 ans.
0: Pourquoi avoir choisi justement cette BD ?
3: Déjà, je connaissais le roman parce que je l'avais moi-même lu quand j'étais plus jeune et j'ai été enchantée de le retrouver en bande dessinée. Je trouve que l'adaptation s'est faite avec brio, retranscrit vraiment bien l'histoire et même par le trait et le dessin qui est très graphique, emprunté presque comme si ça a été dessiné à la plume et à l'encre, rend vraiment justice à l'ouvrage.
0: C'est vrai que ça a l'air très bien dessiné, on le voit au fil des pages. Et du coup, pour se plonger dans cette ambiance feutrée avec ces vampires de Dead Dance de Lady Gaga, on se retrouve juste après avec Laura.

0: Alors, un titre qui swing hein, quand même, qu'on n'a peut-être pas trop l'habitude de voir, d'entendre en librairie, mais ça met un petit peu d'ambiance.
1: Totalement.
0: Quel est votre extrait favori, justement, sur cette bande dessinée?
1: Je pense que c'est au tout début, c'est le moment où on le voit faire toutes les bêtises inimaginables dans cette librairie. Puisque quand on dit qu'il déteste les livres, c'est qu'il les déteste vraiment. C'est-à-dire qu'il va pousser les piles, puisqu'on est dans une librairie où il faut imaginer qu'il y a des livres jusqu'au plafond en piles. Il va pousser les piles, déchirer les pages, faire tomber les livres par inadvertance. Enfin, vraiment, un petit garçon très espiègle.
0: Tout votre hantise, quoi.
1: Ah oui, c'est sûr, moi je fais plutôt très attention aux livres. Et il va aussi beaucoup s'amuser à espionner tous les clients avec toutes leurs petites habitudes et tout ça. Et franchement, c'est assez drôle et ça reflète plutôt bien comment ça se passe dans une librairie.
0: Ça ressemble un petit peu à des petits personnages comme le petit Nicolas.
1: Tout à fait, oui, c'est vraiment dans cette ambiance-là, très gentil, mais en même temps qui fait plein de bêtises dues à certains enfants, et c'est vraiment très drôle à voir, et c'est autant un plaisir de lire cette BD, autant qu'on soit petit ou grand.
0: Une BD qu'on vous conseille donc pour petits et grands, et idéale peut-être à lire, à vous procurer si vous souhaitez, et bien occuper vos enfants. Merci beaucoup Laura.
1: Merci beaucoup.
0: Et on se retrouve la semaine prochaine pour une nouvelle idée lecture sur RVR.
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1: Il est 16h.
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8: Je suis aujourd'hui à Compiègne dans l'atelier de Sarah Morin, qui fait des luminaires en calebasse. Et pendant ce week-end, les 11 et 12 avril, il y a les GEMA, les Journées Européennes des Métiers d'Art. Et il y a plusieurs artistes qui exposent dans cet atelier, dont évidemment Sarah Morin. Je suis également avec Geneviève Farkas, qui fait partie du duo Simone Farkas et qui réalise, elle, des tableaux avec de la cire d'abeille. Je t'ai déjà rencontrée, mais on pourra se redire un petit peu comment vous fonctionnez toutes les deux avec ta collègue Sandrine de la Simone. Sarah, donc, tu vas nous parler déjà de ton travail. Nous aussi, on s'est déjà rencontrés, mais ça fait quelque temps déjà. Donc là, je suis au sein de ton atelier avec les différents luminaires, mais tu ne fais pas que des luminaires. Est-ce que tu peux nous parler donc de ce travail?
9: Alors moi, je réalise des luminaires uniques et remarquables parce qu'ils sont très éthiquement conçus et très originaux parce qu'ils sont réalisés avec des gourdes calebasses qui sont des fruits oubliés et ancêtres de nos bouteilles.
8: Tu travailles depuis combien de temps en fait sur ce type d'objet?
9: Alors moi ça fait 12 ans maintenant que je crée ces luminaires et à l'occasion des GEMA il y a une collection de lampes à poser qui vient de sortir de terre puisque je travaille avec des fruits quelque part.
8: Collection.
9: Une collection qui est présentée pour les GEMA.
8: Tu as invité donc d'autres artistes, il y en a une qui est là et il y a aussi un homme en fait qui travaille le bois.
9: Oui, j'ai invité Alexandre Delahaye, qui a une entreprise qui s'appelle les Bois d'Alfred, qui est installée à Marolles. Et il est menuisier ébéniste, c'est un grand talent. Et là, il présente une collection de plats, d'assiettes, de bancs et de planches à découper réalisées avec les bois de nos régions.
8: Les GEMA, tu y participes chaque année?
9: Tous les ans, effectivement.
8: Et tu as un réseau, en fait, d'amis artistes. Est-ce que ça change, les gens qui viennent exposer dans ton atelier à cet événement-là des GEMA? Par exemple, l'année dernière, il y avait d'autres personnes ou ce sont les mêmes qui reviennent?
9: Non, là, on a changé les partenariats et on renouvelle. Évidemment, moi, je suis toujours là, donc c'est sympa de pouvoir m'entourer d'autres talents. Et puis, ça me permet de faire découvrir d'autres savoir-faire et puis d'animer le lieu.
8: Et ça veut dire qu'il y a des liens beaucoup entre les artistes, artisans sur le territoire?
9: Alors il y a des liens parce qu'entre artisans on s'aime bien et il y a une forte entraide, une forte collaboration. Donc c'est assez facile de créer des événements multi-artistes. Là cette année j'avais envie de parler de la nature, d'où la sélection de Simone Farkas qui réalise des dessins très libre et à une forte consonance végétale. Et puis, les bois d'Alfred qui travaillent le bois. Donc, ça fait un super duo.
8: Est-ce que tu peux nous expliquer comment tu fais une lampe? Est-ce que tu as envie de prendre un exemple, en fait, dans les lampes qui sont exposées dans cet atelier?
9: Alors, mes lampes, elles partent d'abord du fruit. Donc, c'est des fruits qui sont imputrescibles et qui ont la faculté de devenir super solides en séchant, un peu comme une coquille de noix. Ensuite, ils sont gainés de cordes au coton. Alors, en l'occurrence, moi, je veille à ce que tous mes matériaux soient issus de la production française. Donc là, c'est des cordes au coton recyclées, tressées à Toulouse. Et ils sont mis en couleur avec une super peinture ultra pigmentée qui est conçue dans le sud de la France. Et puis, c'est mis en couleur de façon joyeuse et ludique. Mmh. Et il y a certaines collections qui sont une association de plusieurs fruits les uns sur les autres. Et ça fait des créations totémiques qui sont plutôt très vivante, organique et joyeuse toujours.
8: Pourquoi est-ce que tu as choisi la gourde calebasse, hein? Quelle a été ton attraction?
9: Moi, au départ, vraiment, j'avais la volonté de produire autrement et de manière la plus durable, éthique, écologique possible. C'est avec cette intention que j'ai croisé la gourde calebasse. Et en fait, le fruit, il est tellement multiple, avec des designs tellement larges et variés que, en fait, ça fait 12 ans que je m'amuse avec ces formes et que je n'ai pas quitté ce matériau.
4: T'es attirée par les formes rondes ?
9: Ouais, c'est, il y a quelque chose de très rond, doux, maternel. Il peut y avoir aussi... c'est ça, il y a quelque chose de très enfantin et bienveillant. Ça emprunte de grande douceur. Et comme c'est un fruit qui nous accompagne depuis la nuit des temps, le plus ancien, il a été découvert dans une sépulture qui avait moins 1400. C'est un design indémodable, quoi. Ça fait écho à toute une histoire et donc on ne s'en lasse pas. C'est des formes qu'on connaît depuis toujours et qui dépassent les mouvements de mode.
4: Ça me plaît. Tu les trouves où, ces calebasses?
9: Alors, il y a une partie là qui est cultivée maintenant en Picardie pour la première fois. Donc, c'est des tests, ce sont des tests, mais la majeure partie, ils viennent de la région d'Angers. C'est un cultivateur qui perpétue cette culture et qui me fournit les fruits avec lesquels je travaille.
4: L'atelier est visitable facilement?
9: Oui, bien sûr. La porte est grande ouverte à tous ceux qui aimeraient découvrir mon travail et ceux des artisans invités qui resteront probablement un petit peu plus longtemps. En tout cas pour ce qui est d'Alexandre et Bois d'Alfred. Il faut juste quand même veiller à m'appeler parce que parfois je suis en déplacement ou en livraison et je ne suis pas une boutique, c'est vraiment un atelier. Voilà, les horaires sont très libres. Mais je suis toujours heureuse d'ouvrir les portes de l'atelier pour peu qu'on me prévienne de son passage.
4: Et donc l'adresse, c'est rue de la 8e division?
9: C'est 25 rue de la 8e division.
4: À Compiègne.
9: À Compiègne. Et en général, entre 11h et 18h, il y a quelqu'un. Mais il ne faut absolument pas hésiter à m'appeler si vous trouvez porte close, parce que parfois je suis juste pas très loin.
4: On trouve ton travail sur internet, je suppose?
9: Et on trouve mon travail sur internet en tapant saramorin.fr. Vous tomberez sur le site internet, un film qui raconte mon travail, et puis la majeure partie des collections.
4: Très bien, merci Sarah. Geneviève Farkas, donc tu fais partie du duo Simone Farkas, donc toi et Sandrine de la Simone. On s'est déjà rencontrés, mais je voudrais que tu nous parles du travail que tu exposes pendant les GEMA, donc dans l'atelier de Sarah.
6: Alors nous exposons 7 dessins choisis avec Sarah sur le thème de la nature, des matières, des silhouettes, des ombres végétales.
4: Tu peux nous dire comment vous travaillez toutes les deux?
6: On travaille indistinctement sur chaque dessin. On ne dit pas qui a fait quoi puisqu'on fait tout ensemble. On travaille sur un papier artisanal, papier de riz ou d'autres fibres faits à la main.
4: Que vous trouvez où?
6: Qu'on trouve au Japon.
4: Que au Japon en fait?
6: Qui viennent principalement du Japon ou du Népal.
4: D'accord, de loin donc.
6: De loin. Ils ont la qualité de résistance, de souplesse. Et lorsqu'on étale l'encre dessus, la couleur a une profondeur qui est assez remarquable.
4: Donc vous étalez de l'encre qui forme le fond du dessin et ensuite...
6: C'est la démarche opposée. On travaille à la cire.
4: Et après, il y a le fond.
6: On dessine à la cire. Et ensuite, une fois la cire sèche, on applique l'encre qui va s'étaler partout où la cire n'est pas étalée. Ensuite, on retire la cire par absorption avec un fer à repasser et apparaît le papier et la trace du pinceau que le pinceau a laissé.
4: Donc là, la nature, ok pour les dessins qui sont exposés, mais est-ce qu'il y a d'autres thématiques que vous explorez naturellement, spontanément?
6: Oui, très spontanément, des coups de pinceau, on pourra parler d'abstraction.
4: En fonction de votre état d'esprit?
6: Oui, je ne peux pas te répondre. À chaque fois qu'on se retrouve autour d'une table, on ne sait pas ce qu'on va faire.
4: Il y a toujours quelque chose...
6: Ça nous contente, ça nous contente.
4: Est-ce que tu peux nous parler d'un dessin en particulier, en fait, que tu auras envie de...
6: Alors, je vais parler d'un qui a plu à Sarah. Un effet d'eau. Voilà, tu vois, des petites taches qui se baladent sur la surface et qui peuvent évoquer le miroitement de l'eau.
4: Avec un fond vert, donc.
6: Avec un
4: très
6: fond
4: joli vert.
6: Après, il y aura des branches plus ou moins abstraites, l'ombre de plantes, des lianes, des compositions diverses, des pleins, des vides.
4: Et on peut voir votre travail, il y a un site internet, donc c'est simone-farkas.fr et il y a également Instagram, Simone Farkas. Merci beaucoup Geneviève et puis très bonne exposition à tous les artistes présents.
7: Merci. 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
4: C'était Anne-Laure pour RVM. J'étais en compagnie de Sarah Morin et Geneviève Farkas qui exposent avec d'autres artistes lors des GEMA, Journées européennes des métiers d'art, à Compiègne, rue de la 8e division. À bientôt sur RVM, la radio qui vous écoute.
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1: Aïe! Là, ce qui m'est arrivé en Bretagne, guys, une putain d'histoire.

0: Jusqu'au 14 juin, le musée Alexandre Dumas à Villers-Cotterêts présente une exposition retraçant la vie de Jeannine Dumas. La cadette d'Alexandre Dumas fils n'a pas suivi les traces de son père dans l'écriture. Sa vie n'en a pas été moins riche, comme vous le découvrirez dans cette exposition. Mobilisée dès le 2 août 1914, Jeannine Dumas fut infirmière-major de la Société française de secours aux blessés militaires. Elle sera ensuite décorée de la Légion d'honneur pour son engagement pendant le conflit. Elle se battra également tout au long de sa vie pour la préservation de la mémoire de ses ancêtres en participant notamment à la création du musée Alexandre Dumas. Le musée Alexandre Dumas, il est situé à Villers-Cotterêts, 24 rue des Moustiers. Exposition sur Jeannine Dumas, donc à voir jusqu'au 14 juin.
1: À Trumilly, l'association Trumilly en fête organise sa brocante annuelle le vendredi 8 mai de 6h à 17h. Tout au long de la journée, près de 60 exposants vous attendront pour chiner, flâner et dénicher de bonnes affaires dans une ambiance conviviale et familiale. De nombreuses animations et stands rythmeront l'événement. Food truck, buvette, stand de crêpes, vendeurs de glace, artisans apiculteurs et stand de pêche au canard pour les plus jeunes. Au programme également, dédicace des écrivains locaux Gérard Bertuzzi et Alain Bron et exposition de tableaux réalisés par une peintre amateur. D'autres découvertes et surprises seront également au rendez-vous, un moment de partage, de découverte et de bonne humeur à vivre en famille ou entre amis le vendredi 8 mai à Trumilly. 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
2: Pour cette interview, c'est Hervé, accompagné de Frédéric, qui reçoivent Nicole Masse, présidente de l'association des donneurs de sang bénévoles de Creil et de sa région. Bonjour madame.
3: Bonjour.
2: Alors, on va parler évidemment de l'association des donneurs de sang bénévoles de Creil et on va parler aussi d'un événement qui aura lieu le 7 mai. On va commencer par la présentation de votre association.
3: Je peux vous parler un petit peu de l'organigramme au niveau national. Vous avez à Paris la Fédération française de dons de sang bénévoles. Ensuite, en délocalisant un peu, vous avez au niveau régional le comité régional. Si on décentralise encore un petit peu, vous avez l'union départementale. L'union départementale de l'Oise, dont je suis également la présidente. Et en dessous, vous avez les ADSB, les différentes ADSB du département. Dans l'Oise, nous avons 6 ADSB. Nous avons Creil, nous avons Beauvais, nous avons Auneuil, Méru, Saint-Just-en-Chaussée.
2: Alors ADSB, ça veut dire
3: Alors ADSB, ça veut dire Association des donneurs de sang bénévoles.
2: Alors ça date depuis quand?
3: Alors que Creil, par exemple, a été créé en 1951, déclaré au journal officiel.
2: Mais chaque association est indépendante, mais vous dépendez de l'État, vous dépendez du ministère de la Santé.
3: Non, chaque association est indépendante, elle se gère, elle a son bureau avec le trésorier et tout. On a notre banque, chaque ADSB a sa propre banque et on est simplement géré au niveau administratif par le département d'abord, ensuite le comité régional et la Fédération française.
2: Fédération française de ?
3: Du don de sang bénévole, FDSB. On est, en fait, c'est toute une lignée de bénévoles. Il y a quand même au niveau de la fédération quelques personnes qui sont embauchées, mais c'est toute la lignée bénévole. Et donc, on a deux missions. La première mission, c'est de l'aide en collation pour l'aide à l'établissement français du sang. Pour lors de la collation. Donc, quand vous donnez votre sang, vous êtes obligé de rester une vingtaine de minutes après le don par lui-même pour rester sous surveillance et puis vous restaurer un petit peu. Donc, on est chargé de proposer à boire et à manger. On a un tas de choses à proposer, mais c'est surtout pour pouvoir surveiller un petit peu les gens pendant une vingtaine de minutes pour éviter qu'ils ne fassent un malaise après.
2: Le don du sang est gratuit ?
3: Oui, bien sûr, il est gratuit, il est bénévole, gratuit, c'est tout à fait éthique au niveau français.
2: C'est quoi vos financements alors ?
3: Alors, les financements des associations comme nous, c'est presque essentiellement des subventions. Donc, on a une subvention qui nous est versée par le FS selon le nombre de donneurs qu'il y a eu tout au long de l'année. Et ça peut être aussi des subventions des mairies qui accueillent les collectes.
2: On va parler un peu du don du sang, proprement dit. Et à partir de quel âge on peut donner ? Jusqu'à quel âge ?
3: Alors, on peut donner à partir de 18 ans et jusque la veille des 71 ans. On peut donner pour les messieurs 6 fois par an, pour les dames 4 fois.
2: Et à chaque fois, la quantité, on donne combien à chaque fois ? Il y a un prélèvement maximum, je suppose ?
3: Oui, c'est moins de 500 millilitres. Donc c'est entre 400 et 500 millilitres selon la façon dont ça se déroule.
2: Et il faut être en bonne santé ?
3: Ah oui, bien sûr. Quand la personne vient donner son sang, elle est reçue par la secrétaire qui va l'enregistrer dans le fichier des donneurs de sang et qui va lui remettre un questionnaire à remplir, un questionnaire médical à remplir de suite. Donc, ils sont installés juste à côté d'elle et ils remplissent le questionnaire où on leur demande beaucoup, beaucoup de choses simplement médicales. Par rapport à leur état de santé. Ensuite, ils vont être reçus par un médecin qui va vérifier tout ça, qui va leur prendre l'attention et qui vérifiera s'il y a des contre-indications ou pas.
2: Ça, c'est pour la première fois où on donne son sang.
3: À chaque fois,
2: il y a un questionnaire.
3: Oui, chaque fois, il y a le
2: fois,
3: questionnaire et le médecin.
2: Je peux être un donneur régulier, mais d'un seul coup, être malade ou avoir contracté une maladie.
3: Oui, tout à fait.
2: Il faut qu'il y ait un contrôle qui soit fait.
3: Oui, oui. C'est vrai que c'est plus complet au niveau du premier prélèvement, du premier don de sang. Mais après, à chaque fois, il y a toujours le questionnaire médical et le passage avec le médecin obligatoire.
2: Frédéric.
4: Donc, on s'installe dans votre... vous avez un camion, c'est ça, avec marqué donneur de sang?
3: Non, il n'y en a plus de camion.
4: Moi, c'était à l'époque, c'était ça.
3: Non, ça fait très longtemps qu'il n'y a plus de camion. Et donc, en fait, on est accueillis... Enfin, les collectes de sang sont accueillies dans les... Ce sont les villes, les maires qui proposent une salle. Donc, on a l'établissement français du sang qui va leur envoyer une convention et avec les dates supposées des collectes. Et la mairie va proposer, en général, c'est la même salle d'une année sur l'autre, elle va proposer une salle qui puisse correspondre à un certain nombre de dons. Donc, après, une fois qu'on a la salle, la toute première fois, cette salle va être validée. Toujours par l'établissement français du sang, puisque c'est eux les premiers dans l'histoire, quoi. Et une fois que cette salle est validée, elle peut être réutilisée chaque fois pour refaire des dons de sang. Donc quand ça se passe entièrement sur une ville, il va y avoir six collectes de sang total
4: dans l'année.
3: Vous avez six collectes de sang total. En général, pour nous, dans l'Oise, les collectes, elles sont de 14h à 19h. Sauf, il y a juste... parfois, il y a des demandes des mairies pour qu'on fasse une collecte un samedi pour essayer de toucher d'autres personnes. Donc là, dans ce cas-là, ça peut être ça serait le matin, en général, de 8h39h jusqu'à 12h30, 13h à peu près.
4: Et ce sont des médecins et des infirmières qui collectent le sang?
3: Ah oui, ce sont donc les médecins, ils sont uniquement pour le...
4: De la ville?
3: Ah non, c'est l'établissement français du sang. Tous font partie...
4: Donc des bénévoles?
3: Non, les médecins et les infirmières sont employés par l'établissement français du sang.
4: Merci.
3: Et donc, le médecin va être uniquement avant la collecte, avant le don par lui-même. Et ce sont des infirmiers et infirmières qui vont prélever chaque fois.
2: Dans chaque ville, donc, vous avez des locaux qui sont attribués par la mairie.
3: Voilà,
2: c'est quoi les critères?
3: Ça va dépendre en fait du nombre de personnes qu'on va pouvoir inviter à venir donner son sang. À savoir si la salle est suffisamment grande, on peut avoir par exemple 9 lits ou 12 lits. Et ça va, le nombre de lits va permettre de voir... combien de personnes on va pouvoir toucher sur cette amplitude-là de 14h-19h.
2: Parce qu'à chaque fois, c'est quand même une grosse organisation, parce qu'il n'y a pas que le lit.
3: Ah ben non.
2: Il y a le matériel qui va avec.
3: Voilà. Alors l'établissement français du sang vient... Il y a un camion qui arrive avec tout le matériel dedans. Donc les bénévoles arrivent une heure et demie avant le début de la collecte pour aider le chauffeur à installer la salle. Parce qu'on a un planning, un tableau d'installation. Donc, on sait où doit se situer la partie collecte de sang par elle-même, la partie entretien, la secrétaire, les...
2: À peine non, il y a des espèces d'agitateurs.
3: Quand il y a le prélèvement par lui-même, il y a les agitateurs, c'est pour éviter que ça ne se coagule trop vite. Donc, ce que je pouvais vous dire aussi, c'est qu'au début du don de sang, quand l'infirmière a pu piquer le patient, elle va prendre une petite poche de 50 ml environ. Cette petite poche, elle servira après à vérifier s'il n'y a pas de gros soucis de santé, si le patient n'a pas de gros soucis qui font que cette poche ne va pas pouvoir être utilisée pour un autre patient. Mais elle ne sera pas jetée. Elle sera réutilisée pour faire des expériences ou pour les études pour les médicaments, les choses comme ça. Elle ne sera pas jetée.
4: Alors, tout ce sang que vous récoltez, il va où? Dans quel endroit? À l'hôpital, bien sûr, mais...
3: Il va pas aller tout de suite à l'hôpital. Il va être recueilli, déjà au niveau de la collecte même, il va être dans des caisses, installé dans des caisses qui vont être scellées. Et ensuite, le chauffeur de l'établissement français du sang, donc toujours un personnel qui est rémunéré, hein, va aller à Lille, porter tout, parce que ça va être centralisé là-bas sur l'île. Et c'est le centre de l'île qui va finaliser les poches pour pouvoir les redistribuer après dans les hôpitaux ou dans les laboratoires pour fabriquer des médicaments ou au niveau de l'usine qui fabrique le plasma en France. Ça s'appelle le LFB, et qui est situé à Hasbrouck. Et donc, c'est dispatché à partir de Lille quand les poches sont finalisées.
2: Là, la collecte, elle est envoyée à Lille, c'est pour toute la France ou c'est juste la région?
3: Non, juste les Hauts-de-France.

0: Les hôpitaux qui demandent, on a besoin
1: Là maintenant, on a de moins en moins besoin, je vais dire, de sang total. Il y a encore des choses, les grands brûlés, les gens qui saignent beaucoup et tout ça, il y en a encore besoin de sang total. Mais maintenant, on a surtout besoin de beaucoup de plasma. Alors nous sur notre secteur à nous, donc dans l'Oise, il n'y a pas de recueil de plasma parce que ça ne se fait qu'en maison du don, le recueil de plasma. Donc nous, on n'a pas la maison du don la plus proche, ça va être Amiens, et dans l'Oise, il n'y en a pas. Donc toutes nos collectes sont faites avec du sang total, prendre du sang total uniquement.
0: Le plasma, après, il est recueilli quel que soit le rhésus?
1: Ah oui, tout à fait.
0: Et qu'importe si on est A, B, O.
1: Oui, non, tout à fait. Tout
0: plasma,
1: à fait.
0: C'est.
1: Oui.
0: Alors que le sang n'est pas compatible pour tout le monde, en fait.
1: Ah, c'est ça. C'est ça. Après, bon, bah, je vous dis aussi, au niveau médical, moi, je ne peux pas.
0: Oui, bien sûr.
1: Nous, on est bénévoles, on ne peut pas agir par rapport aux questions médicales.
0: Juste les poches, là, elles ont. Une durée de vie, je suppose. On ne peut pas les garder longtemps.
1: Non, la durée de vie des poches de sang total, c'est 42 jours.
0: Et elles sont obligées d'être dans les agitateurs tout le temps?
1: Non, on peut congeler aussi. Hein.
0: Ah oui.
1: Oui. Mais c'est 42 jours, pas plus.
2: Alors juste, est-ce que votre association, est-ce qu'on la retrouve en Europe ou ailleurs, d'autres pays? Est-ce qu'il y a la même formule dans d'autres pays?
1: Je pense qu'il y a d'autres pays parce qu'on a il y a certaines associations en France qui ont un partenariat avec d'autres associations de l'étranger. Donc, nous, pour l'Oise, pour l'instant, on n'en a pas. Mais il faut savoir qu'il y a 2850 associations en France de bénévoles comme nous.
0: Oui, alors donc vous êtes là aussi pour un événement qui va avoir lieu le 7 mai, c'est le parcours de la vie.
1: Voilà, donc le parcours de la vie, je pense qu'il faut que je commence par vous dire que au niveau de la Fédération française de dons de sang, donc tous les deux ans, nous avons un congrès national qui a pour but d'essayer de réunir le maximum d'associations de donneurs de sang bénévoles français et de fédérer un petit peu tout ce qu'on peut faire dans chaque association, et ça nous permet d'avoir des échanges assez importants. Ça permet de fédérer un peu tout le monde. Donc ce congrès cette année aura lieu à Lille, et le comité d'organisation est composé des présidents d'union départementale des 10 départements qui forment les Hauts-de-France Normandie, c'est-à-dire que la Picardie est donc dans le projet, et notamment l'Oise dans le projet. Alors, pour pouvoir faire connaître au maximum de personnes ce congrès national, surtout au niveau des bénévoles, on organise dans chaque département en question, donc les 10 départements des Hauts-de-France-Normandie, une animation dans une ville de chaque département. Et pour l'Oise, donc la ville qui a été choisie, c'est Senlis. Et donc, ce parcours, il est symbolisé par une flamme. Donc, on appelle ça le parcours de la vie. Il est symbolisé par une flamme qui se transmet donc d'association en association. Et cette flamme sera de passage à Senlis le jeudi 7 mai. On a organisé une animation autour d'une collecte qui sera un peu événementielle parce qu'elle est beaucoup plus grosse qu'habituellement.
0: Alors c'est une collecte où il y aura plus de monde que d'habitude.
1: Voilà, une collecte plus importante qu'à l'habitude, et où nous aurons quelques animations autour de cette collecte-là, et donc on aura l'accueil de cette flamme. Alors pour bien fédérer les bénévoles des associations de l'Oise, en fait on organise le soir après la collecte, donc quand les donneurs seront partis, on organise un repas, je vais dire un repas style auberge espagnole, où chacun amène sa petite obole en salé ou en sucré. Voilà. C'est simplement pour se réunir et pouvoir discuter de tout ce qui se passe autour du bénévolat.
0: On a parlé du jeudi 7 mai, mais on n'a pas dit que le

0: congrès, c'était le 13, du 13 au 16, c'est ça?
1: Voilà, le congrès se passe à Lille, au Grand Palais, du 13 au 16 mai.
2: Très bien. Et donc, cette journée à Senlis, vous avez parlé d'animation. Qu'est-ce que vous proposez comme animation?
1: Là, c'est encore en recherche. Donc, il va y avoir un concours de dessin d'enfants. Et le jury, en fait, sera composé des donneurs qui seront venus donner leur sang ce jour-là. Et les trois premiers dessins sollicités seront récompensés. Donc ça, c'est une des choses. Ensuite, on invite la présidente de l'ADOT. Donc l'ADOT, c'est l'association de dons d'organes
3: de l'Oise,
1: pour qu'elle puisse expliquer aussi en quoi ça consiste, son association.
0: Il y a les autorités qui sont invitées aussi?
1: Oui, tout à fait. Il y a le personnel de la mairie qui est invité, les maires des communes alentours aussi sont invités. Nous avons sollicité aussi les députés, le département. Nous savons tous que chacun ne pourra pas se libérer, mais bon.
0: Oui, un jour de semaine en plus, un jeudi.
1: Un jeudi, c'est un peu compliqué.
0: Alors, on n'a pas précisé où ça allait se passer.
1: Alors, ça va.
0: Là, vous allez déménager de lieu.
1: Oui. Habituellement, les collectes pour Senlis se font au centre de rencontre de l'obélisque. Et là, exceptionnellement, Madame le maire nous a proposé de faire cette collecte au manège ordinaire. Donc c'est pour ça que la salle étant très grande et un parking généreux, je vais dire, il est possible de faire une grosse collecte. Et ce sera une collecte avec 15 lits, donc une possibilité d'avoir jusqu'à 160 donneurs pour ce jour-là, de 14h à 19h toujours.
0: Alors c'est ouvert à tout le monde? Je suppose qu'il n'y a pas que les donneurs, il y a des gens qui veulent découvrir aussi le don du sang ce jour-là. Je pense qu'ils peuvent venir.
1: On explique, on a les comment la personne qui porte la flamme, elle peut répondre à toutes les questions qui se posent, que les gens se posent par rapport à tout ça.
2: Et c'est une vraie flamme?
1: C'est une flamme symbolique, on va dire.
2: Et alors donc, combien de bénévoles vous avez là dans votre association?
1: Alors pour Creil, en ce moment, on a une quinzaine de bénévoles. Mais vous savez que les bénévoles, en général, sont des gens qui sont plus de première jeunesse, on va dire. Et donc je vais dire qu'on en a à peu près une dizaine qui sont vraiment...
0: Actifs.
1: Très actifs, ouais.
2: Si on a envie de participer à cette association, comment on peut vous joindre? Comment on peut faire?
1: On me contacte sur mon adresse mail ou sur mon téléphone. On m'envoie un message sur mon téléphone.
0: Alors donnez votre téléphone.
2: On ne sait jamais, il y a des auditeurs.
1: Ou alors sur les différentes collectes, il suffit d'aller voir le bénévole qui est sur la collecte en question et puis de se présenter. C'est souvent comme ça que ça nous arrive d'ailleurs. Quelqu'un, parce qu'on prend, en fait, les bénévoles qu'on a dans les associations doivent être ou avoir été donneur de sang.
0: Ah.
1: C'est pratiquement la seule contrainte qu'on demande. Parce qu'ils sont déjà impliqués dans le système. Et donc souvent, c'est des gens qui viennent donner leur sang et qui arrivent aux alentours des 70-71 ans, puisqu'on a dit que le don de sang, et qui souhaitent quand même continuer dans cette voie-là et qui proposent leurs bras pour venir nous aider.
0: Alors, vous avez dit tout à l'heure que les gens peuvent vous appeler. Alors, votre numéro de téléphone, vous êtes obligé de le donner.
1: Alors, c'est 06 62 43 74 05.
0: Très bien, merci. On a fait le tour. Juste, vous vouliez rajouter quelque chose, je sais,
1: oui,
0: qui concerne l'association donneurs de sang bénévoles de Crépy-en-Valois.
1: Voilà. Et autrefois, enfin, jusqu'au 15 avril, il y avait une autre association de donneurs de sang dans l'Oise. C'était ici, à Crépy-en-Valois. Or, la HESAN et de gros soucis de santé, le président a dû s'arrêter, et très très malheureux d'ailleurs, parce qu'il a fait un travail extraordinaire pendant plus de 25 ans, quasiment 30 ans. Donc, c'est quand même quelqu'un qui a donné beaucoup de lui et qui était un peu malheureux de devoir arrêter. Alors, on a dû dissoudre l'association. Et pour ne pas perdre le travail qu'il avait effectué pendant tant d'années, en fait, l'association de Creil a proposé de reprendre l'aide en collecte et puis la promotion du don de Crépy à son propre compte, mais dans le seul but de retrouver suffisamment de bénévoles pour recréer une association sur Crépy. Donc, je cherche des volontaires pour recréer une association sur Crépy. Donc, dans un premier temps, ces bénévoles pourraient être associés à Creil et puis on les aiderait à remettre en route une association sur Crépy.
0: En fait, vous cherchez du sang neuf.
1: Oui, c'est ça. C'est un peu ça. C'est un peu ça.
0: Et bon, Nicole Mas, merci d'être venue nous parler de l'association des donneurs de sang bénévoles de Creil et de cet événement qui aura lieu le 7 mai à Senlis.
1: C'est moi qui vous remercie de m'avoir écouté.
2: Merci. Grain de sel.
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3: Remercier son boulanger. Expression enfarinée et funeste. Non que mon auriculaire veuille un instant vous inciter à une impolitesse, le petit doigt est courtois dans la mesure du possible, mais l'audition de cette définition pourrait vous faire changer les dialogues quotidiens et changer avec celui qui vous pétrit les miches ou la baguette. Remercier son boulanger est en effet du plus mauvais goût qu'il soit, puisqu'il s'agit tout simplement de passer de vie à trépas. Qui l'eût cru ? Qu'un simple « une baguette pas trop cuite, s'il vous plaît, merci, bonne journée » soit synonyme de manger les pissenlits par la racine. Improbable, inconcevable, et pourtant, remercier son boulanger, c'est bel et bien mourir. Décéder, casser sa pipe, passer l'arme à gauche, plier bagage, partir les pieds devant, passer à la casserole, passer de vie à trépas, avaler sa chic, perdre la vie, rendre l'âme, y passer, y rester, avaler son bulletin de naissance, dévisser son billard, payer son tribut à la nature, baisser la camarde, perdre le goût du pain. Mourir entraîne la cessation de l'alimentation, d'où ne plus avoir besoin de pain, et de là remercier son boulanger. L'expression est sans explication satisfaisante. N'écoutons pas les phraseurs gloser sur du pain et des jeux du romain juvénal, ou invoquer le pain azyme des célébrations chrétiennes, ou bien une miraculeuse multiplication des pains pour refourguer une théorie prétentieuse sur l'expression. Nul ne sait vraiment pourquoi remercier son boulanger charrie cette funeste signification. Faut-il alors, pour éviter d'avoir affaire à la faucheuse, commander une baguette sur un ton impérieux, se la mettre sous le bras sans un sourire, exiger du sans gluten et partir en hurlant au bonhomme qu'il aille se faire enfariner, ou plus abruptement, abandonner la pâte savamment travaillée pour échapper au pire? Pourquoi ne pas plutôt remercier son boucher ou bien son charcutier, qui auront, avec jambon et saucisson, largement contribué à la crise cardiaque? Pourquoi ne pas remercier son percepteur, puisqu'il est reconnu que le stress peut tuer? Pourquoi, après tout, ne pas présenter des hommages insistants à la femme du boulanger, lui si jaloux? Tout mystère du langage qu'il est, remercier son boulanger d'un usage familier va rapidement disparaître, non pas du fait de la diminution incessante de la consommation de pain, mais plutôt pour cause de disparition des conventions de bienséance inutiles. Dans le monde moderne, bonjour, merci, comment ça va la santé, et pourquoi pas bonne journée tant qu'on y est, ça fait perdre du temps, et puis un mot de politesse adressé à la caisse automatique de Monsieur Leclerc, cette bécane qui ne vous adresse même pas un sourire, à quoi bon? Quelques jeunes irréductibles comme les enfants fantastiques continuent de chanter la politesse.

0: Quoi qu'il en soit, nombreux sont ceux qui remercient leur boulanger. Preuve en est, tous ces faire-part de décès disposés par gratitude sur le comptoir de l'artisan. Mon auriculaire, de son côté, m'a glissé à l'oreille, préférait avaler un croissant plutôt que son bulletin de naissance.
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3: L'association citoyenne pour des centres de santé dans le pays de Valois vous propose une conférence intitulée « L'entrée en EHPAD, passage obligé ». Ce sujet vous intéresse? Rendez-vous ce lundi 4 mai à 18h à la Maison des associations, 62 rue de Soissons à Crépy en Valois. L'association Au fil de l'automne vous propose une soirée ciné-tricot le mardi 5 mai à 20h30 au Cinéma L'Étoile à Crépy en Valois. Au programme, un moment chaleureux pour partager sa passion du crochet et du tricot devant le film Compostelle avec Alexandra Lamy. Le billet coûte 6,50€ pour tous et l'inscription se fait auprès du Cinéma L'Étoile pour cette séance spéciale. La lumière restera allumée dans la salle afin de pouvoir occuper vos petites mains. Jusqu'au 14 juin, le musée Alexandre Dumas à Villers-Cotterêts présente une exposition retraçant la vie de Jeannine Dumas. La cadette d'Alexandre Dumas fils n'a pas suivi les traces de son père dans l'écriture. Sa vie n'en a pas été moins riche, comme vous le découvrirez dans cette exposition. Mobilisée dès le 2 août 1914, Jeannine Dumas fut infirmière majeure de la Société française de secours aux blessés militaire. Elle sera ensuite décorée de la Légion d'honneur pour son engagement pendant le conflit. Elle se battra également tout au long de sa vie pour la préservation de la mémoire de ses ancêtres en participant notamment à la création du musée Alexandre Dumas. Le musée Alexandre Dumas, il est situé à Villers-Cotterêts, 24 rue des Moustiers. Exposition sur Jeannine Dumas, donc à voir jusqu'au 14 juin. 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
2: action. Bienvenue dans Ciné Blues, l'émission qui vous fait regarder les plus grands films de l'histoire du cinéma les yeux fermés pour écouter la bande originale. Dans ce nouvel épisode, direction le sud des États-Unis au début des années 30. L'Amérique est alors rurale et frappée par la Grande Dépression. La musique circule sans radio nationale et sans véritable industrie du disque. Elle passe par des stations locales, mais surtout par le bouche à oreille de musicien en musicien et de génération en génération.
3: Moi c'est Everett, et les deux serpillères qui m'accompagnent, c'est Pete et Delmar.
2: Vous l'avez peut-être deviné avec ce court extrait, on parle aujourd'hui de Oh Brother, Where Art Thou, réalisé en 2000 par Joel et Ethan Cohen. Je vous fais le pitch. L'action se déroule dans le Mississippi au début des années 30. Trois prisonniers enchaînés s'évadent d'un bagne et prennent la route à travers le sud à la recherche d'un trésor supposément caché et qui doit faire leur fortune.
4: Vous verrez fortune, même si ce n'est pas celle que vous cherchez. Mais d'abord, il vous faudra accomplir un long et difficile périple.
2: À leur tête, Ulysse Everett McGill, interprété par l'immense George Clooney, personnage bavard, sûr de lui, obsédé par son apparence et par l'idée de retrouver sa femme avant qu'elle ne se remarie.
5: Pourquoi ce serait toi, le chef de bande ?
6: Parce qu'il me semble que cette fonction requiert une certaine aptitude à l'abstraction, Pete. Mais si aucun consensus ne se dégage sur ce point, votons.
2: Ulysse Everett est focalisé sur l'apparence de ses cheveux et notamment sa fameuse gomina, ce qui constitue un comique de répétition particulièrement savoureux.
3: Ah non, attendez, je veux pas de cette marque, je veux de la Dapper Dan.
4: J'en ai pas de la Dapper Dan, j'ai de la fop.
3: Peut-être, mais je suis pas fop, bordel de merde, je suis Dapper Dan, moi.
2: Oh Brother est une relecture très libre de l'Odyssée d'Homère, et oui, transposée dans l'Amérique rurale des années 30. Le titre est d'ailleurs un clin d'œil cinéphile, emprunté à un film fictif imaginé dans un autre film, Sullivan's Travels de Preston Sturges, un film de 1941. C'est une référence ironique et assumée des frères Cohen à un grand projet qui ne verra jamais le jour à l'image de la quête un peu bancale de nos trois compères.
3: Diable, on est fait comme des rats! Le cousin de Pete nous a vendus pour toucher la prime!
2: Au fil de leur cavale, les fugitifs vont se transformer en musiciens et créer un groupe de fortune, les Q-Trempés ou The Soggy Bottom Boys dans la version originale.
7: Qui êtes-vous?
3: Je me présente, Jordan Rivers et les Q-Trempés de Cotton Elia, Mississippi. On nous a dit que vous payez pour chanter dans une boîte.
2: Né presque par hasard, lors d'un enregistrement pour quelques dollars, ce groupe devient le fil conducteur du récit. Sur leur route, ils croisent une galerie de personnages hauts en couleur, des politiciens locaux, des prêcheurs charismatiques, des musiciens itinérants et aussi une branche locale du Ku Klux Klan tournée en ridicule dans une séquence absurde et terriblement drôle. Très vite, la musique devient un guide, accompagnant personnages et spectateurs d'une scène rocambolesque à l'autre.
8: Le pasteur a dit que mes péchés étaient tous définitivement effacés, tout et y compris la quincaillerie que j'ai braquée à Gazou.
2: Dans l'extrait qu'on vient d'entendre, on entend Down to the River to Pray, interprété par Alison Krauss. Dans le film, ce chant accompagne une scène de baptême collectif au bord d'une rivière. Un chœur féminin, a cappella, surgit hors champ et attire les personnages loin de leur trajectoire initiale. La musique est un appel irrépressible qui suspend le récit et installe un moment suspendu, comme il y en aura d'ailleurs plusieurs dans le film. Je vous propose d'écouter Down to the River to Pray, interprété par Alison Krauss.
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0: Oh Brother, Where Art Thou? La bande originale reconstitue donc le paysage sonore du sud des États-Unis des années 30. La supervision musicale est assurée par T-Bone Burnett, producteur et musicien américain, avec un principe clair, travailler à partir de musique antérieure à l'industrialisation du disque. On y entend donc du blues rural, du gospel, du folk, du hillbilly ou même des work songs. Ces musiques relèvent de la tradition orale et sont liées au travail, à la religion et aux communautés locales. La bande originale montre aussi comment le blues irrigue d'autres styles. Le gospel est représenté par un groupe qui s'appelle The Fairfield Four, un ensemble vocal majeur du chant religieux afro-américain. Le folk et l'americana apparaissent avec Emmylou Harris, une grande star de la musique country, ainsi qu'avec Gillian Welch et David Rawlings. Mais c'est le bluegrass qui occupe une place centrale à travers Alison Krauss et son groupe Union Station, dont Dan Timinski assure la voix principale de Man of Constant Sorrow, qu'on écoutera dans un instant. Vous l'avez compris, une large place est accordée au chant traditionnel anonyme, bien avant la notion de droit d'auteur ou de carrière musicale.
1: Moi je m'appelle Tommy Johnson. Il fallait que je me trouve à ce croisement hier à minuit pour vendre mon âme au diable. Il m'a appris à bien jouer de cette guitare.
0: Vous venez de l'entendre dans cet extrait, le blues est bien représenté et apparaît avec Hard Time Killing Floor Blues, un morceau écrit par Skip James pendant la Grande Dépression. Le personnage de Tommy Johnson, joué à l'écran par le musicien Chris Thomas King lui-même, a réellement existé. Il fut l'un des premiers bluesmen à raconter l'histoire du pacte avec le diable, affirmant avoir rencontré le diable à un carrefour où celui-ci lui aurait appris à jouer le blues en échange de son âme. Une légende reprise plus tard par un certain Robert Johnson. On écoute Chris Thomas King avec Hard Time Killing Floor Blues.
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0: Vous êtes bien dans Ciné Blues, l'émission qui parle de blues et de ses dérivés sur grand écran. On est plongé aujourd'hui dans l'univers du film Oh Brother, Where Art Thou? Le film a créé la surprise à sa sortie, mais c'est surtout sa bande originale qui provoque un choc inattendu. Composée majoritairement de blues rural, de gospel, de folk et de bluegrass, la bande originale rencontre un succès massif inattendu auprès du grand public. Le disque se vend à plusieurs millions d'exemplaires, il reste durablement classé aux États-Unis et remporte même le Grammy Award de l'album de l'année, un fait rare pour une bande originale constituée en grande partie de chansons traditionnelles, parfois centenaires. Ce succès dépasse largement le cadre du film. Il relance l'intérêt pour les musiques américaines dites « roots » et donne naissance à la tournée « Down from the Mountain » qui réunit sur scène les artistes de la BO devant un public bien plus large que celui du folk ou du bluegrass. L'impact est particulièrement visible sur la carrière d'Alison Krauss. Déjà reconnue avant le film dans le milieu du bluegrass, elle bénéficie soudainement d'une exposition nouvelle. « Down to the River to Pray » qu'on a entendu dans l'émission devient l'un des titres les plus identifiés de la bande originale. On ne pouvait pas terminer autrement qu'avec Man of Constant Sorrow, un véritable tube et peut-être l'un des morceaux les plus marquants de l'histoire du cinéma de ces dernières années. Le morceau apparaît très tôt dans le film, lorsque les trois fugitifs l'enregistrent presque par hasard dans un studio de fortune, sans imaginer une seconde ce que cette chanson va devenir.
1: Ça sent nos bonnes vieilles balades qui m'intéressent. Le public ne s'en lasse pas, les gens raffolent.
0: À partir de là, le titre circule en filigrane de tout le récit. Il passe à la radio, précède les personnages, les accompagne sans qu'ils en aient même conscience. Dans Oh Brother, Man of Constant Sorrow est interprété par le groupe fictif des Soggy Bottom Boys, nos fameux culs trempés, avec la voix de Dan Timinsky, chanteur du groupe Union Station qui accompagne Alison Krauss. Dans le film, la chanson devient un tube populaire alors même que ses interprètes ignorent totalement leur succès grandissant. Elle finit par les rattraper lors de la scène finale au cœur d'un rassemblement politique. Un candidat à l'élection du gouverneur ouvertement raciste incarne l'idéologie que le concert va faire vaciller. Son adversaire flaire lui le bon coup et tente une récupération totalement opportuniste.
2: Ici et à l'autre bout des ondes, le grand état du Mississippi et Papillon Daniel, son gouverneur, félicite les joyeux culs trempés pour cette prestation absolument fabuleuse.
0: Cette séquence hilarante fonctionne comme un miroir de la scène finale de The Blues Brothers, dont je vous ai parlé, souvenez-vous, dans le premier numéro de Ciné Blues. Dans les deux films, le concert devient un moment de bascule où la musique échappe au contrôle politique ou des forces de l'ordre et révèle sa capacité à fédérer.
2: Alors je déclare, en vertu des pouvoirs qui m'ont été conférés, que ces quatre garçons sont désormais graciés.
0: Dans le prochain épisode, on changera complètement d'époque et d'ambiance. Direction le début des années 60, entre voitures qui tournent toute la nuit, radio allumée en continu et bande-son omniprésente.
3: Alors montre-moi ce que t'as dans ta poubelle.
4: Et peut-être d'abord t'entraîner sur une auto-tamponneuse et reviens me voir, je te donnerai peut-être quelques tuyaux.
0: Si vous voyez de quoi il s'agit, vous êtes sur la bonne piste, alors abonnez-vous au podcast pour ne rater aucun épisode et continuer ce voyage entre cinéma et musique venue du blues. On se quitte avec Man of Constant Sorrow, les Soggy Bottom Boys. À très bientôt.
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2: Bonne soirée.
3: Il est 19h.
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5: Dans cette émission, retour sur Jardin en fanfare, qui s'est déroulé le samedi 11 avril à Feigneux. Et bien depuis la place principale de Feigneux, je reçois Alain et Florence, organisateurs de Jardin en fanfare.
6: Bonjour. Alors
5: on est à la quelle édition ?
6: 5e édition. Sachant qu'il y en avait eu quelques-unes avant, qui étaient en format un peu plus léger. Donc c'est vraiment la 5e année sous ce format-là.
5: Et donc maintenant c'est en alternative, une fois Feigneux, une fois en extérieur si on peut, c'est ça ?
7: Ça l'a été pour l'instant, après on verra comment ça va évoluer.
6: C'est ça, en fonction des communes désireuses de nous accueillir, voilà. Donc là ici effectivement aujourd'hui c'est Jardin en fanfare, donc l'idée est de se réunir autour du thème des jardins.
5: Des jardins et des petites bêtes cette année.
6: Et des petites bêtes tout particulièrement cette année.
7: Les petites bêtes, oui, sont à l'honneur.
5: Elles sont à l'honneur. On peut parler un peu des exposants qui sont là ?
7: Bien sûr. Donc on a des amis du conservatoire qui ont un site sur Feigneux, au coteau du Châtel, qui est entretenu par Jean-Louis Saugorbe, qui est un ancien professeur de SVT à Crépy-en-Valois, et qui a édité un livre récemment sur les ronces, puisque c'est un bathologue qui s'occupe des ronces, qui identifie les ronces, et il en a fait un livre très sérieux, et qui va intéresser de nombreux chercheurs, botanistes, dans le monde entier.
5: On l'a reçu à la radio.
7: Très bien.
5: Le rubus dans le Valois.
7: Je n'en dirai pas plus alors.
5: Donc il y a d'autres exposants, là, j'ai vu, aussi.
7: Il y a la LPO, tu veux en dire deux mots ? Je continue. La LPO, donc la Ligue Protection des Oiseaux, ouais. Avec Thierry Decouter, qui est un ami du coin aussi, de Cérémagne-Ball, et qui a animé une balade ce matin, puisqu'il y avait 4 balades organisées autour du coteau de Châtel, les oiseaux, un jardin partagé, et également une balade musicale avec Fred, qui est un ami qui fait de la musique avec tout ce qu'il trouve dans la forêt. Et donc Thierry Decouter, j'en reviens à la LPO, sont là, présents cet après-midi avec nous sur la fête, et bien sûr, vont nous parler du monde des oiseaux. Et il y a une exposition de nids qui ont été récupérés un peu par tous nos amis, là, et qui sont là sur une table exposée, près du travail des élèves des classes de Feigneux, des classes maternelles de Feigneux, qui ont fait un travail superbe autour des petites bêtes et qui nous accompagnent dans cette aventure.
5: J'ai vu aussi qu'à côté, il y a l'association Sauver les requins. Alors là on n'est pas dans les petites bêtes.
7: Alors les requins, c'est un poisson.
5: Ben oui.
7: Carnivore. Qui se promène sur les côtes, qui un jour, peut-être avec le réchauffement climatique, et nous en sommes la cause, remontera l'Oise par le biais de la Seine, arrivera dans l'automne, et peut-être dans les rues de Feigneux. Voilà pourquoi ils sont là avec nous, pour nous prévenir des risques et des dangers, mais en même temps pour les protéger. Voilà, je mets un peu de facétie derrière tout ça, mais il y a du sérieux, parce que eux aussi, ils subissent les conséquences du réchauffement planétaire. Et de nos pollutions que nous occasionnons par notre gestion et par tout ce qu'on fait à l'encontre de la nature.
5: Ils font partie de l'équilibre animal, ils sont en bout de chaîne alimentaire.
7: Ils en font partie. Alors, qu'est-ce qu'ils viennent faire ici, les petites bêtes ?
5: Voilà, c'est ça.
7: Eh ben oui, mais moi j'aime bien les petites bêtes et les grosses. Donc on peut faire un pied de nez aux petites bêtes en leur disant qu'il y en a des grosses qui existent et qu'il faut tout pour faire un monde.
5: Florence, alors il y a d'autres associations qui sont là aussi ?
6: Alors, le CPIE, le Centre Permanent d'Initiative pour l'Environnement, donc basé sur Senlis, qui sont présents chaque année avec nous. Voilà, donc qui ont un stand également avec des ateliers et qui vont expliquer l'intérêt de la biodiversité et tout l'intérêt à la protéger.
5: Ensuite, je vois qu'il y a un atelier d'écriture.
7: Ah bah oui, après il y a des associations locales. Marion, qui arrive de Bonneuil, qui a rejoint la MJC de Feigneux, et qui nous propose un atelier d'écriture autour des petites bêtes, autour de la nature. Voilà, elle était déjà là l'année dernière à Fresnoy-le-Luat, Et bienvenue à Marion.
0: Et puis, il y a aussi un stand où il y a beaucoup de bouquins sur la nature.
7: Alors ça, c'est des jeunes qui vendent des livres que leur grand-père, leur papé leur a laissé à disposition et qu'ils vendent pour se faire une petite pièce, peut-être pour acheter des nichoirs ou des mangeoires, je ne sais pas.
0: Et on a aussi de la musique. À côté, j'ai vu qu'il y avait tout un parterre, un atelier pour faire de la musique.
7: Alors ça, c'est... Vas-y, je te laisse. Optique, je ne sais plus comment c'est. Optique.
6: Hook-pic.
7: Arfang. C'est pour ça que je voulais laisser la parole à Florence. Que je savais d'emblée que j'allais me planter.
0: À ce moment-là, il faut dire Arfang Duo. C'est voilà. Pareil, dans une autre langue.
6: C'est ça.
7: Voilà. Et qui ont un jardin musical sur lequel j'ai flashé il y a déjà 2-3 ans. Ça fait 2-3 ans que je leur dis, on vous veut à
6: Feigneux
7: au festival Jardin en Fanfare. On n'est pas libre, on est déjà ailleurs. Mais cette année, ils sont là avec nous. Et ils nous ont apporté la pluie. Merci.
6: Donc l'idée, c'est de pouvoir déambuler à travers ces sculptures, enfin en tout cas ces mobiles qui sont faites à partir de récup uniquement et qui font du son. Et c'est assez extraordinaire. Et voilà, nous invitons vraiment les gens à aller s'y promener.
7: Sculpture musicale.
6: Tout
7: sculpture
6: à fait.
7: Sculpture musicale.
6: Exactement.
7: Voilà, super.
0: On peut parler, dire un petit mot de l'inauguration qui va avoir lieu tout à l'heure.
7: Alors tout à l'heure, nous allons inaugurer le nom de deux nouvelles sentes, des petits sentiers, des petits chemins dans la vallée de l'Automne, parce que nous tenons à cœur de mettre en valeur le nom de ces chemins qui est un peu oublié par la population, ne figure maintenant que sur les plans cadastrales. Donc on a l'initiative de trois personnes du village, fabriquer des panneaux, des piquets, et on a remis les noms des chemins dans la vallée. Et là, on en a deux qui ne portaient pas de nom. Donc on a demandé au conseil municipal, à notre municipalité, s'ils étaient d'accord pour leur donner des noms de plantes.
0: Bien.
7: Donc, dans un quart d'heure, on va inaugurer deux nouvelles sentes à Feigneux avec des noms de plantes.
0: Et après, c'est repris, ça, au niveau national ? Ou ça reste au niveau de la mairie de...
7: Pour l'instant, c'est acquis au niveau municipal. Ouais, ouais. Après, peut-être qu'un jour, ça figurera officiellement sur le plan cadastral. Mais on ne sait pas. Il faut que le nom perdure dans le temps pour qu'un jour il soit effectivement pris en compte. On a par exemple une sente dite du renard, parce qu'il y avait un monsieur qui s'appelait Renard, tout en haut de la sente, dans sa maison. Et donc il portait, tout le monde l'appelait cette sente, la sente du renard. Oui. Et maintenant c'est officialisé, on l'a baptisé la sente du renard.
0: Eh bien, merci. On va attendre l'inauguration maintenant. Je vous libère.
6: Alors, juste, je voulais rajouter. Allez, on Florence. A parlé des enfants de l'école qui ont effectivement fait un travail formidable, mais je pense aussi aux animatrices du périscolaire.
7: Bravo.
6: Qui nous ont fait un décor extra aussi avec les enfants du périsco. Donc, voilà, un grand merci à Martine et Magali, entre autres, pour ce qu'elles ont pu réaliser. Et puis, on a eu aussi des initiatives locales, puisqu'on a des dames qui nous ont tricoté des petites bêtes. Donc tout ça pour décorer le village et les différents stands.
0: Merci.
6: Merci.
7: Merci RVM de votre présence. Merci.
0: Je suis avec Thierry Lecoutère de la LPO. Bonjour Thierry.
1: Bonjour.
0: Tu as animé ce matin une sortie ?
1: Oui, exact, exact. Ce matin, à 9h, j'avais une bonne vingtaine de personnes, dont quelques jeunes enfants. Et on est parti un petit peu à l'aventure dans le village.
0: Alors, c'est quoi le but de la promenade ?
1: L'idée, c'était au départ, très honnêtement, c'est d'envisager la découverte d'un maximum d'espèces d'oiseaux autour de Feigneux. Mais au départ, ce que je voulais surtout leur montrer, mettre en évidence, c'était la présence aussi des oiseaux à l'intérieur du village, dans les maisons, dans les jardins, sur les murs, sur les toitures, sur les fils électriques, etc. Je pense qu'il faut que les gens aussi prennent conscience du fait que les oiseaux, c'est pas que en forêt ou dans les champs, mais c'est aussi à l'intérieur des villages, dans les jardins, là, juste près de chez toi, sur ta terrasse, etc.
0: Mais il y en a de moins en moins.
1: Et oui, ça, j'ai pris un petit peu de temps pour leur expliquer que dans beaucoup d'endroits, beaucoup de villages, il y a une grosse chute des effectifs sur certaines espèces d'oiseaux. Encore ici à Feigneux, on a eu la chance justement de croiser une belle population de moineaux, le petit moineau domestique, hein, le piaf, le pierrot, que tout le monde connaît ou tout le monde croit connaître.
0: C'est quoi, le moineau friquet, non?
1: Ah non, c'est pas ça. Le moineau friquet, c'est une bonne remarque, Hervé, c'est que le moineau friquet, qui existait aussi dans la vallée, lui, il a quasiment disparu. Moi, j'en ai pas vu des moineaux friquets depuis. Honnêtement, ça doit faire presque 10 ans que j'ai pas vu de moineau friquet dans la vallée ici. Hein. Parce que le moineau friquet, lui, c'est le cousin du moineau domestique.
0: Ouais.
1: Domestique, c'est celui qu'on voit chez nous, dans les villages. Mais le friquet, c'est celui qui vit dans les vieilles haies, là où il y a des vieux arbres emmêlés avec d'autres types de végétaux. Et ils adorent ce genre de biotope autour des champs, autour des pâtures, etc. Et il n'y en a plus, il n'y en a plus, il n'y en a plus.
0: Dans les villages, il y a beaucoup de variétés, là ?
1: Écoute, sur l'intégralité de la promenade, parce qu'on a fait, on va dire, une première moitié dans le village, et ensuite on est descendu par une petite sente, on est descendu dans le vallon, donc le long du rue, hein, du rue de Feigneux, et on a au total vu ou entendu, je devrais dire plutôt entendu, parce que voir en ce moment c'est pas facile, et les feuilles sont sorties, donc on voit plus beaucoup les piafs, on les entend. Et on a entendu 22 espèces différentes d'oiseaux en 2h30, 3h de balade. Ouais. Ce qui est pas mal, hein ?
0: Ouais.
1: Ce qui est pas mal.
0: Parce que là, dans les villages, il y a plusieurs sortes de piafs qui viennent, en fait, maintenant.
1: Ouais.
0: Mais est-ce qu'avec le réchauffement, il y en a...

0: sont des espèces qui ont tendance, on a l'impression qu'elles sont un peu plus souvent vues, entendues, qu'elles ne l'étaient il y a une quinzaine d'années. Oui.
1: Moi, j'étais étonné, c'est de chez moi, par exemple, voir des nuées de chardonnerets.
0: Ah, bah écoute, c'est plutôt une bonne nouvelle. Le chardonneret, ça fait partie de ces espèces qui peinent un petit peu, hein, mais c'est, ça peut être très local. Ça peut être très local. Il suffit que tu aies un biotope autour de chez toi qui soit propice à les accueillir. Si tu nourris un peu en hiver, tu vas te retrouver. Si tu as un petit groupe de chardonneret qui a pris l'habitude de venir chez toi, bah, ils vont être contents de trouver le restaurant ouvert tous les jours. Donc, ils vont venir. Mais sinon, ce ne sont pas des variétés, ce ne sont pas des espèces qui sont en grande, grande santé. Hein, parce que,
1: non.
0: C'est des espèces qui en bavent un petit peu quand même en ce moment.
1: Là, les gens qui sont venus avec toi, tu les incites à ce qu'ils donnent à manger aux oiseaux l'hiver pour les nourrir?
0: Le nourrissage, alors il y a évidemment des gens qui vont te dire « Non, l'oiseau n'a pas besoin d'être nourri en hiver, c'est pas la peine, il va se débrouiller, il va trouver. » Ouais, évidemment, il va peut-être réussir. Après, moi j'estime aujourd'hui que, vu la difficulté que les oiseaux ont à se reproduire, tout ce qui rentre en ligne de compte hein, dans la reproduction, que ça peut être la prédation, les chocs contre les vitres, les chats, l'empoisonnement, etc., ça fait diminuer les effectifs, les difficultés pour trouver de quoi se nicher, et ainsi de suite. Si en hiver, la période où c'est difficile, si en hiver on ne leur file pas un coup de main, alors qu'on peut le faire, je trouve ça dommage. Quoi. Je trouve ça
1: dommage. Et la période, c'est quoi, novembre à mars?
0: Bah, des premières journées de gelée qui se suivent, novembre, et puis jusqu'aux dernières journées de gel où ils auront un petit peu de mal à trouver à manger. Donc oui, on va dire en résumé, c'est de mi-novembre à mi-mars, quoi, grosso modo.
1: Et il ne faut pas les nourrir toute l'année, en fait.
0: Ah non. C'est ça. Non, après, il ne faut pas arrêter d'un coup. C'est-à-dire que quand tu as décidé de les nourrir, il faut bien savoir que ceux qui viendront chez toi, les piafs, sauront que normalement, ici, ils trouvent à manger. Si tu arrêtes même 3, 4 jours, 5 jours, ça peut leur porter préjudice. Par contre, si tu arrêtes du jour au lendemain, début mars par exemple, là aussi ça peut poser des problèmes pour certains. Alors, 2-3 individus qui disparaissent, c'est toujours un problème. Donc il vaut mieux diminuer petit à petit, tu diminues les doses, hein, tu diminues les doses tranquillement jusqu'à ce qu'ils aient pu, qu'ils perdent l'habitude de venir, quoi, tout simplement.
1: Et ce matin, tu as parlé aussi de l'habitat.
0: Oui, bien sûr. Bien sûr, l'habitat, c'est important. Dire aux gens aussi qu'il faut accepter de partager un petit peu son espace. Hein. C'est-à-dire que j'ai une maison, j'ai un bâtiment, j'ai une vieille grange, j'ai un petit cabanon en bois dans le fond du jardin, j'ai des haies. Bah, je dois faire attention, je dois partager tout ça avec la nature. Alors, il y a les piafs, mais il y a aussi les insectes, il y a les araignées, il y a les reptiles, les batraciens, donc tout ça, je pense qu'il faut qu'on prenne l'habitude de partager un petit peu l'espace avec les autres êtres vivants et accepter qu'il y ait des monos qui nichent dans ta toiture ou qui squattent, ou des hirondelles qui squattent tes bâtiments, etc.
1: Il y a un truc important que tu disais, c'est il n'y a pas que le fait de les nourrir, il y a le fait de ce qu'on met dans notre jardin aussi.
0: Surtout, comme arbuste,
1: comme végétation qui permet de...
0: La végétation, aussi la manière de gérer ton jardin, ton environnement. Hein, c'est y a des gens pour qui avoir un terrain propre, ça veut dire en fait que ça doit être un gazon anglais, il ne faut pas qu'il y ait rien qui dépasse. Il faut que la tondeuse soit passée toutes les semaines. Et faut pas qu'il y ait d'ortie, faut pas qu'il y ait de ronces, faut pas qu'il y ait de ceci, faut pas qu'il y ait de cela. Donc en fait, c'est vrai que leur jardin, il est hermétique à la vie sauvage. Ouais. Alors qu'en fait, si jamais tu laisses pousser, tu laisses des coins avec des tas de branches, avec des trucs qui pourrissent un peu, c'est sympa.
1: C'est vrai que quand tu as des haies diversifiées, aussi, ça permet aux autres de venir. Si tu as que des haies avec du thuya, par exemple,
0: si tu as un mur vert hermétique qui est là devant les oies. Alors, tu aurais quelques piafs qui vont réussir à s'y glisser, mais c'est pas ça le mieux, non.

0: On est toujours à Feigneux et Jean-Louis Sogorbe nous a rejoint. Jean-Louis, donc une sente, un chemin porte votre nom maintenant. Qu'est-ce que ça vous fait ?
1: Je veux dire, j'étais très surpris. Et puis ensuite, une grande émotion m'a envahi, hein, c'est certain. Je ne m'attendais pas du tout à ça. Et je compte bien sûr beaucoup d'amis ici, mais ça m'a fait vraiment un grand plaisir et à la fois submergé un peu par l'émotion quand même.
0: C'est vrai que c'est toujours appréciable. Est-ce que vous allez peut-être passer par là avec un autre regard prochainement, lors de vos balades ?
1: Ah ben, moi je fréquente absolument le marais de Feigneux, le coteau de Feigneux, où j'ai emmené pas mal de scolaires et d'adultes. Et je continuerai encore ces balades.
0: Justement, ce matin, il y avait une de ces balades qui était organisée. Comment ça s'est déroulé ? Qu'est-ce que vous avez vu ?
1: Eh bien, ce matin, j'ai fait une petite surprise aux participants et participantes. J'avais préparé des planches avec des différentes feuilles de la mégaphorbier, c'est-à-dire des plantes hôtes du marais. Et ces feuilles étaient affectées d'un numéro. Les participantes et participants devaient retrouver ces plantes dans le milieu et ensuite une discussion s'engager, comment les reconnaître, etc., etc. Le milieu de vie, voilà.
0: Et alors, ils étaient investis, comment vous avez senti l'ambiance ?
1: Alors là, ils étaient totalement emballés. Je les avais prévenus que je ne poserais pas d'interrogation écrite. Donc, non, ça s'est très, très, très bien passé. J'étais très, je pense, très, très, très heureux.
0: C'est important, ça, pour vous, justement, de sensibiliser les gens, de leur expliquer comment fonctionne la nature, mais aussi quel type de ronces on trouve, etc. Vous êtes spécialiste en la matière.
1: Oh, c'est un bien grand mot, spécialiste, tout simplement. Ce sont les balbutiements. Hein. Les ronces n'ont pas été étudiées pendant plus d'un siècle. Et là, avec David Mercier, on s'est mis à les étudier. Donc là, par exemple, ce matin, j'ai montré la ronce de Villers-Cotterêts, Rubus lacior. Et donc, par conséquent, j'ai expliqué comment on pouvait la reconnaître, les différentes parties de la ronce, etc., etc.
0: Merci beaucoup.
1: Voilà, je vous remercie et je remercie RVM.
2: Toujours à Jardin Fanfare, je suis avec Éric Morel, qui ce matin proposait aussi une balade. Ah, c'était quoi la balade ?
3: C'était une balade découverte du jardin collectif et en particulier enfin, un peu plus axée sur le rucher. J'ai installé des ruches au jardin et donc je présentais les deux choses, le jardin collectif et le rucher, où je suis le seul à intervenir. C'est difficile de le rendre collectif.
2: Mais c'est quoi le jardin collectif alors ?
3: Alors c'est un projet qui a été... initié par une envie d'Alain Poiré, qui souhaitait mettre à disposition un terrain dont il dispose pour des gens, pour ne pas être tout seul à faire du jardin dessus. Et donc, il y a une association qui a été créée pour fédérer des volontés et des actions autour du jardin.
2: Mais c'est un jardin genre...
3: Ah oui.
2: Légumes, fleurs, tout ça ?
3: C'est ça, c'est potager. On cultive à la fois des espèces potagères, on cultive l'amitié, la convivialité.
2: Ah, ça c'est plus dur, ça. Et donc, il y a des ruches dessus ?
3: Il y a des ruches juste à côté. Le terrain où est le jardin, il est divisé en deux parties. Une partie qui reste privée. Et au fond de cette partie, il y a une petite pâture où il y avait des moutons qui doivent revenir. Et à l'intérieur de cette pâture, il y a un petit enclos, ou plutôt un exclos, c'est pour mettre à l'écart les moutons, on va dire, où j'ai pu mettre mes ruches.
2: Il y a combien de ruches ?
3: Cinq.
2: Cinq ruches ?
3: Ouais, j'ai commencé par deux ruches. J'ai fait une mauvaise interprétation l'année dernière de ce qui se passait dans une des ruches. Et il y a des essaims qui se sont sauvés, que j'ai rattrapés grâce à des habitants de Feigneux qui habitent tout proche et qui m'ont appelé pratiquement tout de suite.
2: Ah oui, en disant, dans mon jardin, j'ai un...
3: C'est parti même à 10 mètres des ruches. Et j'ai réussi à rattraper les trois essaims. Et donc, il y a cinq ruches aujourd'hui.
2: Et donc, qu'est-ce qu'on récolte comme miel à Feigneux?
3: Alors, elles sont, je pense qu'elles vont sur toutes les fleurs. Voilà, on récolte du miel toutes fleurs.
2: Ah ouais.
3: Une fleur d'été. Non, mais je pense qu'elles sont beaucoup allées sur de la ronce. Je regarde ce qu'il y a comme fleur. Parce que mon palais, il est peut-être pas assez développé pour dire que, tiens, là, elles sont allées sur tel type de fleurs.
2: Ouais.
3: Mais quand même, il y a eu une extraction où j'ai trouvé le miel très foncé et qui sentait le miel assez fort, ce qui m'a fait penser au châtaignier. Donc, je pense qu'il y avait soit du châtaignier. Donc, je suis revenu au jardin juste pour chercher un châtaignier. Et effectivement, dans la pâture, je ne l'avais pas vu, il y a un châtaignier. Donc elles vont un peu sur le châtaignier. Là, elles sont sur le colza en ce moment. Et les fruitiers, il y a des pommiers, il y a des cerisiers.
2: Il y a plusieurs récoltes qui se font dans l'année?
3: Alors, je pense que cette année, je vais réussir à faire une récolte de miel de printemps qui est en cours de collecte. Là, les abeilles sont en train de rentrer dans les hausses du miel. À la fin du mois, je vais retirer les hausses et on aura un miel qui aura une composante, enfin ce sera du colza, des fruitiers essentiellement. Après, il pourrait y avoir du miel d'acacia au mois de mai, et ensuite du miel toute fleur, du miel d'été, avec le tilleul, les ronces, voilà, peut-être du tournesol en fin d'été.
2: On connaît les types de miel en fonction de la floraison des arbres ou des arbustes, c'est ça?
3: C'est ça, c'est difficile. Enfin, moi, je ne fais pas d'analyse.
2: Mais ça fleurait à des périodes différentes, donc on se dit, voilà. On connaît le territoire un peu des abeilles, en plus de ça.
3: Oui, elles vont prospecter à maximum 3 km du rucher. Et donc, c'est intéressant d'aller se balader autour pour voir de quoi se compose la flore locale. Et finalement, les ruches, enfin le miel qu'on a, on devine ce que c'est en connaissant la floraison au moment où on a mis les hausses sur les ruches.
2: Les gens qui sont venus ce matin, qu'est-ce qu'ils ont découvert alors?
3: Ils ont découvert à la fois le jardin, mais concernant l'apiculture, j'avais mis une ruche sans abeilles au fond du jardin que je leur ai détaillée. Donc on a regardé de quoi se composait une ruche, les différents éléments, le matériel de l'apiculteur. Et les moyens de lutte contre les différents soucis que rencontre l'apiculteur, enfin, les abeilles surtout. Donc on a parlé du frelon asiatique, du varroa, donc un acarien qui affaiblit les colonies, voilà, des méthodes de lutte.
2: Et on a parlé aussi des agriculteurs?
3: On n'a pas parlé des agriculteurs.
2: Avec les produits qu'ils mettent sur le colza ou pas?
3: On en a parlé très peu. Ouais. On a parlé du refuge de biodiversité qui était le jardin. Et c'est vrai qu'on s'est focalisé sur le côté naturel du jardin. Et on n'a pas parlé du désert de biodiversité que pouvait être la grande culture autour.
2: Ouais. Quand on a cinq ruches, tous les ans on a cinq ruches? Ou est-ce que ça se multiplie tous les ans ou pas? Comment ça fonctionne en fait?
3: Alors, en 2024, moi j'ai commencé réellement en 2024. Avant 2024, je ratais, j'interprétais mal les choses, je faisais des loupés. D'ailleurs, je faisais des expérimentations. Le jardin, il s'appelle le jardin expérimental félinois. Voilà, moi je me suis loupé plusieurs fois. Et donc, pour revenir à la question, en 2024, j'ai attrapé un essaim très populeux en milieu d'été. Je l'ai divisé en deux. J'ai racheté une reine. Je me suis retrouvé avec deux essaims, deux reines, deux ruches.
2: Ça s'achète une reine?
3: On peut acheter une reine, on peut acheter un essaim.
2: Ah ouais.
3: Qui contient une reine, mais on peut acheter juste une reine quand on veut, par exemple, diviser une colonie. On peut aussi laisser la colonie faire des reines. Et c'est d'ailleurs le mode de division naturelle des ruches, des abeilles. C'est quand elles sont à l'étroit dans l'endroit où elles se trouvent, elles vont fabriquer, c'est la colonie qui fabrique une nouvelle reine. Et il y a une partie de la colonie qui s'en va avec l'ancienne reine pour fonder une nouvelle colonie. Mmh. Et c'est ça qu'on appelle l'essaimage. Donc en 2024, une ruche, fin 2024, deux. 2025, mauvaise interprétation, et je me retrouve en 2026 avec cinq colonies qui sont assez puissantes, qu'il faut que je surveille, parce que s'il m'arrive la même mésaventure qu'en 2024, où je suis passé de une à cinq ruches. Ouais. Là, j'ai pas la place pour mettre 5 fois 5, 25 ruches, c'est pas possible.
2: Il faut de la place sur le territoire ou il faut que les abeilles aient de la place aussi?
3: Il faut de la place dans mon porte-monnaie parce que ça coûte de l'argent. Il faut de la place sur le territoire parce qu'Alain me prête une petite parcelle. Et en plus, vous mettez le doigt sur un truc intéressant, c'est que là où on a une colonie d'abeilles mellifères, donc là où il y a un rucher, on va avoir une concurrence pour les pollinisateurs sauvages assez forte. Donc si j'avais 25 ruches à cet endroit-là, on peut aisément se dire que les abeilles sauvages ou d'autres pollinisateurs auraient moins de ressources alimentaires parce qu'elles seraient accaparées par mon rucher. Donc c'est une volonté de rester petit quand même, pour cette raison-là aussi.
2: Et c'est combien une colonie ?
3: En nombre d'abeilles ?
2: Ouais, en nombre d'abeilles. À peu près, hein, ouais, c'est à pas à 10 près, mais bon.
3: Non, mais j'ai jamais réussi à les compter en entier. Non, mais on est en juillet, on doit être à 50 000 individus dans la colonie.
2: Ah oui.
3: Même peut-être plus. Ouais. À traire, c'est compliqué.
2: Oui. C'est quand même costaud. Donc après, il faut faire du miel aussi. Il faut être équipé, un équipement spécial aussi pour ça.
3: Et oui. Alors j'ai trouvé.
2: Alors c'est un miel partagé ?
3: Pour l'instant, non. Donc pour pouvoir renouveler mon matériel, le miel, sûr. J'ai fait 40 kilos de miel l'année dernière. Je suis amateur, j'en ai donné plus de la moitié. Et pour renouveler un peu de matériel, j'en ai vendu un petit peu. Et donc je me suis équipé d'un extracteur manuel où je mets 4 cadres dedans et je sous-traite l'extraction. Un petit garçon de 5 ans qui vit avec moi à la maison.
2: Fait travailler.
3: Je lui fais tourner la manivelle et ça lui plaît. Bravo. Ça lui plaît beaucoup.
2: Bravo. On a un statut particulier quand on est apiculteur ?
3: Eh bien, en tant qu'apiculteur amateur...
2: Pour pouvoir vendre, par exemple ?
3: Oui, ça doit être déclaré. Il faut un numéro de SIRET, effectivement.
2: Merci.
3: Avec plaisir.
2: Allez, je suis avec Thierry Touret, directeur du Sageba, et Christophe Le Taux, technicien. Alors, vous êtes présent aujourd'hui pour montrer ce que fait le Sageba.
4: Oui.
2: Allez, Thierry.
4: Merci de nous donner la parole. Oui, on vient comme chaque année à Jardin en Fanfare pour présenter un peu les actions de notre syndicat. C'est un moment important en plus puisque nous, on vit avec des délégués. Hein, donc, les différentes communes nous envoient des délégués. Donc, c'est important avant qu'ils nous envoient aussi, qu'ils sachent à quoi s'attendre. Et donc, on présente un peu les différentes missions que l'on peut avoir concrètement pour protéger les cours d'eau, restaurer les cours d'eau dégradés, les zones humides, etc., etc. Donc c'est important pour nous d'être régulièrement associés à ces événements, comme va le faire aussi la CCPV avec leur semaine de l'eau, pour qu'on puisse partager avec la population et leur montrer concrètement ce que nous on réalise.
2: Pour les quelques auditeurs qui ne vous connaissent pas encore, ça veut dire quoi ça, Sageba ?
5: Alors, le Sageba, c'est le syndicat d'aménagement et de gestion des eaux du bassin de l'Automne. C'est-à-dire qu'on intervient sur tout le territoire du bassin de l'Automne. Donc l'Automne, c'est la rivière qui fait 35 km avec tous les affluents. Et on intervient sur les zones humides et sur le bassin versant aussi dans le cadre du SAGE. Donc, le SAGE, c'est le schéma d'aménagement et de gestion des eaux.
2: Qu'est-ce qui vous donne les directives pour intervenir sur l'Automne, sur le bassin de l'Automne ?
4: Alors les directives, il y en a plusieurs. Déjà, on a eu une déclaration d'intérêt général valant autorisation environnementale. Bref, c'est un arrêté du préfet aussi qui nous permet justement d'intervenir dans l'intérêt général, donc de Villers-Cotterêts jusqu'à Verberie, donc de la source à l'exutoire. Ensuite, Christophe a fait valider aussi un plan pluriannuel de restauration et d'entretien. Donc il y a une enquête publique, on envoie ça. Donc c'est des documents qui ont une certaine valeur. Donc après, Christophe et Clément donc, sont en charge de mettre en œuvre les différentes actions telles qu'elles ont été, entre guillemets, autorisées par les différents services instructeurs. Et surtout, in fine, c'est les élus. Hein, on a 54 délégués au Sageba. Donc, qui, à chaque fois que l'on doit voter le budget, ben, on propose un certain nombre d'actions à mettre en œuvre. Évidemment, toutes celles qui sont inscrites dans le plan pluriannuel sont prioritaires. Mais après, bon, voilà, il peut y avoir des opportunités. Donc, on fait valider ça, évidemment, systématiquement par les différents élus. On a à la fois l'autorisation de l'État. Bon, après, à chaque fois, il faut montrer patte blanche, hein, envoyer des documents pour montrer que ça, le projet là, convient toujours. Mais voilà dans le cadre dans lequel nous, on intervient en ayant une vision à peu près des travaux sur les 2-3 prochaines années, ne serait-ce que pour nous pouvoir faire aussi un autre budget. Quoi.
2: Les travaux, c'est l'entretien en fait ?
5: Alors oui, on fait de l'entretien, mais surtout de la restauration. C'est-à-dire qu'on va essayer de restaurer la rivière, c'est-à-dire retrouver son lit d'origine, ses fonctionnalités d'origine, quand elle a été modifiée, notamment par l'action de l'homme, quand elle a été anthropisée, il y a l'agriculture, il y a l'urbanisation, et puis surtout des travaux forestiers à l'époque où on a beaucoup planté de peupliers dans la vallée de l'Automne. Et à cette époque-là, on a beaucoup modifié les cours d'eau aussi. Notamment, on a drainé les zones humides, on a ce qu'on appelle rectifié les cours d'eau, donc on a fait des lignes droites en fait, et on a perdu toute la sinuosité naturelle du cours d'eau. Donc nous, on vient remettre le lit dans son lit d'origine et recréer par exemple des méandres, donc des virages. Et puis on retravaille sur les berges aussi, on vient replanter quand il y a besoin en bordure de cours d'eau des arbres, des arbustes, adapter aussi au territoire, hein, des arbres locaux, hein, des essences locales. Et puis sur les zones humides, on vient restaurer les habitats aussi, puisque les zones humides sont des habitats qui sont énormément dégradés et qui disparaissent beaucoup. On a beaucoup urbanisé en zone humide, donc c'est des milieux qui sont importants, mais de plus en plus rares. Donc nous, on vient les restaurer pour qu'elles fonctionnent, elles refonctionnent de nouveau, pour par exemple absorber les crues, stocker de l'eau et puis épurer l'eau aussi, puisqu'il y a une fonction épuratrice importante. Donc tout ça, ça joue sur la qualité de l'eau, la qualité du milieu. Et puis ça profite aux espèces, bien sûr. Hein. On a énormément d'espèces qui vivent dans les zones humides. Donc on vient recréer des mares pour les amphibiens, pour les libellules, les papillons, les choses comme ça. Et puis la rivière, bien sûr, on a les poissons. Hein. Donc on a les espèces de poissons de l'automne, une bonne dizaine d'espèces.
2: Oui, parce que je me demandais bêtement à quoi ça sert de faire du reméandrage, quoi. Il n'y a qu'à laisser la rivière aller toute droite. C'est quoi l'intérêt, en fait ?
4: Justement, là, qu'elle soit toute droite, c'était l'ancienne politique où on pensait que plus vite l'eau allait sortir à l'exutoire et moins on avait de risque d'inondation. Donc on a rendu les rivières toutes droites comme ça, soit pour des activités entre guillemets économiques, mais dans l'aspect prévention des inondations, c'était hop, plus vite elle s'en va. Or, en réfléchissant et les faits montrent que déjà les méandres fait que ça va diminuer le débit puisque la rivière sera plus sinueuse, que si ça doit déborder, ce sera beaucoup plus gentiment, même si nous, on n'a aucune fonction dans notre syndicat d'agir pour prévenir les inondations. Nos travaux participent à la prévention des inondations, mais uniquement de façon indirecte. Hein, on n'a pas cette compétence, on ne la détient pas. Mais même pour la vie aquatique, justement, de pouvoir le fait que ce soit reméandré permet aussi à d'autres espèces de pouvoir pondre, que le fait que les débits soient différents, les sédiments vont se déposer aussi de façon différente. Donc vous allez avoir des fonds plus variés, alors que quand vous avez une autoroute, c'est monotone. Hein, c'est monotone pour nous quand on conduit, c'est monotone pour les poissons aussi. Et donc on a des baisses d'espèces.
2: À chaque fois que vous travaillez sur un territoire donné, vous avez travaillé sur le Berval là, pour le reméandrage. Maintenant, vous passez à un autre. Une autre partie, un autre territoire ?
5: Oui, tout à fait. Là, on a un projet dans les 2 ans au niveau de la confluence de l'automne, justement à Verbery. Donc juste avant qu'elle se jette dans l'Oise. Où là, on va également reméandrer le cours d'eau. Alors c'est un petit peu différent par rapport au projet du Berval, puisque là, les anciens méandres sont visibles. Contrairement au Berval où ils n'étaient plus visibles puisqu'on avait eu un étang. On avait eu un étang monastique qui avait modifié vraiment le site. Là, c'est des méandres qui ont été abandonnés dans les années 70. Donc, c'est assez récent. Donc, ils sont encore visibles et bien présents. Donc, on va effectivement remettre le cours d'eau dans ces anciens méandres. Et donc, c'est un projet à l'horizon 2027-2028. Donc, c'est un projet d'ampleur, puisqu'on va également travailler sur les zones humides qui sont juste à côté. Donc, ça va être un beau projet, oui.
2: Il y a une partie de ce territoire-là qui appartient aux communes, je suppose, qui appartient à l'État, puis il y a d'autres qui appartiennent à des privés. Donc vous avez la main sur le fonctionnement,
4: alors,
2: ou pas ?
4: Nous, là où on intervient, évidemment, c'est beaucoup plus simple quand c'est les communes qui sont propriétaires, ouais, du terrain. Le fait qu'on ait une déclaration d'intérêt général, ça nous permet d'intervenir sur des propriétés privées, mais il nous faut évidemment l'accord des propriétaires, et quand on dit qu'on intervient chez eux, c'est pas une déclaration d'utilité publique, c'est-à-dire qu'on peut pas les exproprier ou etc. Donc on a besoin, et pour les méandres dont parlait Christophe à Verberie, on a déjà rencontré tous les propriétaires privés avec les problèmes que ça peut poser quand c'est des vieilles successions et que la personne est décédée et qu'on n'arrive pas à retrouver et que c'est un bien sans maître, donc on a fait appel à la commune. Donc non, on est tributaire justement sur toute la vallée de l'Automne de l'accord des propriétaires privés et de leur montrer que chacun a intérêt à agir dans le même sens. Mais nous, autant être transparents dès le début, puisque on impacte forcément en faisant un reméandrage. Si on décale la rivière, pour un propriétaire, il faut qu'il donne son accord avant. On ne peut pas le faire sans son accord.
2: Ah, vous pouvez avoir des oppositions des propriétaires ? Qui est-ce qui a le dernier mot ?
4: On a droit normalement d'accéder aux propriétés. Après, de toute manière, le dernier mot, il revient au propriétaire, parce que nous, on ne va pas s'engager dans des travaux où on sait déjà que la personne, si les gens sont contre, ça n'a pas de sens. Maintenant, on arrive globalement à convaincre, mais parfois quand vous avez des propriétaires qui ne veulent rien savoir, vous ne pouvez pas intervenir. C'est aussi un des critères quand nous on présente les différents projets aux élus, c'est de voir la possibilité de réaliser le projet en fonction de ses contraintes foncières. On n'a pas de foncier à l'heure actuelle, même si c'est dans les réflexions au Sageba, on est propriétaire d'aucune terre, mais voilà, un propriétaire peut bloquer, ou un propriétaire peut, enfin pas imposer, mais je vous donne l'exemple de travaux qu'on va faire sur un moulin. On devait faire des travaux sur un moulin, enfin sur les moulins, mais le propriétaire à la base ne voulait pas renoncer à son droit d'eau. Le droit d'eau, bon bref, je vais faire court, c'est le droit de pouvoir utiliser la puissance de l'eau pour faire de l'électricité. Pour faire très simple, ça vient des anciens moulins. Or, l'agence de l'eau, parce que nous, vous savez qu'on est vraiment financé par l'agence de l'eau à 80% en règle générale, voire un peu moins. Ils nous avaient dit, oui, très bien, s'ils veulent conserver leur droit d'eau, on vous subventionnera qu'à 50%. Là, ça devient très compliqué pour nous. Donc, on a discuté avec les propriétaires concernés. Et puis, il y en a un qui a dit, bon, bah, ok, moi, j'abandonne mon droit d'eau. Donc, c'est des démarches en préfecture. Mais ensuite, après, on peut réaliser en effet le projet, mais à chaque fois, on les associe, tous les propriétaires sont associés aux réunions, valident les contrats quand on passe des marchés, on les tient informés. Sinon, de toute manière, je vous dis, dans notre domaine comme dans beaucoup d'autres, vous pouvez difficilement agir sans l'accord des propriétaires.
2: Là, il y a des travaux de fond, comme le reméandrage, il y a aussi des travaux d'entretien.
5: Oui.
2: Tout simple, qui se font obligatoirement tous les ans ou tous les deux ans, parce que les berges s'effondrent, parce que des choses comme ça.
5: Alors, en fait, l'entretien revient aux propriétaires riverains. Ça, c'est dans le code de l'environnement. Donc,
2: soit en particulier, soit aux communes.
5: Exactement. Effectivement, on a les deux. Donc, chaque propriétaire de berge se doit d'entretenir régulièrement la végétation et aussi le lit de la rivière, puisqu'on peut avoir des branches, des déchets qui obstruent le cours d'eau, qui bloquent les écoulements, etc. Donc ça, c'est un entretien régulier qui doit se faire au jour le jour, je dirais. Et puis, on a l'entretien plus structurant que le Sageba peut réaliser par l'intermédiaire de tranches de, d'entretien. Là, d'ailleurs, on vient de réaliser la dernière tranche de notre programme là, en début d'année. Donc là, on a terminé le programme. On a pu réaliser l'entretien donc, sur l'ensemble des cours d'eau sur 4 années. Et puis, l'entretien, alors, c'est important puisqu'il faut... maintenir quand même toujours un bon écoulement puisque on a des ouvrages hein, sur le cours d'eau, donc ça peut obstruer et comme je disais ça peut engendrer des dysfonctionnements, des inondations, des ouvrages qui peuvent être impactés, donc c'est important de le faire. Maintenant l'entretien c'est aussi important de laisser un petit peu la rivière je dirais naturelle, c'est-à-dire qu'il faut pas surentretenir. Il faut maintenir une végétation sur les berges, puisque effectivement ça tient les berges. C'est important pour la biodiversité, hein, pour toutes les espèces qui y vivent. Et puis ça apporte aussi de l'ombrage au cours d'eau. C'est-à-dire qu'un cours d'eau sans végétation, il va être tout de suite exposé à de la lumière. Donc vous allez avoir un réchauffement d'eau plus rapide. Vous allez avoir des mécanismes en fait qui vont aller un petit peu à l'encontre. Un fonctionnement naturel et puis vous allez avoir un développement de végétation plus important, donc qui peut engendrer aussi des débordements, des choses comme ça, donc il faut réguler tout ça par l'ombrage et par la végétation. Donc il faut faire un entretien ce qu'on appelle raisonné, donc c'est important de le faire, mais il faut avoir en tête de garder cette végétation et puis je dirais aussi garder un petit peu d'abri aussi, par exemple, de bois mort dans le cours d'eau, puisque, par exemple, les poissons ont besoin d'avoir des abris. Donc, il ne faut pas non plus avoir un cours d'eau trop propre et trop net. Il faut savoir laisser un petit peu de nature.
2: J'ai deux petites questions avant de finir. La première, c'est la qualité de l'eau. Vous travaillez aussi sur la qualité de l'eau? Oui. Vous surveillez ça? Parce que est-ce qu'il n'y a pas un propriétaire qui va déverser... Alors, cochonneries dans l'automne.
4: Alors la qualité de l'eau, oui, le Sageba la suit. Je laisserai Christophe répondre puisque lui, il intervient lorsqu'il y a des pollutions ponctuelles. Ouais. Et c'est malheureusement encore trop souvent le cas. Mais nous, pour le suivi, c'est-à-dire que depuis 2015, on a 5 stations de mesure qui sont réparties à différents endroits du territoire, sur le rue de Bonneuil, sur le rue de Bébel, le rue de Lamoise, etc. Donc tous les cours d'eau qui sont entre guillemets considérés comme importants pour l'agence de l'eau. Et donc on a des mesures qui sont faites tous les 2 mois sur la physico-chimie, fin de savoir est-ce que dans l'eau on va retrouver des saletés ou pas. Donc ça, on a un suivi depuis 2015 et il est complémentaire, c'est-à-dire que l'agence de l'eau elle aussi a des points de suivi sur le cours d'eau. Donc avec eux on s'accorde, ils nous disent bon ben cette année on suit les cours d'eau à tel endroit, à tel endroit, à tel endroit, et nous on dit bon ben on va suivre à tel endroit, à tel endroit, à tel endroit, à tel endroit. Et donc à chaque fois après ça nous montre. On compte même du reste le Sageba développer ses points de contrôle parce que pour nous c'est essentiel de savoir la qualité de l'eau, si elle est mauvaise ça provient de quoi? Ça provient de l'assainissement qui n'est pas conforme ou ça provient d'un ruissellement qui vient des forêts qui n'apporte pas les mêmes sources de polluants. Donc oui, ça évidemment on le suit au quotidien, je vous dis depuis plus de 10 ans maintenant, et ça montre aussi ça nous permet aussi d'avoir une tendance de savoir est-ce que ce cours d'eau sur les 3 dernières années a tendance à aller mieux ou moins bien. Il y a des notes, hein, c'est fait, il faut évidemment que ce soit cohérent, les données sont mises à disposition de l'agence de l'eau, elles sont par la suite publiques. Et ce qui est intéressant, c'est selon l'instant T où vous faites une mesure, ça peut, entre guillemets, fausser les résultats. Mais en revanche, comme ils viennent tous les 2 mois pour ça, et puis d'autres fois pour les invertébrés, ça vous montre une tendance fiable sur les 3 dernières années. Hein. Il peut y avoir un prélèvement qui n'est pas bon, mais comme on fait des prélèvements tous les 2 mois et qu'on a des chroniques depuis un certain temps, parce que c'est, nous, dans notre domaine, c'est ça qui est fondamental, c'est d'avoir le temps long, c'est de pouvoir comprendre comment est-ce que ça évolue. Et à la base, on a fait ça notamment quand les cours d'eau avaient des pressions, et aussi quand on réalisait des actions, parce que nous, c'est extrêmement frustrant de réaliser des actions, comme on parlait tout à l'heure, de rendre le cours d'eau plus sinueux. Si derrière, vous avez une station d'épuration qui continue à balancer des saletés directement, oui, c'est bien d'avoir rendu le cours d'eau plus sinueux. Mais en attendant, les poissons, ils ne vont pas avoir envie d'y aller quand même. Non. Et pour les pollutions ponctuelles, donc, si, on intervient également.
5: Oui, ouais. C'est-à-dire que moi, je fais une surveillance du milieu, une veille. Et donc, quand je vois une pollution, ou alors on peut m'alerter aussi, puisque voilà, je connais globalement une bonne partie des propriétaires du bassin versant. Donc, on m'alerte et puis je vais constater. Alors après, je n'ai pas de pouvoir de police. Hein, nous, après, on se rapproche de l'OFB hein, qui a le pouvoir de police. Et...
2: De qui ?
5: Alors, l'Office français de la biodiversité, voilà, pardon. qui, eux, donc, ont pouvoir de police et qui peuvent agir et puis faire éventuellement une enquête si, s'il y a une pollution. Mais, bon, par exemple, là, j'ai eu un cas récemment. On a retrouvé malheureusement des truites et des écrevisses mortes. On n'a pas trouvé exactement la source de pollution, mais bon, ça arrive de temps en temps d'avoir des mortalités d'espèces.
2: Dernière question. Est-ce que vous avez la main sur l'utilisation de l'eau ? Par exemple, les propriétaires, moi je suis propriétaire, je suis au bord de la... Est-ce que je peux pomper comme je veux dans l'automne pour mes champs, pour chez moi, pour... Enfin bon.
4: Alors il y a une réglementation là-dessus, tout dépend de ce que vous voulez prendre comme débit. En tant que propriétaire riverain, il y a une tolérance, mais alors je ne sais pas exactement, enfin c'est pas une tolérance, c'est autorisé, mais... C'est un nombre de mètres cubes qui est limité. Oui, oui. Vous ne pouvez pas mettre une motopompe ou par exemple, parce que on pense aux communes, mais aux communes, non, on peut penser à l'agriculture. Vous ne pouvez pas irriguer en prélevant dans le cours d'eau directement parce que juste vous avez un cours d'eau qui passe à côté de votre commune
2: vous avez la main là-dessus quand même.
4: Oui, après, ce n'est pas forcément nous qui avons la main, c'est que c'est des régimes de déclaration ou d'autorisation. Selon les seuils qui doivent être faits auprès de la préfecture, qui doivent être contrôlés par l'agence de l'eau, parce que tout prélèvement, nous, il n'y a plus de prélèvement dans les cours d'eau. Tous les prélèvements qui se font maintenant, ils se font dans la nappe souterraine, dans la masse d'eau souterraine. Mais tous les prélèvements sont soumis à autorisation, à déclaration, et par la suite, ils payent une taxe à l'agence. Hein, pour, à partir du moment où vous prélevez dans de l'eau, où vous prélevez de l'eau, c'est un bien commun. Hein, donc, ça appartient à tout le monde. Donc, en tant que propriétaire riverain, vous pouvez prendre de l'eau pour arroser votre jardin. Vous ne pouvez pas en faire une activité économique ou, faire un autre type de choses dans le cours d'eau. Quoi.
2: J'avais dit dernière question, mais j'en ai encore une, évidemment.
4: On est bien.
2: Est-ce que le réchauffement climatique a de l'influence sur l'automne ? Sur le débit, par exemple, ou sur les animaux qu'il y a dedans, sur les végétaux et les animaux qui sont dedans. Est-ce que ça, puisque vous faites des mesures sur le temps long, comme disait Thierry, donc est-ce que vous avez vu des évolutions ?
5: Alors justement, comme on est sur le temps long, c'est pas toujours évident de le voir au jour le jour, mais on a quand même quelques exemples qui témoignent d'un changement, notamment lié au réchauffement climatique. Par exemple, on suit les débits des cours d'eau. Puisque c'est, on va dire, c'est le premier impact hein, sur le cours d'eau. Et on a quand même globalement des rivières qui sont avec des débits plus bas, voire des assecs sur certaines périodes. Et donc, ça reste problématique, évidemment, quand on a des assecs, il y a plus de vie hein, dans le cours d'eau. Donc, et ça, c'est quand même beaucoup plus fréquent qu'avant.
4: Oui. Et sur ce point, je rajoute que c'est pareil. Comme on a à la fois un débit de moins important, forcément, toutes les pollutions sont concentrées. Parce que les pollutions, elles, sont de la même nature. Donc évidemment, si, je ne sais pas, ce qui était rejeté dans l'automne, c'était rejeté directement dans l'Oise, ça n'aurait évidemment pas le même impact. Donc comme nous, on a en plus beaucoup de cours d'eau qui sont des petits cours d'eau, donc beaucoup plus sensibles aux différentes variations, on a une concentration entre guillemets, de polluants ou de tout ce qu'on ne peut pas faire. Ça a un impact bien plus important, évidemment, quand on est face à un petit cours d'eau. Et oui, donc on le mesure, nous, à la fois on le mesure, mais on essaie de l'anticiper, nous, les différentes actions que l'on a. Ce n'est pas uniquement remettre tout comme c'était dans le passé, même si en effet, sans faire trop vieux, mais les anciens, ils avaient raison quand c'était méandré et quand la rivière était sinueuse, c'était aussi une bonne raison, hein, c'était naturel. Donc on a ce côté-là, mais on envisage toujours le futur, comment est-ce que ça peut évoluer, en sachant que de la même façon, hein, même si ce n'est pas précis, on a quand même des tendances dont il faut se préparer. Et là, de la même façon, sur les volumes prélevables, sur combien est-ce qu'on peut encore prélever, jusque quand est-ce que c'est soutenable de continuer à pomper dans ces nappes au fond. C'est pareil, ça, c'est dès maintenant qu'on travaille dessus, parce que c'est à la fois pour les générations futures, mais futures à, j'allais dire, entre guillemets, à court terme. Hein, c'est pas quelque chose d'hypothétique et sur le trop long terme, quoi.
2: Et ben, Thierry et puis Christophe, merci.
5: Merci, ben, à,
4: merci
5: vous.
4: À vous.
2: 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La partie musicale est assurée par l'association Au Cuivre Citoyen de Feigneux.
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2: il est 20h.
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1: À Trumilly, l'association Trumilly en fête organise sa brocante annuelle le vendredi 8 mai de 6h à 17h. Tout au long de la journée, près de 60 exposants vous attendront pour chiner, flâner et dénicher de bonnes affaires dans une ambiance conviviale et familiale. De nombreuses animations et stands rythmeront l'événement. Food truck, buvette, stand de crêpes, vendeurs de glace, artisans apiculteurs et stand de pêche au canard pour les plus jeunes. Au programme également, dédicace des écrivains locaux, Gérard Bertuzzi et Alain Bron, et exposition de tableaux réalisés par une peintre amateur. D'autres découvertes et surprises seront également au rendez-vous, un moment de partage, de découverte et de bonne humeur, à vivre en famille ou entre amis, le vendredi 8 mai à Trumilly.
2: L'association citoyenne pour des centres de santé dans le pays de Valois vous propose une conférence intitulée « L'entrée en EHPAD, passage obligé ». Ce sujet vous intéresse? Rendez-vous ce lundi 4 mai à 18h à la Maison des associations, 62 rue de Soissons à Crépy en Valois. L'association Au fil de l'automne vous propose une soirée ciné-tricot le mardi 5 mai à 20h30 au Cinéma L'Étoile à Crépy en Valois. Au programme, un moment chaleureux pour partager sa passion du crochet et du tricot devant le film Compostelle avec Alexandra Lamy. Le billet coûte 6,50€ pour tous et l'inscription se fait auprès du Cinéma L'Étoile pour cette séance spéciale. La lumière restera allumée dans la salle afin de pouvoir occuper vos petites mains.
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0: Mon petit doigt m'a dit.
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2: Remercier son boulanger. Expression enfarinée et funeste. Non que mon auriculaire veuille un instant vous inciter à une impolitesse, le petit doigt est courtois dans la mesure du possible, mais l'audition de cette définition pourrait vous faire changer les dialogues quotidiens échangés avec celui qui vous pétrit les miches ou la baguette. Remercier son boulanger est en effet du plus mauvais goût qu'il soit, puisqu'il s'agit tout simplement de passer de vie à trépas. Qui l'eût cru ? Qu'un simple « une baguette pas trop cuite, s'il vous plaît, merci, bonne journée » soit synonyme de manger les pissenlits par la racine. Improbable, inconcevable, et pourtant, remercier son boulanger, c'est bel et bien mourir. Décéder, casser sa pipe, passer l'arme à gauche, plier bagage, partir les pieds devant, passer à la casserole, passer de vie à trépas, avaler sa chic, perdre la vie, rendre l'âme, y passer, y rester, avaler son bulletin de naissance, dévisser son billard, payer son tribut à la nature, baisser la camarde, perdre le goût du pain. Mourir entraîne la cessation de l'alimentation. D'où ne plus avoir besoin de pain, et de là remercier son boulanger. L'expression est sans explication satisfaisante. N'écoutons pas les phraseurs glosés sur du pain et des jeux du Romain Juvénal, ou invoquer le pain azim des célébrations chrétiennes, ou bien une miraculeuse multiplication des pains pour refourguer une théorie prétentieuse sur l'expression. Nul ne sait vraiment pourquoi remercier son boulanger charrie cette funeste signification. Faut-il alors, pour éviter d'avoir affaire à la faucheuse, commander une baguette sur un ton impérieux, se la mettre sous le bras sans un sourire, exiger du sans gluten et partir en hurlant au bonhomme qu'il aille se faire enfariner, ou plus abruptement, abandonner la pâte savamment travaillée pour échapper au pire? Pourquoi ne pas plutôt remercier son boucher ? Ou bien son charcutier, qui auront, avec jambon et saucisson, largement contribué à la crise cardiaque? Pourquoi ne pas remercier son percepteur, puisqu'il est reconnu que le stress peut tuer? Pourquoi, après tout, ne pas présenter des hommages insistants à la femme du boulanger, lui si jaloux? Tout mystère du langage qu'il est, remercier son boulanger d'un usage familier va rapidement disparaître, non pas du fait de la diminution incessante de la consommation de pain, mais plutôt pour cause de disparition des conventions de bienséance inutiles. Dans le monde moderne, bonjour, merci, comment ça va la santé, et pourquoi pas bonne journée tant qu'on y est, ça fait perdre du temps. Et puis un mot de politesse adressé à la caisse automatique de Monsieur Leclerc, cette bécane qui ne vous adresse même pas un sourire, à quoi bon? Quelques jeunes irréductibles comme les enfantastiques continuent de chanter la politesse.

Quoi qu'il en soit, nombreux sont ceux qui remercient leur boulanger. Preuve en est, tous ces faire-part de décès disposés par gratitude sur le comptoir de l'artisan. Mon auriculaire, de son côté, m'a glissé à l'oreille, préféré avaler un croissant plutôt que son bulletin de naissance.

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3: Il est 22h.

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2: Aujourd'hui, nous sommes le 3 mai et direction la République tchèque et parlons de gymnastique avec une très grande championne.
3: Elle est une figure de l'âge d'or de la gymnastique du milieu du XXe siècle. La tchèque Vera Chaslowska est née à Prague le 3 mai 1942. Son appétence pour le sport est née lors de son plus jeune âge. Elle aurait pu faire toute autre discipline, mais l'appel des agrès se fait de plus en plus fort. Talentueuse, Vera a dû toutefois attendre ses 18 ans pour participer à une échéance de portée mondiale, et pas n'importe laquelle, elle fait partie de l'équipe tchécoslovaque de gym présente aux Jeux Olympiques de Rome en 1960. Ces Jeux, qui étaient encore sous l'influence gymnique de la soviétique et grande championne Larissa Latinina, Vera, en 1960, ne peut apporter à son pays que l'argent du concours par équipe. 4 ans plus tard, à Tokyo, elle devient la révélation des Jeux. L'argent par équipe, une nouvelle fois, mais surtout 3 titres, au concours général, à la poutre et au saut de cheval. Et vous allez certainement me demander si ça va s'arrêter comme ça pour elle. Eh bien, je vais vous répondre que non. En 1968, à Mexico, la gymnaste tchécoslovaque rafle 6 autres breloques, dont 4 titres. Au total, Vera devient 7 fois championne olympique, marchant donc dans les traces de son aînée Latinina. S'ajoute à son palmarès des titres mondiaux et européens, une légende, Chaslowska, oui, et pourtant, son histoire ne lui procure pas un blanc-seing. Elle, farouchement opposée à l'oppression soviétique sur sa patrie, la Tchécoslovaquie, au milieu des années 60, elle va même être invitée à s'exiler par le régime, un régime qu'elle exècre. Après la chute du rideau de fer, Vera s'engage davantage dans son pays, prenant même des responsabilités, comme être à la tête du comité olympique, ce qu'elle avait toujours refusé sous régime communiste. Vera Chaslowska nous quitte durant l'été 2016, elle avait 74 ans.
2: Allez, on se donne rendez-vous demain pour d'autres histoires d'un jour. Et demain, on vous réserve une rencontre très particulière avec l'inventeur du judo.

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1: Bonne nuit les petits, il est 23h.
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2: Bonjour à toutes et bonjour à tous, bienvenue à vous dans ce 18e épisode de cette 18e saison de l'émission Frères de Chaussures, une émission animée par moi-même, je m'appelle Rémi, ex-journaliste radio, actuel assistant d'éducation, AED, pour ceux qui savent pas ce que c'est pion, surveillant dans un lycée, et qui a créé cette émission il y a donc 18 piges maintenant pour parler de musique, parce que c'est cet art qui nous anime tous au quotidien et que nos vies seraient résolument plus tristes si elles n'existaient pas. En ce qui me concerne, c'est donc le rap qui m'a alpagué, qui pique ma curiosité chaque jour un peu plus, qui me surprend, qui m'émeut, qui parfois me consterne aussi, évidemment. Mais comme disait le poète, si j'aime pas, j'écoute pas, et puis c'est tout. Parce qu'on vit dans un pays où on peut encore écouter ce qu'on veut, mais pour combien de temps, ça je ne sais pas. Quand on voit que certaines mairies tout juste élues s'empressent de sucrer les subventions accordées à des assos culturels qui organisent des festivals, des concerts, des ateliers, des radio-assos, bref, tout ce qui fait du lien social entre les gens. Donc méfiez-vous, restez vigilants, parce que si des heures sombres sont derrière nous, elles peuvent l'être tout autant dans le futur. Mais tant qu'il y aura des cerveaux pleins d'imaginaires, de talents qui ne demandent qu'à s'exprimer, et un tant soit peu de public pour l'apprécier, eh bien j'essaierai de vous faire découvrir ces artistes et de vous expliquer pourquoi je les apprécie. Cette semaine encore, vous verrez que j'ai fait une programmation plutôt éclectique, on va dire, avec du rap bien hardcore, notamment avec LTA. On a de l'engagement et du kickage avec Riam, Solomando ou Glitch. On a de la très bonne instrumentale, qu'elle soit très très orthodoxe et vintage avec Money Days et Daoud, ou beaucoup plus abstracte avec ce bon vieux Altarba. Et puis on fera aussi un petit tour aux States, évidemment, avec des têtes d'affiche toujours bien en canne, en les personnes de Larry June, Currency et The Alchemist. On arrive vers la fin de cette 18e saison, et oui, parce qu'en général il y a un peu plus de 20 émissions et qu'on est déjà à la 18, donc il va rester 3 ou 4 émissions d'ici la fin de l'année. Il y a encore sûrement des artistes que je n'ai pas découverts, il y en a que j'ai pas pu passer dans l'émission faute de temps. Il me reste donc 3-4 épisodes à diffuser d'ici la pause estivale et je ferai de mon mieux pour parler de tous ces artistes qui vont nous sortir de gros projets d'ici là. Mais par exemple, là, à l'heure où j'enregistre cette émission, c'est-à-dire on est le 22 avril là, quand je suis dans mon canapé en train d'enregistrer, je sais quasiment déjà que donc cette émission que je suis en train d'enregistrer, elle va passer dans la semaine du 4 mai, si mes calculs sont bons. Et donc la prochaine émission sera celle du 18 mai. Et là, pour l'émission du 18 mai, je sais quasiment déjà tout ce que je vais vous passer. Parce qu'il y a Sheldon qui sort un album, il y a Zek qui sort un album, il y a Absolem qui sort un album dont j'ai envie de parler. Donc voilà, ça va très très vite, les cases se remplissent très vite. Et d'ici là, d'ici le 18 mai, donc quasiment dans un mois, il y aura d'autres projets qui seront sortis. Et je peux pas tout passer dans mon émission. Et voilà, c'est la tristesse de ma vie. Bref. Il y a des projets dont je parlerai sûrement que à la rentrée de septembre. En tout cas, d'ici là, n'hésitez pas vous à me contacter pour me parler de vos recommandations, des artistes que vous écoutez, me dire lesquels vous aimeriez que je diffuse dans mon émission, et si nos goûts correspondent, eh bien peut-être qu'ils apparaîtront dans une de mes futures playlists. Et donc, comme d'habitude, cette émission est diffusée jusqu'à vos oreilles grâce à 19 radios. Si vous m'écoutez sur les ondes, eh bien c'est grâce à elles. 19 radios que je remercie encore et toujours en début d'émission. Merci à Radio Escapade, Radio Larzac, Radio Sommière, Radio Vassivière, merci à Radio Grille Ouverte, à Radio Cocolico, à l'autre radio, merci aussi à Radio Temps Rodez, à Radio Calade, Radio Valois Multien, Couleur FM, Fréquence Mistral, merci encore et toujours à Radio Alto, à Booster FM, à Radio Libre en Périgord, à Frequenza Nostra, à Radio Gemozo et enfin merci à Radio FM 43 et Fréquence Luz. Toutes ces radios proposent mon émission à vous, leurs auditrices et auditeurs. Peut-être que certains d'entre vous m'écoutent plutôt sur le blog Arte Radio, donc qui est une plateforme qui a été mise en place par Arte Radio pour héberger des contenus audio et tout ça gratuitement. Et donc moi je profite de cette plateforme qui est très très pratique pour les créateurs de contenus audio dont je fais partie. Et donc sur ce blog, vous pouvez écouter mes émissions évidemment, mais aussi les télécharger pour pouvoir les réécouter ou en tout cas les écouter dans des conditions qui vous plaisent le plus finalement. Voilà, trêve de blabla et on passe maintenant à la musique.
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Et on commence avec LTA et le morceau Homme Kalash. C'est sur une prod de Vernis, c'est extrait de son projet Psycho Glitch, un EP 5 titres qui est sorti le 14 avril dernier. Pas de featuring pour cette fois. LTA revient à sa bonne vieille solitude qui l'accompagne dans ce game depuis plus de 25 ans maintenant, puisque ses premières apparitions remontent à la fin des années 90, même si lui, il a commencé à rapper vers 93-94. Comme le disait B2 dans un article sur l'abécédaire du son qui était paru en 2015, il nous dit « Le rappeur n'a pas bougé ses positions d'un iota depuis sa première apparition en 99 sur la mixtape Sans d'encre, où se devinait déjà une musique virulente et crue. » Et bien effectivement, depuis 2015 et encore plus depuis 99, ça n'a pas changé. 26 ans après, on a toujours cette virulence, comme vous l'avez entendu. Le côté cru, voire choquant, sur certaines lignes, est toujours bien présent dans la discographie de LTA. Par contre, effectivement, le côté solitaire, il avait un peu disparu en 2025, tant il a sorti de projets avec des comparses, alors aussi sombres et authentiques et aussi virulents que lui, que ce soit avec Emo, avec qui il a fait un album commun, mais aussi des feats avec JP Manova ou Caïman l'Animal. Mais effectivement, c'est quand même quand il retrouve sa tanière et sa solitude que LTA retrouve là aussi toute sa verve, son aigreur et sa misanthropie. On sent que le gars n'aime pas grand monde en règle générale et dans le rap-jeu en particulier. Il n'aime pas se mélanger, il prône un rap qu'on pourrait qualifier d'orthodoxe et plutôt destiné aux puristes. Mais vraiment les vrais puristes, parce que même ceux qui écoutent du boom-bap type Furax et tout ça, je suis pas sûr qu'ils connaissent LTA par exemple. Voilà. Et ils auront sûrement d'ailleurs du mal avec la radicalité des textes de LTA. Il a côtoyé au niveau radicalité à ses débuts les gars de la rumeur. D'ailleurs, apparemment, c'est Ekoué qui lui aurait trouvé son blaze, parce que LTA, ça veut dire le téléphone arabe. Et donc, apparemment, c'est Ekoué, en tout cas, c'est ce qu'il a dit dans une interview, qui lui a trouvé ce petit surnom sympathique. Et dans une autre interview qui date de 2013, cette fois, parce qu'il faut remonter loin, parce que, ben, comme je vous l'ai dit, il est quand même très solitaire, misanthrope, et il accorde assez peu d'interviews, ou en tout cas, il y en a assez peu qui sortent. À l'époque, il avait donc accordé une interview à un site qui s'appelle Conçu pour durer. Et il avait déjà cette mentale-là sur sa position dans ce que certains donc appellent le rap-jeu. Pour lui, ça n'en est pas un, évidemment. Comme il expliquait dans cette interview où il disait, deux points, ouvrez les guillemets, « Parce que moi, je ne suis pas comme tous ces amnésiques. Je sais d'où je viens, pourquoi je suis là. Eux, tous ces gens, c'est des lobotomisés. Aussi bien ceux qui font ce rap que ceux qui l'écoutent. C'est aussi simple que ça. C'est une matrice. Soit tu es dans cette matrice, soit tu ne l'es pas. C'est pas pour rien si je fais pas de featuring. C'est pas pour rien si on parle pas de moi. Je suis pas dans cette matrice, je rentre pas dedans. Je veux pas y rentrer, on veut pas me faire rentrer, tout va bien, chacun dans son monde. Je trouve que c'est une logique. Soit tu es dans un circuit bien rodé et tu vas te retrouver à écouter cette musique, à avoir un style de vie qui va avec, à t'empoisonner aussi bien le corps que l'esprit. Soit tu vas essayer d'être dans une autre logique où tu essaies de t'élever, de vivre autrement, aussi bien mentalement que physiquement, et tu seras dans une autre matrice avec sa culture, sa musique, sa façon de bouffer, de vivre, de dormir, de penser. C'est des matrices. » Donc voilà, c'est un point de vue que lui propose, je dis pas qu'il a raison, mais en tout cas ça montre qu'il a quand même bien réfléchi sur la question depuis ses 26 ans qu'il est dans le game. Et ce qui est sûr donc, c'est que depuis toutes ces années, LTA il n'a pas chômé, il sort des projets avec une régularité qui amène le plus grand respect et aussi avec une qualité qui suit. Sur son Bandcamp, on a des projets qui remontent à 2004, mais il en avait donc sorti déjà avant, et on voit qu'il y a quand même une accélération ces dernières années, donc avec la digitalisation pendant la musique. Il a sorti 3 très bons projets en 2025, sans compter donc les feats, et pareil en 2024, etc. Donc tout est dispo sur le Bandcamp de LTA. Ce projet qu'on vient d'écouter, Psycho Glitch, est encore très court, très compact. C'est un format qu'il aime bien, les formats 4, 5, 6 titres, grand max. Et pour les prods, on retrouve donc Vernis sur le morceau Homme Kalash qu'on vient d'écouter, avec des bons pianos bien hypnotisants et oppressants, là, comme LTA aime bien kicker dessus. D'ailleurs, Vernis, il avait produit le feat qu'il avait fait l'an dernier avec JP Manova. On retrouve aussi Cool M de La Rumeur. Alors, je sais pas s'il y a une faute de frappe, si c'était The Hérétique ou si c'est Te Hérétique, T-E. Je sais pas. Il y a aussi LP, alors je suppose que c'est pas le même LP qu'on connaît des États-Unis. Dlora et Midas Cash aux productions. Voilà, très très bon premier projet pour 2026 pour le LTA. Il a dit sur les réseaux d'ailleurs qu'il était même pas censé le sortir et que finalement il l'avait fait. Et je trouve qu'il a plutôt bien fait.

Force à nous est un projet 4 titres qui est sorti le 10 avril dernier avec donc Solomando en invité mais aussi Hemo, H-E-M-O, dont je vous parlais juste avant avec LTA. Et donc au prod, on retrouve le beatmaker Mandal qu'on vient d'écouter mais aussi Figure 8, je suppose que ça se dit en anglais mais je le dis en français, Bonzer et Koulem qu'on retrouvait aussi déjà chez LTA. Koulem donc qui était un des deux DJ et producteurs mythiques de La Rumeur avec Soulji. Petit projet 4 titres donc pour ce retour de Riam qu'on avait laissé il y a plus de 2 ans maintenant avec un projet qui s'appelait Rétive. Et voilà, à l'époque de Rétive, comment France Culture, excusez du peu, présentait l'artiste et la rappeuse Riam. Il nous disait: c'est sur scène que Riam s'est révélé, écumant les open mic, tournant aux quatre coins de la France et assurant les premières parties de grandes références du rap français telles Medine, Rossé, Ali et Kazé. C'est vrai que la carte de visite est belle. Medine, Rossé, Ali, Kazé, quand t'as fait ça, après t'es bien. Depuis maintenant une quinzaine d'années, la Parisienne revendique une musique indépendante, antiraciste et féministe. Avec engagement et précision, Riam porte la voix d'identités systémiquement menacées d'appropriation, de dénaturation et de silenciation. Donc voilà, ça c'était pour France Culture, qui aime bien utiliser des mots compliqués, mais en même temps ça définit bien le rap de Riam. Et donc pour la présentation courte, voilà quelques mots que Riam a sortis sur ses réseaux à elle en sortant l'EP. Elle a dit: merci à mes proches, mes amis pour votre écoute et votre soutien, pour nos discussions précieuses qui élèvent spirituellement et, politiquement. Elles m'ont grandement inspiré pour cette EP. À nos princesses, nos princes, nos mortes et nos morts, force à nous, l'issue sera victorieuse. Et effectivement, voilà, c'est assez balèze comme mot, ça fait un petit peu les frissons. Et c'est marrant parce que ces mots justement reflètent quand même super bien la teneur de la musique et des propos de Riam, donc dans les textes qui mêlent à la fois beaucoup de poésie, d'amour, d'espoir, de spiritualité et dans le même temps de la révolte, de la tristesse, voire de la rage. Et le tout se mélange vraiment bien, je trouve. Et en plus, elle a des très très bonnes prods qu'elle a choisies pour ce projet. Là, il y a une prod très ensoleillée et printanière, presque drumless, qui se marie à merveille avec les textes de Riam et de Solomando. Et rien que la phrase de fin, moi je le trouve incroyable. Tes peurs se brisent quand tes larmes. Oula, ben, je vais la redire du coup. Tes peurs se brisent quand tes larmes brillent. Voilà, je vous laisse réfléchir à ça, mais c'est très touchant, rempli de tristesse et d'espoir, encore une fois. Et tout ça en une seule phrase. Balèze. Et donc, très bon choix de prod, tout comme le feat là, qu'elle a choisi pour ce morceau Nouvelle Lune, c'est Solomando, dont moi j'avais parlé dans une de mes émissions pour la sortie de son projet Jeune Basquiat. C'était il y a un petit moment maintenant. C'est un artiste assez jeune, mais très très mature et posé. Et je trouve qu'il correspond vraiment bien au thème que veut développer Riam dans ce projet, et en tout cas sur ce morceau Nouvelle Lune, sur le côté apaisant, sur la spiritualité évidemment, sans non plus se laisser bercer par des espoirs vains ou par les sirènes de l'industrie. C'est quand même assez agréable à écouter. Solomando, il y avait un article en entier de Genono, un très bon journaliste rap sur le site du Move à l'époque de la sortie de Jeune Basquiat, qui en avait parlé. Et je vais vous lire un petit extrait, mais j'avais prévu de vous lire un long extrait, mais je pense que ça va être trop long. Donc je vais juste faire un peu plus court. Genono qui écrivait: on ne l'a pas cité immédiatement pour éviter de tomber trop vite dans le cliché du « il rappe comme lui, il a le même timbre de voix et on sent qu'il l'a écouté en boucle », mais l'une des principales références de Solomando est Ali, l'auteur de K.O. et Harmony, pas le boxeur. Il le cite d'ailleurs directement au cours d'une interview avec Scred Magazine, mais honnêtement, s'il ne l'avait pas fait, on se serait douté de quelque chose. Que ce soit dans l'écriture ou dans l'interprétation, la filiation est assumée au point de faire dire à certains auditeurs que l'un est le fils spirituel de l'autre. On n'ira pas jusque-là, d'autant que ce serait faire peser une pression trop importante sur les épaules de Solomando, mais on comprend l'idée. Il ne faut cependant pas oublier qu'il s'agit d'un jeune artiste dont la direction artistique va s'affiner et dont la personnalité va s'affirmer avec le temps, et qu'il devrait, en toute logique, s'éloigner de son modèle de départ, projet après projet. Donc voilà, il y a tout un article qui date donc de 2024 ou 2025, je ne sais plus exactement, sur le site du Move, écrit par Genono sur Solomando, vous pouvez aller lire en entier. Et effectivement, je pense qu'on ne va pas tarder à entendre parler de Solomando à nouveau, parce que ce projet Jeune Basquiat remonte à un an et quelques maintenant, voire deux ans, je ne sais plus exactement. Et du coup, j'imagine qu'il va nous gratifier d'une sortie tout prochainement. En tout cas, je l'espère. Voilà donc pour la petite présentation de Riam et là de Solomando. La connexion, en tout cas, elle fonctionne à merveille entre les deux. Et moi, j'ai vraiment plaisir à voir évoluer cette rappeuse parce que ça fait un petit moment que je l'écoute maintenant et je trouve qu'elle a vraiment trouvé un très très bon équilibre entre revendication et introspection. Et c'est très agréable à écouter. Et à noter aussi sur ce projet la très belle cover, la pochette du projet qui a été réalisée par Loaze et que vous pouvez aller voir donc sur le bandcamp de Riam notamment.

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Morceau numéro 3 de cette 18e émission de Frères de Chaussures, on retrouve le génie de Kekra avec le morceau Maintenant. C'est sur une prod de Chili Gonzalez. Vous l'avez entendu, il y a un mix un peu particulier parce que ce morceau est en fait extrait d'un projet qui s'appelle Zilch. Z-I-L-C-H, Zilch saison 1. Qu'est-ce que c'est que ce truc? Et bien sur le Bandcamp, il est expliqué que Zilch est une série originale qui capture à chaque épisode la création d'un morceau en une seule journée, de l'arrivée au studio à l'enregistrement final, avec un twist. En tout, pour cette première saison, sachez qu'il y a eu 6 épisodes, avec donc 6 invités. Il y a eu Danil, Bucci, Tedax Max, Jungle Jack, Léo SVR et donc Kekra, ce qui est déjà un plutôt très beau casting pour une première saison. Chaque épisode est accompagné d'une vidéo YouTube, donc on voit la rencontre entre Chili Gonzalez et l'invité, sur le processus de création du morceau et sur l'enregistrement. Parce que oui, le projet est entre autres porté donc par le pianiste suisse Chili Gonzalez, qui colonise petit à petit le rap français de ses prods finement distillés. C'est aussi une collaboration avec Grunt, qui est un média rap plutôt très connu et qui est très très au point sur le rap français et qui maîtrise à merveille le format vidéo. Voilà pourquoi ces capsules se sont retrouvées aussi sur YouTube pour avoir les épisodes. Et donc là, moi j'ai choisi de vous passer le morceau Maintenant parce que j'adore Kekra. Voilà, Kekra qui est un rappeur masqué, hein, il se masquait bien avant que ce soit à la mode, ça fait très très longtemps qu'il est dans le game et qu'on n'a jamais vu son visage. Il vient du 9-2 à la base et c'est un des rappeurs les plus créatifs, ou en tout cas qui se met le moins de barrières artistiques dans le rap français. Il a été à la pointe sur plein de styles différents, il a fait de la grime, de la two-step pour le côté UK un peu, puis même sur les côtés autotune, il a très très vite joué avec, mais en même temps c'est un très très bon... chanteur, il a un sens de la mélodie extraordinaire, comme vous l'avez entendu dans le morceau qu'on vient d'écouter. Là, le morceau qu'on a écouté, il n'y a quasiment pas d'autotune, hein, c'est très naturel. Et en plus, après, quand il se met à kicker, il y a des très très gros morceaux où il rappe très très bien. Toujours un peu dans l'ego trip, il le répète souvent en interview, pour lui, tout ça c'est trop facile. Mais c'est assez rigolo parce qu'il le fait. C'est tellement exagéré que ça marche bien, en fait, je trouve ce côté, c'est trop facile de le faire. Et d'ailleurs, même Chili Gonzalez, qui est pourtant un pianiste qui a travaillé avec beaucoup beaucoup de monde, il a déclaré à son sujet que Kekra c'est quelqu'un avec une culture musicale de malade qui a envie d'aller très loin. J'ai dû passer une vingtaine de jours en studio avec lui et il m'a demandé de le pousser hors de sa zone de confort pour un album qui arrivera courant 2026. C'est vraiment l'un des musiciens qui m'a le plus impressionné depuis très longtemps. Et donc le type, je vous le dis quand même, il a bossé pour Drake, les Daft Punk, Tequila Tex et j'en passe. Donc c'est pas un compliment à prendre à la légère. Et donc sur ce futur projet de Kekra, il y a un article paru sur le site Culturap qui justement nous parle de cette future collaboration, qui nous dit que Kekra, le rappeur énigmatique de Courbevoie, repousse une nouvelle fois les frontières de sa musique. Connu pour son style bien à lui, il prépare un album qui promet de le sortir de sa zone de confort. En studio pendant une vingtaine de jours, ils ont travaillé avec Chili Gonzalez à casser les codes habituels du rappeur, promettant une véritable évolution musicale. Ce projet prévu pour 2026 témoigne d'une exploration musicale poussée. Donc voilà, ça c'est le genre de truc qui met l'eau à la bouche, moi, d'avoir de toute façon n'importe quel nouveau projet de Kekra, moi ça m'intéresse. Et donc là, je trouve que sur ce morceau qu'on vient d'écouter qui s'appelle Maintenant, ça nous donne déjà, je pense, une petite couleur de l'album qui sortira en 2026. Si ça vous intéresse, il y a donc une chaîne YouTube, je crois que c'est sur la chaîne YouTube de Grunt directement, vous pouvez aller voir les épisodes. Il y a le Bandcamp de Zilch saison 1, et puis on a hâte de voir une saison 2.

Ah, c'est pas tous les jours que je vous propose des morceaux calmes comme ça, uniquement instrumentaux. Et là, il y a un projet qui n'est pas encore sorti à l'heure où j'enregistre, mais qui le sera sûrement quand vous m'écouterez, avec ce morceau qu'on vient d'écouter qui s'appelle Queensbridge, New York. C'est un EP qui s'appelle Hoods, et c'est un EP du trompettiste Daoud en collaboration avec le beatmaker Money Days. Et donc, le morceau qu'on vient d'écouter, c'est le premier extrait qu'ils ont sorti. Un morceau d'une douceur et d'une poésie qui va apaiser tous vos maux, j'espère, parce que moi, bon, en tout cas, c'est ce que ça a fait. La douceur de la trompette de Daoud, toute feutrée là, avec les arrangements et les petites rythmiques hip-hop, toute soul de Money Days, ça donne ce morceau, donc je trouve incroyablement délassant et poétique. Et pour en parler plus en détail, et ben pour une fois, je suis allé sur un média sur lequel j'ai pas l'habitude d'aller, finalement, puisque c'est Jazz Radio qui vous en parle, parce que c'est vraiment un mix de jazz et de hip-hop. Ils nous disent, quand un trompettiste et un beatmaker tout droit venu du monde du hip-hop unissent leurs forces, ça nous donne un EP brillant, novateur et rafraîchissant. Vous le savez sans doute, le jazz et le hip-hop sont étroitement liés d'un point de vue musical. Si chronologiquement le jazz est arrivé bien avant son petit frère, le hip-hop, lui, n'a jamais cessé de s'inspirer du jazz pour créer ses premières instrumentales à base de samples de standards de la musique noire. Ainsi, le hip-hop a perpétué l'héritage jazz. Logique donc de voir deux représentants du jazz et du hip-hop français unir leurs forces pour nous proposer un voyage dans les quartiers populaires du monde entier. Le projet s'appelle Hoods et il nous est proposé par Daoud et Money Days. Nous allons les présenter brièvement pour ceux qui ne les connaissent pas. Daoud est un artiste français hyper polyvalent, trompettiste mais également beatmaker comme on dit dans le hip-hop et producteur, nouveau visage de la scène jazz française actuelle. De l'autre côté, on a Money Days, qui est un des beatmakers préférés des artistes rap francophones, très doué dans le registre boom bap old school, avec des productions remplies de samples de jazz, de notes de piano, de contrebasse, de trompette. Bref, deux artistes assez jeunes, faits pour s'entendre, qui nous proposent donc un projet commun intitulé Hoods, où le jazz et le hip-hop s'entremêlent. Un projet qui n'est pas qu'une suite de morceaux, mais surtout une incitation au voyage dans le temps et dans l'espace, puisque Hoods vous trimballe de New York, Queensbridge, à Tabriket, au Maroc, en passant par Lyon, Saint-Louis ou encore Loued. Le tout avec une même cohérence musicale et une influence jazz indéniable, 5 titres, 5 lieux pour un EP au concept assez avant-gardiste. Voilà, je ne vais pas m'appesantir beaucoup sur le projet parce qu'ils en ont très bien parlé sur Radio Jazz. Moi j'ai écouté pour l'instant que le premier extrait Queensbridge New York, mais c'est vrai que sur un petit EP 5 titres comme ça, d'avoir des instrumentales léchées et qui vous accompagnent dans n'importe quelle activité ou voyage, c'est très très agréable et ça fait aussi du bien de se laisser porter par des instrus comme ça.

Et puisqu'on parlait de beatmaker juste avant et de projet de beatmaker et que je suis un journaliste qui fait bien son travail avec de magnifiques transitions, et bien là on a écouté un extrait du dernier projet en date d'un autre grand beatmaker français qui s'appelle Altarba, beatmaker respecté donc de la scène hip-hop française et surtout du abstract hip-hop à la française avec le morceau qu'on a écouté qui s'appelle Ghost in the Sands. Et le beatmaker est ici accompagné, vous l'avez entendu, de deux artistes et non des moindres, puisqu'on retrouve les magnifiques chants hispanisants de Paloma Pradal et les rimes pleines de rage de Green. Altarba, il a donc produit pour beaucoup de rappeurs en France, c'est pour ça que beaucoup de rappeurs le connaissent, mais il a aussi sorti beaucoup de projets instrumentaux où il peut vraiment se laisser aller. C'est des projets qui ont marqué les esprits. Lullabies for Insomniac, par exemple, en 2013, La Nuit se lève en 2017, ou encore La Fin des Comptes en 2022. Et donc là, il sort en 2026 son nouveau projet qui s'appelle Heroine's Land, dont est extrait le morceau Ghost in the Sands qu'on vient d'écouter. Altarba, qui fait partie aussi du groupe Droogs Brigade de chez CMF Records, donc beatmaker de Toulouse. Il a donc composé pour de très très bons rappeurs, je ne vais pas tous vous les citer, mais il a marqué à chaque fois avec ses albums instrumentaux, et je suis pas le seul à penser qu'il a vraiment marqué une époque, parce qu'il est là depuis, je vous l'ai dit, Lullabies for Insomniac, ça sort en 2013, et moi j'ai commencé à entendre parler d'Altarba dès que j'ai commencé à écouter du hip-hop, et donc j'ai l'impression que c'est vraiment vers 2010-2011 qu'il a commencé à avoir ses prods tourner un petit peu partout sur le rap français. Et il y a un très très bon site qui, à chaque fois qu'il s'agit de parler de l'équipe CMF, ils nous font des articles incroyables, sous la plume de Benjamin Berton, et le site c'est Sunburns Out, qui a chroniqué donc ce nouvel album de Altarba, et je vais lui laisser de la place parce qu'il écrit vraiment vraiment bien ce monsieur, et il connaît vraiment très très bien son sujet. Deux points, ouvrez les guillemets. Les albums solo d'Altarba sont parmi tous les disques que forge le beatmaker et compositeur les propositions les plus abouties et passionnantes. Le bonhomme est à peu près le seul aujourd'hui à faire l'effort, qui n'était pas rare dans les années 90 et 2000, d'imaginer des histoires autour de sa musique et de signer ce qui s'apparente ainsi à des concept albums. Ces disques s'appuient sur des scénarios plus ou moins aboutis, ou du moins un narratif suffisamment travaillé pour convoquer à chaque fois un imaginaire complet, enveloppant et envoûtant. C'était le cas des deux disques précédents de cette série, lesquels constituent plus ou moins une trilogie, La Nuit se lève et La Fin des Comptes. Le premier disque explorait une réalité alternative sombre et futuriste, façon Blade Runner, disons. Le deuxième, l'univers macabre, cruel et onirique des contes de fées, une version Grimm, voire Grimmcore, plus que Perrault. Heroine's Land se situe littéralement au point de rencontre des deux univers sur un territoire imaginaire plus psychédélique que heroic fantasy, onirique et lumineux que violent et torturé. C'est un disque de hip-hop et d'aventure, un cycle musical qui se situe quelque part entre Jules Verne, Lovecraft et le monde de Narnia. Cette technique d'écriture est ici parfaitement maîtrisée, ce qui est en soi une performance puisque le tout tient en 45 minutes et 13 plages, sans abuser des explications ou de séquences narratives. Comme on critiquerait un film d'aventure en racontant l'histoire pas à pas, on se tromperait en proposant du disque une analyse titre à titre. Heroine's Land est une odyssée, un disque d'exploration où l'on croisera la route de nombreux personnages, de nombreux lieux inventés, souvent simplement esquissés, suggérés ou décrits en une ligne ou deux, voire sur un son, un motif, une ambiance. On croise des figures terrifiantes ou vénéneuses, des sirènes, des sorcières, comme si on se faisait un trip à la Conan le Barbare dans une époque qui tient autant du futur que du Moyen-Âge. On replonge avec Ghost in the Sands dans une combinaison virtuose de samples, de chants anciens, orientalo-hispaniques avec sa collaboratrice régulière et chanteuse de flamenco Paloma Pradal, et de horrorcore, le tout fendu en deux par le flow tranchant et punk d'une Green toujours aussi impressionnante et décisive. On passe du disque au silence, de la terre au ciel, avec une sérénité et une détermination bienveillante, comme poussée dans le dos par une main amicale. Ce disque est un parcours formidable, une de ces aventures merveilleuses qu'on n'est pas prêt d'oublier et qui nous font voir le monde et la musique avec des yeux oreilles d'enfant. Des trois disques récents d'Altarba, celui-ci est le plus innocent et apaisé, le plus maîtrisé peut-être, et techniquement abouti, à travers cette recherche d'adéquation parfaite entre le fond et la forme. Vous voyez, j'ai pas lu en entier la chronique et déjà c'est déjà très très bien. Quand Benjamin Berton parle d'Altarba, c'est quand même à chaque fois un pur bonheur. Donc on se tait, on écoute et on lit. Et si avec ces mots en tout cas et les mots de Benjamin Berton, j'ai pas réussi à vous donner envie de découvrir l'album Heroine's Land de Altarba, et eh ben je peux plus rien faire pour vous.

0: sur la presse.
1: Glitch, nouveau groupe composé de Green, dont on parlait juste avant d'ailleurs, souvenez-vous, hein, sur le morceau de Altarba, et de 8000, que je ne connaissais pas du tout, pour être honnête. Green, moi je l'avais découvert grâce à Kravboka, pour le coup, ils avaient collaboré sur un projet qui s'appelle Dernier Métro, pardon, en février 25, et déjà j'avais beaucoup accroché à son flow et à ses textes et à cette énergie punk dont on parlait un peu juste au-dessus, et donc je me suis mis à suivre son travail sur les réseaux sociaux, et c'est comme ça que j'ai découvert la formation du groupe Glitch, qui vient donc sortir un EP 6 titres qui s'appelle Glitch, et dont on vient d'écouter le morceau qui s'appelle Glitch. Voilà, démerdez-vous avec ça. Du coup, j'ai voulu en savoir plus, parce que effectivement, c'est pas des artistes que je connais particulièrement, même si j'avais découvert Green un peu avant 8000, mais je n'en savais pas beaucoup plus. Et je me suis dit, bah, très logiquement, je vais leur envoyer un DM sur leur page Insta, en espérant avoir une réponse. Peut-être qu'ils me répondront, je me disais au moins, peut-être qu'elles verront ma demande, mais sans avoir trop d'espoir non plus. Et finalement, ce fut une très agréable surprise de voir que non seulement elles me répondaient, qu'elles m'ont même proposé qu'on s'appelle carrément pour en discuter, et c'est des choses qui sont assez rares. C'est pourquoi je voulais le signaler chez les rappeuses et rappeurs à qui je demande des infos. C'est soit j'ai pas de réponse, soit des fois c'est vraiment une phrase que j'aurais pu retrouver, enfin que j'aurais pu formuler moi-même. C'est assez rare d'avoir des artistes qui sont ouverts à la discussion comme ça, et donc je les remercie beaucoup beaucoup d'avoir accepté ce coup de fil pour en savoir plus et d'avoir pris le temps de me répondre. Donc voilà les infos que je peux vous donner suite à cette discussion et qui vous permettront peut-être d'en savoir un peu plus sur ce groupe Glitch. Donc déjà 8000, shame on me, mais j'ai pas demandé pourquoi elle avait choisi ce blaze là. Tant pis, ça gardera une part de mystère, mais j'avoue que celui-là il m'intrigue pas mal. 8000, c'est en chiffres, c'est un 8 et 3-0, voilà, que ça s'écrit, mais je ne sais pas pourquoi. Elle m'a dit qu'à la base elle fait pas du tout de rap, elle a fait de la musique, mais en tant qu'étudiante, elle a même fait le conservatoire, donc il y a quand même une sensibilité musicale derrière, mais elle m'a dit qu'elle ne se destinait pas du tout à monter sur scène. Elle bosse dans le monde de la musique, puisqu'elle m'a dit qu'elle était régisseuse, chargée de prod, et si j'ai bien compris qu'elle officiait aussi derrière des platines à travers des mix techno-électro, mais donc il n'y avait pas forcément l'idée de prendre le micro et encore moins de monter sur une scène à la base, contrairement à Green, qui elle rappe, m'a-t-elle dit, depuis une dizaine d'années, mais qui déjà avant ça était plongée dans la musique, plutôt dans d'autres esthétiques, donc plutôt punk, et elle a dit aussi du jazz, elle a parlé de musique extrême. Donc leur rencontre, en fait, c'est vraiment un mélange de ces deux univers-là. Et d'ailleurs, même au niveau des esthétiques rap, elles m'ont précisé qu'elles venaient de deux univers bien différents, parce que 8000 m'a dit qu'elle était plus auditrice de rap français underground, là où Green, elle, est plus orientée rap carry. Et donc elles ont bien insisté pour qualifier Glitch de groupe, et pas d'une formule genre de rappeuse classique avec une DJ, une MC, etc. Non, vraiment, c'est vraiment une forme, un duo de rappeuses. Et elle voit vraiment ce projet-là comme une entité et pas juste une addition de deux personnalités. C'est la fusion de ces deux personnalités qui donne ce groupe Glitch. Sur le travail, sur leur travail, elles m'ont expliqué qu'au départ, en fait, elles se sont rencontrées, elles ont commencé à bosser sur de la musique ensemble. Qu'au début, bah, 8000, comme elle n'était pas rappeuse, elle a commencé par faire juste des petites top lines, des petits bacs à droite à gauche, etc. pour finalement poser un début de couplet, puis finalement poser un couplet entier, jusqu'à arriver à cette EP Glitch où elle partage autant l'affiche que Green, et on sent effectivement une grande symbiose entre ces deux rappeuses. Le projet, elles m'ont dit qu'elle l'avait véritablement commencé en octobre, donc ça a été assez rapide, hein, finalement, pour sortir en avril. Un EP 6 titres, donc je ne sais pas si j'ai précisé. Niveau prod, elles ont bossé avec des beatmakers pour certaines prods, donc il y a notamment Critical, qui a produit le morceau Russ, qui est sur l'EP, et qui avait déjà bossé avec Kravboka et Green sur le projet Dernier Métro. Il y a Désordre, alors j'ai pas demandé si c'était Désordre avec un Z, dont on a parlé récemment, mais peut-être que c'est lui, donc il a produit un morceau qui s'appelle Daily Affirmation, par exemple. Et pour le reste, enfin, je ne sais pas si c'est pour tout le reste, mais en tout cas, après, elle m'a dit qu'elles avaient beaucoup travaillé sur des phases B, en fait, qu'elles retravaillaient ensuite, sur lesquelles elles rajoutaient des riffs de guitare. 8000 qui vient d'Electro a aussi réarrangé des prods à sa sauce, etc. Et ça donne donc des prods hybrides, comme leur musique. C'est vraiment un adjectif qui est revenu plusieurs fois dans la discussion et qui les caractérise assez bien, finalement. Un espèce de truc à cheval entre le rap, l'électro, le punk, et qui du coup, dégage une énergie assez impressionnante, en plus du flow des deux rappeuses qui collent parfaitement à cette musique-là. À noter également, puisqu'on parle d'hybridité, de puissance, etc., que ben, c'est la famille, c'est Dudu, de Rock et Dudu, qu'on retrouve au mix et au master du projet, et qu'il a plutôt, lui, l'habitude de travailler justement sur ce genre de prod électropunk, quelque chose de bien énervé, donc c'est plutôt cool. Et enfin, c'est assez marrant de préciser, c'est pas hilarant non plus, hein, mais je leur ai demandé s'il y avait d'autres projets ou d'autres artistes qui pourraient justement être un peu dans cette veine hybride qu'elles auraient pu écouter ou qui les auraient influencés, etc., et elles ont cité notamment Altarba. Voilà, j'ai diffusé juste avant, où Green est en feat avec Paloma Pradal, mais sans qu'elle le sache que c'était dans la même émission. Enfin voilà, moi j'ai pas fait exprès non plus, parce que j'avais même pas tilté sur le coup quand j'ai mis les deux morceaux dans ma playlist. Mais donc voilà, tout ça se goupille plutôt pas mal. Et donc pour finir sur le côté scénique, elles veulent évidemment faire passer cette énergie de projet sur scène. Elles ont déjà des dates qui commencent à se caler pour septembre à décembre 2026, mais nous-mêmes nous savons que c'est très compliqué de booker des dates pour des projets rap et encore plus pour des projets rap hybrides comme le leur. Surtout en ce moment, on est dans un contexte, je vous le disais en intro, qu'il y a beaucoup de salles qui ferment, notamment à cause de la fin, enfin pas de la fin, mais de mairies qui décident de ne plus subventionner des festivals ou des salles associatives. Je vous laisse deviner de quel côté de l'échiquier politique sont ces mairies. Voilà. Et donc, il y a beaucoup d'assos qui se font couper les vivres et qui produisaient et qui pouvaient booker ce genre d'artistes. Et donc, ben, j'espère qu'elles vont quand même réussir à trouver quelques scènes encore pour l'automne prochain. En tout cas, si ça passe du côté de chez vous, n'hésitez pas à y aller parce que je pense que c'est une énergie qui doit vraiment être très, très communicative quand on les voit sur scène. Et en tout cas, moi, c'est sûr que j'hésiterai pas à aller voir Glitch sur scène. Sinon, si vous voulez juste écouter l'EP pour l'instant, donc c'est Glitch, GLITSH. Et donc, il y a une page Instagram notamment. Et puis après, vous les retrouvez notamment sur Deezer et je crois aussi sur Spotify, mais je suis même pas sûr. Donc voilà, n'hésitez pas à checker Glitch, GLITSH, et donc l'EP du même nom.

0: Et on finit avec une très grosse collaboration entre trois artistes pour un très bon album intitulé Spiral Staircase. Non, j'ai exagéré. Un très bon album intitulé Spiral Staircase. Je sais pas comment on dit spirale en anglais, moi. Deux rappeurs, Larry June et Currency, un beatmaker The Alchemist. L'extrait que je vous ai proposé, c'est Empty Pages. Et donc, il est extrait de cet album, 7 titres, Spiral Staircase, qui est sorti le 20 février dernier. Et voilà, à l'époque, ce qu'écrivait Clément, le collègue du Bon Son, sur la sélection mensuelle. Donc, c'était la sélection du mois de février, n'est-ce pas? Qui nous disait, après le très bon Life is Beautiful aux côtés de 2 Chainz, le rappeur pantouflard préféré de ton rappeur pantouflard préféré, Larry June, collabore une nouvelle fois avec Tonton Alk, donc c'est Alchemist, pour un EP de 7 titres intitulé Spiral Staircase. Staircases. Je me déteste quand je fais ça. La recette reste largement la même, à la différence près que c'est Spita Andretti, a.k.a. Currency, qui remplace le rappeur de College Park. Pour le reste, on retrouve les sempiternelles références au luxe, à la verdure et aux choses simples de la vie, simples entre guillemets, des épicuriens, on va dire. C'est sûr que c'est plus facile quand on monte son escalier en colimaçon pour aller glander à l'étage. Ça veut dire déjà qu'on a un étage et en plus un escalier. Et oui, merci Clément pour cette magnifique petite chronique donc de ce projet Spiral Staircase qui est disponible partout. Et effectivement, ça coule facilement dans l'oreille, les prods tout smooth et jazzy de pleine de palmiers de Alchemist qui sait vraiment toujours bien faire ça et qui laisse donc toute la langueur possible aux deux rappeurs de venir poser leur flow rempli de bœufs et de nonchalance. C'est très agréable à l'écoute, voilà, ça coule tranquillement et ça fonctionne à merveille, en tout cas sur mon petit cerveau. Voilà, c'est la fin de cette 18e émission de Frères de Chaussures. Merci beaucoup à vous de l'avoir suivi. N'hésitez pas à me contacter si vous voulez me recommander des artistes ou si vous voulez me faire des commentaires sur mon émission. Et puis, allez sur le blog Arte Radio pour retrouver le nom des artistes que j'aurais mal prononcé en anglais, par exemple, ou en français même, parce que des fois, on ne sait jamais. Et pour télécharger l'émission sur l'audioblog Arte Radio. Et puis, moi, je vous dis à la prochaine pour toujours plus de bons gros peurats, bien sûr.
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1: Coucou, c'est Ernestine. Alors, je suis très contente d'être là.
2: Ernestine, c'est bon, quoi. 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
3: Salut, c'est Laurence. Joseph, comédienne, humoriste, chanteuse, un caméléon, quoi, avec un K. Retrouvez-moi dans Kitchenette.
4: C'est bien qu'il y ait une touche féminine dans cette émission. Il n'y en aura peut-être pas toujours, en tout cas, quel que soit l'âge. On vous accueille avec plaisir. Et pour Kitchenette saison 17, on a troqué la mobilette pour une vintage estafette avec manche-disque chromé gourmette plein de sons d'une autre planète. Décollez donc vos étiquettes. Et comme le disent et le chantent nos vedettes The Police Vibrations...
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4: Merci. Ben maintenant que je me sens regardé, j'ai plus qu'à mettre mon string, et démarrer l'émission. Allez, top générique.
6: Chanter, c'est ma vie. Chanter, c'est ma passion. Je chante pour mes amis, je chante un peu à l'église, lors des mariages, vous voyez, c'est tout à fait amateur. Et on m'a convaincu de faire un disque. Alors c'est un peu, en quelque sorte, comment dire, une consécration, j'en suis très fier.
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6: J'espère que ce petit florilège de morceaux, combien fameux, il y en a pléthore d'autres, mais il fallait faire un choix. Et voilà, et disons place à la musique.
4: Mmh.

0: Qu'est-ce qu'il fera quand il sera grand? Hein? On le lit? 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
1: Évidemment, Nathalie Baye, on aurait pu diffuser le début de quelque chose de Tennessee où elle cite du Tennessee Williams façon très classe avec la guitare au loin, tout classieux. Mais nous, on ne fait pas tout comme tout le monde dans Kitchenette. Donc c'était bien Nathalie Baye en duo avec Gérard Depardieu, encore chez Michel Drucker dans Champs-Élysées en 1982. Les comédiens se font du bien, c'est le thème de la chanson. Mais là, bah, elle nous fait un peu moins de bien maintenant qu'elle a disparu. On a un petit peu mal et on se plaint, comme dit aussi la chanson. En tous les cas, bonjour à toutes, bonjour à tous. Bienvenue dans Kitchenette, la musique côté obscur. Au départ, c'était une chanson de Gérard Depardieu, d'ailleurs, je crois, dans l'album OK Cafard, écrit par son épouse Elisabeth Depardieu. Mais là, pour le coup, bah, voilà, il a été rejoint par Nathalie Baye en pleine promo tous les deux pour un même film pour la chanter chez Michel Drucker. Ça fait depuis à peu près 9 ans qu'il attendait de séduire Laura Smet pour toucher un héritage. Et bien ça y est, peut-être que maintenant vous pourrez enfin le faire. C'est le professeur depuis peu à la réalisation. Bonjour professeur.
2: Bon anniversaire.
1: Ah oui, bah merci, c'est gentil. La voie est libre en tout cas pour vous. Bah vous pourrez, si vous touchez cet héritage, vous pourrez m'offrir un cadeau d'anniversaire pour le coup.
2: Bah oui, je vous offrirai un beau cadeau d'anniversaire au Art Kitsch.
1: Et nos invités, bien qu'ils aient perdu une balance, la balance, souvenez-vous, de ce merveilleux film pour lequel je crois elle était récompensée, elle a eu un César, ils sont quand même de la Police puisque ce sont deux membres éminents du Quatuor Tribute au groupe Police, The Police Vibrations, et on les applaudit.
3: Merci.
1: Bonjour Laurent, alias le guitariste et choriste.
4: C'est ça, bonjour Olivier.
1: Et bonjour Julien, le batteur.
5: Bonjour Olivier, merci de nous recevoir.
1: On est ravis également de vous recevoir. Alors, qui manque-t-il de ce groupe pour que la brigade soit complète?
4: Alors, il manque la pièce maîtresse, en quelque sorte, Pascal le chanteur.
1: Donc le chanteur, oui.
4: Voilà, et il manque le bassiste, Philippe, et voilà, qui complète ce quatuor. Alors ça amène peut-être une première question, pourquoi
1: oui.
4: 4?
1: Alors qu'ils étaient 3 les Police, il me semble.
4: Et
1: ouais.
4: Voilà.
1: Vous n'avez pas trouvé un bassiste qui chantait en même temps?
4: Rappelle-toi, je t'ai posé la question, savoir si tu faisais de la basse et si tu chantais, tu m'as dit non.
1: Non, pas du tout, non. Ni la voix basse, ni à l'aise, assez à l'aise avec mes doigts. Donc un bassiste et un chanteur, bah, c'est pas mal finalement. Voilà. Vous existez depuis
4: 4 ans.
1: Et pourquoi Vibrations?
4: Il y a un petit côté 70, il y a un petit côté Jimi Hendrix, expérience, voilà, il y a un peu toute cette culture-là, 70-80, et c'est forcément les décades qui nous intéressent avec The Police.
1: On va entendre ce que ça donne, The Police Vibrations, pour indiquer un petit peu l'esprit dans lequel vous faites vos... Alors, on ne peut pas dire cover, on dit tribute. C'est la différence, vite fait, entre cover et tribute, les garçons.
4: Alors, la différence essentielle, c'est que cover, on prend une chanson, un titre, on l'interprète, on le joue, mais pas à la façon de quelqu'un d'autre, à sa propre façon.
1: Comme on veut.
4: Comme on veut. Le tribute, on essaye de s'approcher du maître ou de la maîtresse, en tout cas de recréer l'énergie, de se rapprocher du son, de la façon dont ça a été composé, voilà, pour finalement recréer ce que d'autres ont vécu ou ce qu'on a même soi-même vécu lorsqu'on a vu l'original ou l'originel.
1: Et puis on en saura un petit peu plus sur votre état d'esprit, sur ce que vous faisiez aussi avant de vous réunir pour ce groupe tribute, parce que l'un et l'autre, c'est pas votre premier groupe, hein, je présume, vous avez accompagné plein de gens.
4: Oui, on a une expérience chacun individuelle passée, bien évidemment, dans de multiples activités artistiques et notamment musicales.
1: Dans quelques secondes maintenant, ce sera la news avec vous, professeur. De quoi est-ce qu'on parlera?
2: 18e album de Ramon Pipin.
1: Déjà, quand même.
2: Quand va-t-il s'arrêter?
1: Je ne sais pas, mais il en sort un par an. Et il est hyper prolifique et c'est toujours un vrai plaisir, une vraie surprise à chaque fois. La vidéo quiche, donc, ce sera vers le milieu de l'émission. Et peut-être qu'elle se libérera de son institut de beauté pour nous en parler, Lucie. Donc, il sera question de quelque chose de clinquant et de moderne. Et puis, on n'oublie pas, professeur... entre leurs deux morceaux de The Police Vibrations, des gens qui vont bientôt être interpellés par la police du bon goût.
2: Oui, il s'agit des arrestations pour le Art Kitsch.
1: Voilà, alors on leur court après, parfois on les attrape, mais on les libère quand même parce qu'on est sympathique. Bon, puisque vous en avez parlé, professeur, il est temps de passer à la première rubrique de l'émission. C'est la news tout de suite.
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2: Donc je devais vous parler du nouvel album de Ramon Pipin. Et c'est son 18e album déjà. C'était le fondateur du groupe Au Bonheur des Dames et Odeur. Et nous avons reçu combien de fois ? Deux fois, il me semble, Olivier.
1: Alors, il a dû venir trois fois, je pense.
3: Salut, c'est Ramon Pipin sur Kitchenette. Alors, j'ai inventé un truc. Enfin, j'ai pas vraiment inventé un truc, mais ça s'appelle les twongs. C'est une contraction de tweet et de song. C'est-à-dire que ce sont des chansons très très courtes où l'essentiel est dit en quelques mots. Je vais vous en chanter une a cappella comme ça. Tu fais toujours des salades pour savoir si je suis fidèle, mais l'es-tu ? Ah, il a compris.
1: Ah. Alors là, c'est de la blague typiquement de musicien. Je ne sais pas si vous-même vous faites ce genre de blague ou pas pendant les très très longues séances d'enregistrement, ou bah, parfois il faut faire passer le temps, comme on dit, ou juste avant des concerts, si ça vous arrive, alors, les garçons, Laurent et Julien.
4: On n'a pas la maîtrise des blagues de Ramon Pipin, donc. Mais oui, on se fait des blagues de temps en temps.
1: Mais peut-être un autre humour que des jeux de mots, du coup.
4: Oui, il y a de l'humour musical aussi. Ça existe et voilà, on se fait des blagues, des fois en insérant dans les répètes et dans les morceaux des choses qui ne sont pas prévues, ça peut arriver.
2: Donc, l'album est sorti le 13 mars 2026. Si ça s'intitule « C'est mieux que si c'était pire » et « C'est pire que si c'était mieux ». En fait, c'est un double EP où la moitié des chansons est un peu légère et l'autre moitié est un peu plus sombre.
1: Alors, laquelle moitié est la mieux, laquelle moitié est la pire ? Telle est la question.
2: Alors, en fait, l'ayant écouté, je trouve que bon, c'est un mélange entre les deux dès le premier titre. Il n'y a pas une partie enjouée, une partie qui est plus sombre. Certaines orchestrations se mêlent à des paroles plutôt sombres. Par exemple, pour Soyez gentils, c'est un morceau à orchestration assez léger, c'est vrai. Bah, je vais vous citer les paroles. Soyez gentils avec Madame Kaplan, sa vie fut un mélo, un triste scénario. Ou même le titre plus léger, Budapest, où il est dit Budapest, je déteste, c'est à fuir comme la peste, comme le reste.
1: Jolie rime.
2: Donc l'album reste quand même fidèle à son univers, c'est-à-dire un mélange de rock, pop et expérimentation, des influences très variées, du heavy metal, et oui, vraiment du vrai heavy metal. Dans un titre qui s'appelle Le Silence, on voit l'humour de Ramon Pipin, pas très silencieux, à l'électro pour intérieur queer, en passant par des clins d'œil à d'autres styles. On est en train d'entendre les gens simples qui, comme il est défini, ne sont pas...
1: Ne sont pas simples, du coup.
2: Non, ne sont pas compliqués, Olivier. Voilà.
1: Ah bah oui, c'est forcément.
2: C'est un vrai hommage que je vous fais avec ce titre, parce que vous avez un côté un petit peu simple.
1: Mon hommage à moi, du coup.

0: passion.
1: Donc en fait, il parle de lui-même là.
2: Oui, toujours lui, son rapport avec le monde.
1: Son rapport avec le monde,
2: c'est un
1: hommage à la vie simple, communautaire, ouais. La vie de village, la différence avec la grande ville. D'autres titres sont vraiment plus sombres et critiques, avec des titres décrivant la solitude et la vieillesse comme mort devant la télé.
2: Bon.
1: Et un titre un peu étrange qui s'appelle « L'ami à louer ». En fait, il est disponible, je crois, du lundi au samedi, mais il n'est pas disponible le dimanche. Donc, évidemment, c'est une métaphore de la solitude, comme vous l'aurez compris.
2: Ah, donc, le dimanche, restez en famille, puis si vous n'avez pas de famille, attendez le lundi.
1: On va quand même finir par une note plus légère, parce que le dernier titre de l'album, eh ben, c'est une nouvelle contraction de tweet et de song. « Mon ami Pierre n'a pas fermé l'œil de la nuit, il n'a pas de peau, Pierre ».
2: Bah, pas mal, bon jeu de mots aussi. Vous connaissez un petit peu Ramon Pipin, les garçons, donc le groupe Odeur dans les années 80, Au bonheur des dames dans les années 70, et puis bah là, il a fait un groupe un peu de cover
1: les excellents
2: ukulele,
1: aussi.
2: Les excellents aussi, donc qu'il fait la première partie de ses vrais concerts.
3: Moi, je me souviens de Olé filles,
2: oui,
3: du groupe Au bonheur des dames,
2: ouais.
3: Qui était un incroyable hit. Puis Odeur, qui allait encore un petit peu plus loin dans les différents talents, des fois un peu plus sombres, de Ramon Pipin. Donc, ouais, j'ai des bons souvenirs de ça.
2: On a un guitariste avec nous, donc en la personne de Laurent, et un batteur en la personne de Julien. Par exemple, Julien, ceux qui t'ont donné envie de faire de la batterie, ce serait qui ?
4: Alors, mes parents écoutaient beaucoup de musique. Alors, c'était surtout de la variété française. Donc, j'ai baigné un peu dans le Johnny, Eddie Mitchell, Zazie, tous ces artistes. Je me suis plutôt forgé ma culture musicale avec des musiciens. Donc, j'ai tout de suite découvert Pink Floyd, voilà, The Police, plutôt avec des musiciens avec qui j'ai joué très, très tôt. Voilà, parce qu'à 12 ans, je jouais déjà dans les bars avec des musiciens qui avaient 18, 20 ans, 22 ans, certains 25. Et voilà, toutes ces personnes-là m'ont plutôt apporté cette culture musicale.
2: Sans pour autant savoir quel était le batteur derrière,
4: tout à fait.
2: C'était le groupe dans son ensemble.
4: Exact, voilà. Donc c'est

0: saxophone comme les Pink Floyd, comme Deep Purple, enfin voilà.
1: Alors, donc The Police Vibrations, on peut vous retrouver sur les réseaux, vous avez un site web, hein, je crois, également.
0: On a un site web, ouais, www.policevibrations au pluriel pour les vibrations.com.
1: Quelques dates marquantes à citer. Bah, à Béthune, le 26 juin.
0: Ouais, le 26 juin, ça va être un joli rendez-vous à Béthune dans le Nord avec un lieu qui s'appelle le Passage à Niveau, qui est un lieu multiculturel, multi-activité et qui draine visiblement beaucoup de monde.
1: Et donc, si vous êtes du côté, cette fois, du bassin d'Arcachon dans le sud-ouest, eh bien là, ça se passera en septembre, le 19 septembre, et c'est dans le cadre d'un festival American Show, c'est ça ?
0: C'est ça, c'est un festival au départ de bikers, et puis qui finalement, les bikers emmènent toute leur famille, donc ça devient un lieu incontournable. Ça se passe en plein air, à côté du bassin d'Arcachon, j'entends une sirène, c'est juste à propos pour nous.
1: D'autres dates, on va toutes les citer. Le 30 avril, donc ça approche à Cergy, au Pacific Rock. Le 21 juin, pour la fête de la musique, donc vous serez dans les Yvelines, en région parisienne, toujours au Clé-sous-Bois. Le 26 juin, donc on l'a dit, à Béthune. Ensuite, le lendemain, le 27, à Marcoussis, donc toujours pareil, en Île-de-France, à l'usine. Ensuite, vous revenez dans le nord, à Berck-sur-Mer, ce sera le 11 juillet. Lannion, donc on l'a cité, le 19 septembre. Et ensuite, les deux dernières dates que nous avons pour le moment à disposition, c'est au Ménil-Saint-Denis, le 3 octobre, et toujours dans le 78, le 20 novembre, cette fois, au Victoria Station de Méret. On imagine que d'autres dates seront sur votre site policevibrations.com.
0: Exactement, il y en a en préparation et on joue un peu partout en France, voire dans les pays limitrophes, Belgique, Suisse notamment.
1: Vous nous avez aussi amené un live de Police. C'est exactement la façon dont vous le reprenez, donc on va l'entendre pendant quelques secondes, vous allez le reconnaître.

0: tourné quand exactement et où? Vous vous souvenez quand est-ce qu'ils ont fait ça?
1: 79 de mémoire, et ça doit être à Boston.
0: D'accord.
1: Et c'est une version effectivement intéressante parce que ceux qui n'ont pas eu la possibilité ou la chance de voir Police sur scène, c'est totalement différent du Police en studio. On avait un groupe avec une énergie brute, beaucoup moins produit que ce qu'on voit aujourd'hui sur scène, y compris quelques erreurs, des pains comme on dit de parcours qui permettaient de confirmer qu'on était bien en face d'humains. Et c'est ce qu'on essaye de reproduire nous à notre humble niveau, c'est de se rapprocher de cette énergie-là. Ce feeling-là.
0: On va faire davantage connaissance avec vous, Laurent et Julien. Hein, vos parcours sont riches à tous les deux. Mais avant, eh bien, on va passer à la deuxième rubrique de l'émission et on aura avec nous Lucie dans un instant qui va nous en parler. C'est la vidéo kitsch, on la retrouve tout de suite.
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0: Bien que nous soyons en avril, allant sur le mois de mai, on va se pencher sur Bruno Mars, évidemment. Donc le tout nouveau titre de Bruno Mars, professeur, qui s'appelle...
3: I Just Might.
0: I Just Might. Y a eu pas mal de choses qui ont été faites autour de ce clip qui est à la fois assez vintage et très coloré. Il est habillé en vert et Lucie va nous en dire davantage. On se retrouve tout de suite avec celui qui aurait presque voulu incarner Michael Jackson, mais il est très bien comme il est. C'est Bruno Mars tout de suite dans Kitchenette.

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1: Tout va bien pour Bruno Mars, ne vous inquiétez pas. Et avec nous, dans Kitchenette, nous avons Lucie qui nous parle de cette vidéo. Bonjour Lucie, est-ce que tu nous entends ?
2: Salut Olivier, salut tout le monde, ouais, tout à fait, je vous entends.
1: Donc je te présente Police Vibrations, je ne sais pas si tu sens les vibrations jusqu'à là où tu es. Julien et Laurent.
3: Bonjour Lucie.
4: Bonjour Lucie.
1: Le guitariste Laurent, le batteur Julien.
2: Bonjour le guitariste et bonjour le batteur, enchanté de là où je suis. La voix.
1: Alors, tu voulais nous parler de Bruno Mars, ce clip tout de vert vêtu.
2: Exactement. Alors, c'est pas le Grinch parce que lui, il est plutôt pop et groovy. Et donc, c'est le premier titre de son quatrième album qui s'appelle The Romantic, que vous avez donc entendu. Donc, ce producteur-chanteur de Honolulu que je présente plus parce que tout le monde le connaît. Il aime toujours les titres assez rétro. Et donc avec ce titre, I Just Might, c'est une nouvelle chanson au groove intemporel qu'on adore, avec un clip qui a été co-réalisé avec Daniel Ramos. Donc pour ceux qui cliqueront sur le petit lien YouTube, vous découvrirez Bruno Mars qui se démultiplie dans un très beau costume vert pour interpréter tous les instruments justement dans un studio assez vintage et au plafond avec plein de petites couleurs multicolores. On se croirait un peu sur le plateau de la fête du samedi soir, c'est assez sympa. Voilà, donc c'était une petite pépite qui rend hommage au classique du disco.
1: C'est parfait. Alors est-ce que Bruno Mars aurait pu jouer le rôle de Michael Jackson comme il l'a peut-être souhaité secrètement dans
2: ouais,
1: le biopic?
2: Peut-être, mais peut-être qu'il est un peu plus groovy que pop finalement, je trouve, Bruno Mars. Bah, rendez-vous avec Bruno Mars au Stade de France les 20 et 21 juin pour les chanceux qui ont réussi à avoir des places.
1: Donc allez-y plutôt le 20, puisque le 21, on va voir The Police Vibrations. Où ça déjà, Laurent et Julien ?
3: Au Clay-sous-Bois, dans le 78.
1: Voilà, en région parisienne. Lucie, okay. Est-ce que tu as des questions à poser à nos invités donc, qui font un tribute to The Police ?
2: Eh bien, écoutez, est-ce que vous vous êtes inspiré de Sting ou de Police, justement ?
3: Sur scène, en tout cas, on ne joue que du Police, parce qu'on n'a pas l'étendue du talent de Sting pour retracer toute sa carrière. Et puis, c'est des cultures différentes, c'est des décennies différentes. Lui-même a évolué, il n'a même plus la même voix qu'à l'époque. Donc, on a choisi de se concentrer sur les années 70-80.
2: Il y a Queen aussi qui est revenu, je ne sais plus comment s'appelle le groupe, mais qui reprennent toutes les chansons de Freddie Mercury pour nous replonger dans une belle époque, en tout cas.
1: Tribute.
2: Tout ça, c'est des questions de point de vue, mais...
4: Bah, c'est ce qu'on vit.
2: En tout cas, j'aime beaucoup Sting aussi, donc ce serait un plaisir de vous voir sur scène.
4: Tu as complètement raison. En fait, sur scène, les gens viennent revivre un moment peut-être du passé. Et c'est ce qu'on vit en tout cas dans nos concerts où c'est beau quoi, tout le monde replonge dans une époque et c'est vraiment magique.
2: Mais je pense que c'est pas évident de faire un spectacle sur quelqu'un qui est encore en vie, pardon pour ma question, mais bon, on prend Freddie Mercury, Michael Jackson, tout ça, là il y a vraiment un hommage vis-à-vis de quelqu'un qui est encore là, donc est-ce que vous l'avez rencontré, est-ce que vous lui avez écrit, est-ce qu'il y a eu un échange avec cet artiste?
3: Alors,
2: qui est en plus assez accessible je crois, enfin...
3: Alors en fait on a choisi justement Police parce que cette fois on en est sûr, Police va jamais se reformer. Donc oui, Sting est toujours vivant, mais le groupe de Police ne jouera plus sur scène. Et ça c'est important. Et dans le concept de tribute, effectivement, c'est une vraie différence. Après Sting, malheureusement, on n'a pas eu le loisir de l'approcher. Si on tente de le faire, on a plus de chances de tomber sur ses avocats que sur lui, parce qu'il voilà, il est quand même bien protégé, parce que c'est voilà, ça fait partie du showbiz et que c'est compliqué d'approcher ces gens-là en direct comme ça. Voilà, mais on a eu l'occasion d'approcher quelques-uns de ses musiciens, que ce soit ses choristes, que ce soit Dominic Miller avec qui il tourne en ce moment. Donc donc ça fait partie de l'alimentation, et de la motivation. Et vu qu'on est fan, voilà, ça nous parle bien sûr.
2: Top. Bah alors, du coup, je viendrai découvrir ça le 21 juin, alors.
4: Voilà. Avec grand plaisir.
3: Te couche pas trop tard après Bruno Mars.
1: Voilà. Exactement, voilà. Il faut que tu te remettes de Bruno Mars, mais tu changeras d'ambiance le 21.
2: Comme Céline Dion, comme d'autres.
1: Merci.
4: Merci beaucoup.
1: Gros bisous.
2: À bientôt.
1: L'interview a déjà commencé. On en sait un petit peu plus sur votre rapport au groupe, que ce soit The Police et Sting. Il est temps de davantage faire connaissance avec vous, Laurent et Julien, deux membres éminents de The Police Vibrations, le tribute group. Ce sont nos invités de la semaine.
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1: D'ailleurs, on vous appelle plus souvent Police Vibrations, comme j'essaye maladroitement de le dire, ou Police Vibration.
3: On a eu les deux, puisqu'on a eu la chance, par exemple, d'aller jouer à Chamonix en plein été. Il faut savoir que Chamonix en plein été, c'est une ville qui se transforme et qui est totalement anglophone. Ah et oui, quand on est descendu de scène, on parlait plus anglais que français. Ouais. Donc là, on parlait de Police Vibrations.
1: Mais quand vous allez au fin fond du 33, par exemple, à Lanton, ben là, c'est Police Vibrations, forcément.
3: Ouais, voilà, c'est ça.
1: Quoique, il y a beaucoup d'anglais dans ce coin-là aussi, donc bon, pourquoi pas, effectivement. Tu étais parmi les fondateurs, Laurent, ou c'est le chanteur qui est le fondateur, ou c'est toi aussi ?
3: Non, c'est moi. J'ai eu la chance d'avoir d'autres tribus de police dans d'autres de mes vies, on va dire, dans d'autres géographies. Donc j'avais déjà tenté l'aventure avec d'autres musiciens. Et puis, quand je suis arrivé sur la région parisienne, il y a maintenant une dizaine d'années, j'ai souhaité revivre cette même expérience avec d'autres musiciens. Et donc j'ai créé le groupe en pleine période de Covid, ce qui n'était pas facile puisqu'on avait l'interdiction de se réunir.
1: Mais tu connaissais déjà les autres, vous les aviez vus, vous étiez vus avant.
3: J'ai
1: ou...
3: passé une petite annonce, en fait, comme mythique, mais on va dire le mythique de la musique. Et voilà, je me suis mis sous
1: adopteunmusicien.com.
3: C'est ça. Donc j'ai mis ma jolie robe et mes meilleurs atours pour essayer d'aller chercher des très bons musiciens.
1: Et avant, tu as fait partie d'autres groupes également ?
3: Oui, avant d'autres groupes de compos. Hein. Comme tout musicien, on s'essaye aussi à l'écriture de ses propres chansons. Donc voilà, avec coup de bonheur, mais très peu de succès.
1: Bon, en tout cas de l'expérience accumulée, donc ça c'est bien, c'est d'avoir fait beaucoup de terrain, ça permet à chaque fois de se caler sur plein de styles différents, j'imagine, pas que le reggae rock façon Police.
3: Ça permet de se connaître aussi, c'est-à-dire de connaître ses limites, de connaître ses envies, de un petit peu comme dans la vie. Hein.
1: Julien, je vois un joli t-shirt que tu arbores, Batteur pour la paix, c'est un collectif auquel tu fais partie.
4: Eh bien, c'est un mouvement de rallye de Basie qui œuvre depuis des années voilà, pour la paix, qui a réuni d'ailleurs 50 batteurs à la Tour Eiffel il y a quelques années. Donc on a battu, on va dire, pour la paix, pour faire en sorte que voilà, d'entendre les voix les plus faibles et qu'il y ait plus d'équité dans le monde. Et c'est important, voilà, ce combat tout à fait honorable. Voilà. Et voilà, puis après notre rencontre avec Laurent...
1: En plein Covid, donc, si j'ai bien...
4: Alors moi, non, pas
1: après,
4: du tout.
1: Après, oui, c'est après.
4: Pas
1: c'est
4: du ça. Tout, moi, ça fait 6 mois qu'on...
1: Ah, donc c'est tout nouveau.
4: C'est tout nouveau pour moi. Il y a quelques années, j'avais l'opportunité de pouvoir jouer avec eux. Je cherchais plutôt des groupes de compos, comme j'avais l'habitude de faire depuis des années, voilà. Et la vie a fait que là, on m'a recontacté, voilà, The Police Vibration, ils cherchent un batteur, il y a des auditions... ça te tente pas, et ben je me suis dit, ben là, allez. Je suis prêt.
1: Je sens la vibration jusqu'à
4: moi. voilà, je sentais vraiment la bonne vibration, ouais, tout à fait. J'avais été les voir en concert plusieurs fois aussi, pour me faire une petite idée, et je sentais vraiment une bonne équipe et quelque chose de sincère. Il y a une humanité, il y a une force de ce groupe, voilà, même sur scène là je le vis, même là c'est ça sera mon troisième concert bientôt, mais voilà, je le sens, il y a une vraie volonté de donner au public, et voilà, on est passionné et on reçoit, et ça voilà, c'est hyper agréable sur scène, voilà.
1: Professeur,
5: comment vous définiriez The Police Vibrations par rapport à The Police sur scène?
3: On a un modèle, en fait, le modèle c'est The Police. Et on aborde cet exercice du tribute qui est un exercice, quand on y pense, assez ingrat, hein, c'est-à-dire que le modèle, il est tout en haut, et on essaye très très modestement de s'en approcher au niveau du son, au niveau de la compréhension de la composition des titres, au niveau de l'énergie, des qualités collectives et individuelles des musiciens, etc., tout en sachant très bien qu'on n'atteindra pas le modèle. Il y a un Sting, il n'y en aura pas deux. Donc du coup, on essaye vraiment de s'approprier ce qui a fait les qualités de ce groupe-là et de le restituer de la meilleure façon qui soit pour partager ça encore avec le public qui n'a pas eu la chance de voir de Police.
5: Au niveau de l'ambiance acoustique, j'entends pas de différence. Bah, je suppose que ça sonne pareil en concert.
3: C'est un peu le but recherché. C'est-à-dire
5: vous voyez,
3: que,
5: c'est très enveloppant comme son.
3: Ouais, c'est un peu le but recherché. C'était de restituer les ambiances sonores, de restituer l'énergie quand il y a de l'énergie, oui. De restituer les sons aussi. Ils ont fait un gros travail sur le son. C'est ce qui fait que c'est encore des morceaux les plus streamés au monde alors que le groupe a splitté en 84. Donc il y avait une vraie identité sonore. Il y avait des vrais... musicien hyper talentueux et une musique simple à écouter mais complexe à composer et complexe à jouer, et ça c'est aussi un des autres challenges qu'on aime bien. Il n'y a pas un concert qui ressemble à un autre,
5: oui.
3: Et on laisse de la même façon que On s'adresse aussi beaucoup au public. On considère que le public doit être acteur aussi du spectacle. Donc on va l'interpeller dans des chants, dans des io-io dont Sting est maître, mais aussi dans la façon d'utiliser des plages sonores pour créer ce qui sera la spécificité d'un soir. Il n'y a pas une acoustique d'une salle qui ressemble à une autre, là aussi.
5: C'est un challenge.
3: Donc à chaque fois, c'est un challenge. À chaque fois, ça contribue à faire que... Oui. Tel concert sera unique, en quelque sorte, pour le public et pour nous.
5: Est-ce que vous avez des enregistrements de vos concerts ?
3: Il y en a.
5: Est-ce que c'est votre ADN, l'enregistrement ?
3: C'est pas tellement notre ADN, parce que le groupe originel de Police a fait tous les enregistrements qui composent aujourd'hui le répertoire. Donc si on veut écouter, il vaut mieux écouter l'original, entre guillemets, que le groupe Tribute, en tout cas en disque, en version studio. En revanche, nous, ce qui est important, c'est effectivement de nous rencontrer sur scène, parce que c'est là où on prend toute notre dimension.
1: De ton côté, Julien, puisque c'est tout récent, c'était il y a 6 mois, tu as accompagné, j'imagine, plein de gens depuis pas mal de temps.
4: Eh bien, comme tous les musiciens, on a commencé par accompagner voilà, des chanteurs, des chanteuses, jouer dans des groupes. Parfois, on arrive à atteindre un album. Parfois, on n'y arrive pas parce que les musiciens entre eux ont des problèmes d'ego et ça ne peut pas le faire. Voilà. Pourtant, les projets sont beaux, la musique est belle. Après, voilà, dans les derniers grands artistes avec qui j'ai pu travailler, voilà, un groupe franco-belge, The Aim. J'ai vraiment pris beaucoup de plaisir. C'est un ami avec qui j'ai bossé quand j'avais 16 ans et qui m'a donné ma chance aussi. Donc j'ai pu faire son premier album en tant qu'artiste solo, voilà, où j'ai pu rencontrer sur un des titres André Ceccarelli, parce que je ne savais pas jouer au ballet.
1: Comme tu l'as fait tout à l'heure voilà. En début d'émission.
4: Alors, j'ai appris un peu à en faire, ouais. Voilà, parce qu'il m'a donné quelques petites techniques, puis il m'a dit surtout, voilà, Julien, il faut travailler 10 minutes par jour les ballets, et tu verras, dans 5 ans, tes 10 minutes sont précieuses. Voilà, après j'ai pu travailler avec DJ Zebra.
1: Ben oui, qu'on a reçu dans l'émission également, il y a une dizaine
4: d'années.
1: Okay. Oui,
4: excellent.
1: Oui.
4: Donc c'est une belle expérience, parce que là, du coup, j'ai vécu des scènes incroyables.
1: Il faut dire qu'avec Julien, professeur et Laurent, c'est pas la première fois qu'on s'interview pour un média web et non pas pour une radio. Figurez-vous que j'ai interviewé Julien il y a 21 ans, 2005, et on s'est pas revu depuis.
4: Et tout à fait, mais on a toujours gardé contact.
1: Mais on s'est reconnus quand même.
4: voilà, on s'est envoyé des messages, ouais. Voilà, et c'est chouette, c'est beau la vie.
1: C'est beau justement. La vie, c'est beau les retrouvailles.
4: Super beau.
1: Ouais, 21 ans après.
5: Le jour de l'anniversaire de l'intervieweur.
1: En plus, ouais, oui, c'est fait. Ça qui est dingue. Oui, aussi.
4: Joyeux anniversaire.
1: Voilà. Ah, okay. Je me souviens d'un truc qui t'énervait déjà à l'époque, il y a 21 ans. Tu n'aimais pas qu'on te ressorte le fameux petit Mozart de la batterie.
4: Ah oui, parce que c'est vrai, tu avais vu ce fameux article. Tout
1: tu as commencé à l'âge de 7 ans, et à l'âge de 7
4: à
1: ans...
4: À 4 ans, j'ai commencé.
1: À 4 ans, et alors je ne sais pas quel âge tu avais, si tu avais 7-8 ans, mais la presse locale s'intéressait à toi comme étant le nouveau petit Mozart
4: tout
1: de la
4: à
1: batterie.
4: Tout à fait. Mais du coup, c'était chouette à l'école, parce que tout le monde me félicitait, et j'avais l'habitude de faire les fêtes de la musique à Pornichet, en Loire-Atlantique, et du coup, tout le monde me connaissait quand même, donc du coup, je pouvais animer pendant 2-3 heures voilà, les fêtes de la musique, et tout le monde dansait dans les rues, et c'était possible à l'époque. Voilà, ça c'était mieux avant, pour ça, je trouve.
1: Qu'est-ce qu'il fallait pour faire partie de l'aventure en tant que batteur, du coup, Laurent ? Le critère, c'est cette fameuse rythmique, justement, un peu reggae, c'est de pouvoir ajouter des petites choses aussi, en plus, pour les lives, justement, de plus que ce qu'il y a sur les disques.
3: Ouais, c'est ça, c'est exactement ça. C'est un mélange assez subtil, en fait, entre des vraies qualités musicales, parce que jouer Police, c'est très très compliqué, quel que soit l'instrument à considérer, la voix, la basse, la guitare et la batterie, bien évidemment. Et en même temps, ce petit grain de folie, pour essayer non pas de faire du note à note de ce que faisait Stewart Copeland, mais réintégrer un peu ce côté fou qu'il avait, et Julien est dans cette même lignée, donc voilà, je pense que ça fait beaucoup, en plus bien évidemment de ses qualités humaines et de son permis voiture, puisque des fois
1: ça peut être utile aussi. Ah, oui.
4: C'était la condition numéro une, on m'a quand même demandé si j'avais le permis.
1: C'est ça, il y en a un sur
4: avant
1: les
4: de savoir si j'avais joué de la batterie.
1: Ah bah oui. Alors vous nous avez amené donc un morceau un peu moins connu peut-être par les non-fans de Police.
3: C'est ça. Et pourtant, il était sorti en single à l'époque. Ce morceau s'appelle Bring on the Night. Il fait partie du deuxième album de Police. Et ce morceau, Bring on the Night, est un morceau typique du savoir-faire de Police dans cette symbiose entre, comme tu le disais, Olivier, du punk, du reggae, du rock.
1: Bring on the Night par The Police Vibrations, le tribute group de Police.

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1: The Police Vibrations, dont nous avons deux membres avec nous, le groupe Tribute de The Police, deux dates à retenir, entre autres le 26 juin à Béthune, le 19 septembre à Lenton, c'est en Gironde, et puis bah, plusieurs dates en région parisienne, plusieurs dates dans le nord également aussi. Vous prévoyez d'aller un peu plus loin les garçons, dans l'est par exemple, dans le sud, pourquoi pas?
2: Carrément, on va là où on nous attend, là où on nous fait venir en fait. L'année dernière on a joué plusieurs fois en Belgique, dans le sud de la France également. Je parlais de Chamonix en tout début d'émission.
1: C'est vrai,
2: donc,
1: c'est vrai.
2: Voilà, donc on va un peu partout, selon là où nous porte le vent.
1: Et justement, si on veut vous programmer, comment est-ce qu'on peut vous contacter? Vous êtes sur tous les réseaux?
2: On est sur tous les réseaux, donc on est aussi bien sur Facebook,
1: sur Facebook,
2: ouais, c'est ouais. Ça, j'ai fait un song, c'est ça?
1: Ouais, c'est ça.
2: De Ramon Pipin. On est sur Facebook en tapant Police Vibration, on tombe sur nous. On a notre site web, donc www.policevibration.com, mais on est aussi sur TikTok, et oui, on est aussi sur Instagram. Donc voilà, il y a moyen de prendre contact avec nous, qu'on soit fan, qu'on soit curieux ou qu'on soit programmateur.
1: Comment est-ce que se comporte les fans? Est-ce que déjà ils ont au niveau visuel des choses reconnaissables? Est-ce que le chanteur ressemble à Sting? Est-ce que vous arrivez à mettre des tenues comme à l'époque, à utiliser des instruments comme à l'époque? Les logos de The Police sont-ils présents par exemple?
2: Ouais, c'est autant de questions super intéressantes. On ne va pas jusqu'à se teindre les cheveux en blond. Il y a des tributes, je pense aux Rabbits hein, par exemple, qui est un...
1: Les Beatles, ouais.
2: Voilà, un grand tribute de Beatles qui a été faire cet effort-là, et ça a vraiment du sens dans ce qu'ils font. Nous, pour Police, ça a moins de sens parce que tous les talents de Sting, que ce soit dans l'enveloppe corporelle et dans les talents musicaux, donc on préfère se focusser sur le son, sur l'ambiance, sur l'énergie, pour restituer finalement ce qu'on pouvait écouter à l'époque. Et après, sur ta question sur les fans, en fait, on est très très surpris de voir bien évidemment les générations nées dans les années 60, 70 qui ont connu Police, voire qui l'ont vu sur scène, mais de voir aussi des nouvelles générations, des filles, des garçons de 15 ans, 20 ans, et nous dire ouais, c'était génial et tout. Et on est très très curieux, bien évidemment, de savoir pourquoi ils s'intéressent à nous. Et il y a d'une part, bah, la filiation, hein, c'est les parents qui ont écouté ça, et donc voilà, par effet de propagation, ils deviennent fans. Mais il y a aussi, c'est le témoignage que ce groupe avait une vraie identité qui perdure encore aujourd'hui. Sting continue à créer, et puis des titres comme Everywhere You Take de Police, c'est un des titres les plus streamés au monde.
1: On se souvient de la reprise par Puff Daddy, je crois, en hommage à Notorious B.I.G. C'était pareil, c'était une reprise de...
2: C'est ça. Donc non, c'est seulement il y a Lady Gaga aussi qui avait repris, Shaggy qui avait fait des titres avec Sting aussi. Donc il y a toujours cette actualité qui perdure. Et puis c'est probablement le gage d'un groupe qui a marqué son temps en très peu d'années. Hein. Ils ont 77 à 84, donc en très peu de temps. Ils ont créé autour d'eux finalement un phénomène assez proche de la Beatlemania à l'époque, dans un style bien évidemment différent.
1: On va entendre tout à l'heure la version que vous avez faite de Message in the Bottle. Ce sera la chanson friandise pleine de souvenirs par Police Vibrations. Pour l'heure, on en a parlé tout à l'heure, parfois ils mériteraient d'être arrêtés par la police du bon goût, mais on leur offre quand même quelques secondes d'exposition radiophonique. Ce sont les artistes du Hard Kitsch tout de suite.
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1: On a parlé de Nathalie Baye en début d'émission. On vous a fait entendre son duo explosif avec Gérard Depardieu. Et on avait précédemment rendu hommage à une autre comédienne, Isabelle Mergault, qui chantait donc une reprise d'une chanson de Fernandel. C'était « Je ne sais pas pourquoi, quand je parlais, les gens riaient ». Et je vous avais dit que c'est marrant, mais les comédiens humoristes qui ont, on va dire pas un petit truc en plus, mais un petit truc de différent, aime à reprendre cette chanson. Et bien voici cette même chanson de Fernandel, reprise par quelqu'un d'autre, allez-vous le deviner?
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1: C'était un humoriste aussi qui nous a malheureusement quittés il y a quelques
3: années. Je ne sais pas pourquoi, depuis toujours.
1: Ah, non, vous avez une idée?
3: C'était comme ça.
1: Non, plus jeune que Sylvie, bien plus jeune malheureusement.
3: Déjà tout enfant. Lorsque je répondais présent.
1: C'était un jeune humoriste atteint de la maladie des os de verre. Alors là, bien sûr.
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1: Guillaume Batz, oui, j'ai entendu la réponse, Guillaume Batz. décédée très jeune, je crois, elle avait à peine 35 ans. Grand ami de Jérémy Ferrari et toute la bande, et d'ailleurs, c'est, je crois que c'est lors de l'un des duos impossibles de Jérémy Ferrari qu'il a repris cette chanson.
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1: Vous voyez, professeur, il n'y a pas que Joël Batz qui a chanté, il y a aussi Guillaume.
4: J'en ai appris des choses avec vous. Hein.
1: Mais oui, c'est dingue. Hein.
4: Durant vos je ne sais combien d'années sur cette terre.
1: C'est ça.
4: On ne saura pas son âge. Hein,
1: on continue à... Ah, Guillaume Batz, il est décédé à 35 ans.
4: Non, je parle de vous.
1: Ah non, vous ne le saurez pas, effectivement.
4: D'accord.
1: À vous, professeur, est-ce que vous avez un art-teach également étonnant? Est-ce qu'on va apprendre des choses?
4: Elle s'appelle Nanette Corée et elle nous chante « Viens dans ma bouche ».
1: Est-ce que la bouche est propre? Parce qu'on ne va pas dans toutes les bouches quand même.
4: Comme on dit, c'était une autre époque, hein. C'était les années 70.
1: Si c'est une bouche de métro, on y réfléchit par exemple. Si c'est une bouche d'égout, on va peut-être pas y aller.
4: Quelle blague médiocre.
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1: C'était là la chanson du film que vous avez regardé hier soir, professeur.
4: Tout à fait, en pensant à vous d'ailleurs.
1: Mais c'est ça.
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1: En tout cas, là, on sent la vraie pro, hein, la façon de chanter.
4: Je vous en prie. Ah, la façon de chanter.
1: Oui, d'accord. Juste de chanter. Oui. Ah, bah oui, moi aussi. Et malheureusement, elle parle quand même. Vous l'avez trouvé comment? Enfin, je veux dire, comment vous trouvez pas? Vous l'avez trouvé comment? Comment l'avez...
4: Ben, en fait, je préparais la rubrique de Ramon Pipin. Les gens simples ne sont pas compliqués, donc j'ai voulu repasser aux plaisirs les plus simples. La bouche, pour embrasser, pour manger.
1: Voilà, ça nous excite presque ce que vous nous dites là.
4: Je vous en prie. Au niveau du goût musical, je vous ai jamais trop excité. Hein.
1: Vous cherchez une première partie peut-être pour vos concerts, non? On peut vous mettre en contact avec cette demoiselle éventuellement.
2: Pourquoi pas, en même temps, n'oublions pas qu'on représente quelque part aussi un peu la police, quoi. Donc on est sur
4: voilà,
2: notre devoir de
4: c'est
2: réserve.
4: C'est ça le problème.
1: À ne pas mettre entre toutes les oreilles.
4: Non.
2: Et les bouches.
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1: Elle aime notre goût, bah, tant mieux, ça veut dire qu'on a bon goût nous-mêmes.
4: Voilà, j'aime ton goût dans la bouche.
1: Comment est-ce qu'on choisit les morceaux de police? Alors, c'est un patchwork entre ce qui est sympa à jouer, connu, moins connu.
2: Ouais, c'est ça. On est forcément un peu contraint pour faire plaisir à ceux qui viennent nous voir de jouer les incontournables, donc les Roxanne, les Soul Only, les Every Breath You Take, les Kensen Lusigno, etc. Et qui nous font bien évidemment très très plaisir à jouer. Mais on aime bien aussi aller chercher des titres un peu moins connus, qui sont tout aussi intéressants à découvrir et à jouer pour nous. Donc du style All In My Life ou Teen de Sahara, qui sont des titres avec des vraies ambiances particulières et voilà, qu'on essaye de faire redécouvrir ou découvrir à ceux qui viennent nous voir.
1: Et quand The Police Vibrations se lance dans Message in the Bottle, quelle est la réaction du public? Ils reconnaissent tout de suite?
2: Ah, ils reconnaissent assez vite quand même. C'est là le côté très très plaisant, comme disait Julien tout à l'heure, c'est qu'on a le plaisir de jouer ce répertoire, et ce répertoire faisant plaisir à ceux qui viennent nous voir, c'est que du bonheur. On a à la fin du concert, on a beaucoup de participation et de feedback positif, donc ça c'est top.
1: On va l'écouter ce que ça donne. Vous avez donc à la guitare Laurent, à la batterie Julien. C'est le moment de reciter vos deux autres camarades.
2: Pascal au chant et Philippe à la basse. Et je crois que la version qu'on va écouter, c'est une version un petit peu particulière qu'on a fait à l'occasion d'un rappel. Une version semi-acoustique, semi-électrique, mais voilà, j'en dis pas plus, je crois qu'on va l'écouter.
1: Eh bien, c'est à nous de vous rappeler maintenant, tout de suite, The Police Vibrations pour la chanson Friandise.
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1: Ça va bien vous coller aux oreilles tout de suite, The Police Vibrations pour Message in the Bottle.

0: On attendait Julien et ton camarade bassiste. On pensait que c'était que de l'acoustique guitare-voix. Et vous arrivez un peu plus tard. Du coup, sur la fin, c'était la petite surprise pour ce morceau.
1: Ben oui, c'est la fin de morceau. On donne tout.
0: The Police Vibrations était avec nous. Vous venez de les entendre. Julien à la batterie, Laurent à la guitare. On peut dire vos noms de famille ou pas? Est-ce que vous êtes présent sur les réseaux ou bien juste les prénoms suffisent?
1: Bah moi, bah oui, y a pas de souci. Julien Bonamy, B-O-N-A-M-Y. Voilà.
2: Et donc Laurent Cifredi. Non, je déconne.
0: Ah, c'était vous aussi, non, fait.
2: Laurent Nezo, N-E-Z-O-T, et voilà.
0: Voilà, on peut vous retrouver également sur vos réseaux respectifs. En tous les cas, pour le bonheur et pour cette police qui nous relâche à la fin, on vous applaudit très fort. Merci.
1: Merci beaucoup. Merci.
2: Merci à vous.
1: Merci.
0: Et rendez-vous donc en tournée, essentiellement en région parisienne, dans le Nord. On rappelle les deux grosses dates, le 26 juin à Béthune, le 19 septembre, dans un chouette festival rock à Lenton, en Gironde. Et puis, ben, ils sont ouverts pour tourner davantage encore, dans l'Est, dans le Sud, etc.
1: Partout.
0: C'est un vrai plaisir, chers amis. On espère vous applaudir très, très, très bientôt sur scène. Et puis, pour voir un petit peu vos fans, jeunes comme moins jeunes, hein, vos fans, hein, vous l'avez dit tout à l'heure. Parfois, c'est les parents qui leur ont fait découvrir Police. Et parfois c'est des reprises, peut-être, je ne sais pas.
2: Mais... C'est ça, ouais, il y a un peu de tout, ce qui rend. On parle beaucoup de rencontres, hein, finalement, depuis tout à l'heure. Donc, c'est bien aussi de rencontrer toutes les générations, plus ou moins âgées ou plus ou moins jeunes. Puis, comme on dit, hein, l'âge, c'est celui qu'on a dans la tête,
0: c'est
2: pas
0: vrai.
2: Celui. Voilà.
3: Bof.
0: Et grâce à Police, ça vous fait bouger, professeur, quand même, d'écouter Police, c'est sympathique.
3: Continuez de nous faire vibrer.
0: C'est pas mal, Police.
3: Nous, on sait parler aux invités. Hein,
0: on salue Lucie qui était là tout à l'heure, effectivement, pour nous parler de Bruno Mars, qu'on espère retrouver très bientôt.
3: Et on fait
0: bientôt.
3: Une bise à Agnès aussi.
0: Et à Agnès, à qui on pense aussi, qui va revenir, on l'espère, très très bientôt parmi nous. Chers amis, on se donne rendez-vous, bien sûr, la semaine prochaine. Et comme on vous le dit à chaque fois, n'oubliez pas qu'on vous aime.
3: Ben, voilà, il aimera tout seul.
0: Très fort.
3: C'est un peu sa vie, ça.
0: Voilà, c'est ça. J'ai tout l'amour pour moi tout seul à donner. Merci à vous, à la semaine prochaine.

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